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0: Et si demain, votre ordonnance était renouvelée par une intelligence artificielle aux États-Unis, ce scénario est devenu une réalité, Kylian Tanguy.
1: Oui, c'est ce que propose une start-up dans l'Utah. Elle a obtenu une autorisation expérimentale d'un an pour permettre à une intelligence artificielle de renouveler certains traitements psychiatriques sans consultation directe avec un médecin. Attention, le dispositif est très encadré, il ne s'agit pas de poser un diagnostic, mais simplement de prolonger des prescriptions déjà établies. D'ailleurs, seuls les patients jugés stabilisés sont concernés et seule une quinzaine de médicaments contre l'anxiété ou la dépression font partie de l'expérimentation. Une expérimentation qui forcément suscite de fortes réserves. D'abord parce qu'aucune étude n'a validé ce type de dispositif. Ensuite, parce qu'il échappe pour l'instant au cadre strict des dispositifs médicaux. Mais surtout, car les psychiatres rappellent que leur métier ne se limite pas à prescrire des médicaments. La psychiatrie repose aussi sur l'écoute, l'analyse du comportement et du contexte de vie du patient. Des éléments qui sont encore difficilement pris en compte par une intelligence artificielle. Et puis, un autre point sensible, c'est la responsabilité. En cas d'erreur ou de complication, qui est en cause? L'entreprise, le médecin référent ou bien personne? Pour l'instant, c'est encore flou. Pour autant, les spécialistes ne rejettent pas totalement l'IA. Beaucoup plaident pour un modèle hybride où elle viendrait en appui des médecins pour gagner du temps ou améliorer le suivi.
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1: Gros naze a mis les voiles. Les pieds dans l'eau, mojito en main, tous les jours il sauve des abysses glaciales ou du triste courant de l'oubli, une bouteille jetée à la mer. À l'intérieur, une unique chanson comptant moins de 1000 vues sur YouTube. 31 bouteilles, autant de talentueux échos égarés dans la houle numérique. Dans cette 28e bouteille se sont échoués les rêves de Bloomy. Vais-je seulement tenir jusqu'au bout ? Je suis fatigué de courir après la denrée musicale de tous ces flacons sur le point de couler définitivement. Quand je pense que ça devait être des vacances, on ne m'y reprendra plus. Et puis, ils me filent le bourdon, tous ces artistes dont on peut aisément imaginer la fierté et l'enthousiasme au moment de valider fébrilement le partage de leurs chansons sur YouTube, des étoiles plein les yeux, après des mois de travail et des nuits blanches à imaginer des lendemains qui chantent. Mais Konenni, mon ami, à peine publié, point de tsunami rêvé, point de Grammy ni d'histoire d'amour avec le public, point d'interview dans les plus grands médias, juste un compteur de vues désespérément bloqué, faute de vent et de courant, une mer des sargasses numériques. Bloomy, la franco-britannique, ex-chercheuse en sociologie à la voix fascinante, était la mère. Il ne semble pas. Un jour, Lucide, elle a déclaré que jamais elle ne sera connue et qu'elle s'en moquait pas mal. Plus tard, en 2023, elle a joué à Rock en Seine à un horaire impossible, à 15h le dimanche, jour des lessives en retard. Aussi, après son set, elle a acheté le t-shirt du festival. Il y avait son nom dessus. Elle rayonnait de joie. Après tout, n'est-ce pas là le plus important ? Bloomy, Cold War, 141 vues.

0: À demain pour une nouvelle bouteille. Voilà, c'est l'heure du Chablis. Ah bah ouais. À la tienne, mon ami, et bonnes vacances.
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2: Bonjour à tous, dans l'actualité jeux vidéo du jour, on parle de la sortie de Gothic Remake, disponible dès le 5 juin prochain sur PS5, Xbox Series et sur PC. Plus de 25 ans après la sortie du titre original, le remake de Gothic 1 est prêt à sortir avec des graphismes largement améliorés, un gameplay modernisé et un contenu enrichi. On se retrouve coincé sur une île pénitentiaire pleine de monstres, de dangers et de factions hostiles. Style les unes envers les autres. Une grande liberté est offerte avec de multiples façons de progresser à la fois dans les combats mais également dans l'histoire. Cela devrait être l'opportunité de découvrir un titre culte sous un format bien plus agréable à tous les niveaux. La date de sortie de Gothic Remake est fixée au 5 juin prochain. On se retrouve très vite avec d'autres jeux vidéo à découvrir.

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1: Bonjour, c'est Cyril Adda. Si comme moi tu vis dans un 20 mètres carrés, fenêtre sur cour, 8e étage sans ascenseur, loyer 800 euros par mois, charges non comprises, et toilette sur le palier, alors pour toi aussi, l'endroit de ta vie, c'est ta kitchenette.
2: Bon, on espère que vous avez un peu changé de situation depuis, que vous n'êtes pas resté dans votre 20 mètres carrés avec toilette sur le palier, pourquoi pas. Pour Kitchenette saison 17, on a troqué la mobilette pour une vintage estafette avec manche-disque chromé gourmette plein de sons d'une autre planète. Décollez donc vos étiquettes. Et comme le dit notre vedette dans son 20 mètres carrés ou pas, on ne sait pas, Cyril Adda pour son retour.
3: Tout vient à point, qui sait attendre. J'ai pas trop changé de voix, mais par contre, j'ai changé de situation.
2: Vous êtes passé aux 22 mètres carrés.
3: Oh, je suis passé aux 80 même.
2: La kitchenette est devenue une grande cuisine.
3: Elle est devenue un petit loft près de la nature et de la forêt de Fontainebleau surtout.
2: Et sans Stevie ni Loana, donc ça c'est pas mal.
3: Ah bah, Loana, ça va être difficile.
2: C'est vrai, top générique.
4: Chanter, c'est ma vie. Chanter, c'est ma passion. Je chante pour mes amis, je chante un peu à l'église, lors des mariages, vous voyez, c'est tout à fait amateur. Et on m'a convaincu de faire un disque. Alors c'est un peu, en quelque sorte, comment dire, une consécration, j'en suis très fier.
5: Kitchenette, la musique côté obscur.
4: J'espère que ce petit florilège de morceaux combien fameux, il y en a pléthore d'autres, mais il fallait faire un choix. Et voilà, et disons place à la musique.
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0: Stop. Ben oui, c'était bien beau de parler de Michael Jackson. On en parlera peut-être dans l'émission, mais son éternel rival des années 80, rival funk, Prince, c'était important de reparler de lui 10 ans après sa disparition. C'était le 21 avril, décidément, quelle date funeste, 2016. Et vous avez bien sûr deviné le patchwork génial pour le premier Batman de Tim Burton en 1989. En tous les cas, bonjour à tous, bonjour à toutes et bienvenue dans Kitchenette, la musique côté obscur. Nous débarquons via notre Batmobile dans cette Kitchenette. Est-ce qu'elle fait toujours 20 mètres carrés ou pas? On ne sait pas. En tout cas, avec nous, il représente fièrement l'équipe. C'est un peu mon Robin, mais ne vous inquiétez pas, dans l'intimité, ça ne se passe pas comme Batman et Robin. C'est le professeur depuis peu à la réalisation. Bonjour, professeur.
1: Bonjour.
0: Vous n'avez pas mis votre masque aujourd'hui et pas enfilé votre cape?
1: En fait, je l'ai mis, mais ça ressemble à mon visage. Donc.
0: Ah, c'est pour ça, d'accord, on ne voit pas trop de différence. Voilà. Je ne suis pas Bruce Wayne non plus pour le moment. Pour cette émission placée sous le signe, j'ai l'impression, des super-héros. Bien que nous ne soyons pas très nombreux, nous avons sorti notre Joker, mais ça n'est pas le Joker de Batman. Et est-ce qu'il fera autant de blagues que le Joker? C'est à voir, en tous les cas, pour son deuxième passage. On applaudit très fort, même si nous ne sommes que deux. Cyril Hada pour son retour.
2: Merci, merci.
0: Bonjour Cyril, comment ça va?
2: Bonjour. Eh bien très bien, en pleine forme. Je reviens de Clermont-Ferrand. J'ai réussi à remporter enfin quelque chose au bout de 15 ans.
0: Tout vient à point, à qui c'est à temps? Bah, c'était ce que vous avez dit.
2: Exactement, c'était ça l'idée de la phrase magique.
0: Comment s'appelait ce prix?
2: Ça s'appelle le carrefour de la chanson. Ça fait partie des tremplins de référence parce qu'il n'y en a plus beaucoup. Il en reste quelques-uns comme le Mans Cité Chanson, le tremplin de Vesoul. Ou à Seigne-Léger en Suisse, il n'y en a vraiment plus autant qu'avant. Et bah là, la ville de Clermont-Ferrand, du coup, avec un petit peu de sous, je sais très bien ce que je vais en faire. Hein. Ça ira dans mon clip. Hein.
0: Oui, car l'actualité de Cyril, alors on t'avait reçu, donc c'était il y a 7 ans, pour ton Illo, un album d'une bonne dizaine de titres, me semble-t-il.
2: 12.
0: 12 titres, précisément.
2: Il y avait eu un premier EP en 2016, ouais, que j'avais prolongé en 18, et le tout devait sortir en 19, c'est sorti en 2020, en plein confinement.
0: C'est ça, oui, tu vois, en fait, l'Illo, c'était un peu...
2: C'était le refuge.
0: Une idée du refuge, et puis
2: exactement,
0: finalement, vous avez été hyper précurseur, hop, le confinement arrive un mois après.
2: Complètement, c'était ça.
0: Et là, donc vous revenez avec un EP qui va sortir à la rentrée et l'EP s'appelle Panama.
2: Comme je suis très lent, n'est-ce pas, et que je vais me prendre mon temps et que j'aime tourner les chansons avant de les enregistrer et prendre le temps de trouver les arrangements, c'est bien pour moi de faire les albums en deux fois.
0: Oui.
2: De faire un EP et puis de le prolonger, c'est certainement ce qui va se passer.
0: Il aura une
2: passer.
0: Suite, n'est-ce pas? Il aura...
2: Voilà, ouais. Et puis peut-être que pour le coup, je ferai un vinyle, chose que je n'ai jamais faite encore pour l'instant.
0: Pourquoi pas, effectivement. On entendra plusieurs extraits, je pense, des 6 morceaux de l'EP, dont un en entier, le morceau éponyme Panama. Et puis, à la fin, une belle surprise. Un live qui va nous rappeler des jolis souvenirs.
2: Eh ben oui.
0: Il y aura quoi d'autre dans le sommaire, chers amis? Ce sera vous, professeur, qui, dans quelques secondes maintenant, animerez la news.
1: Je parlerai du nouvel album d'Albert Marker.
0: À marquer au fer rouge, entre guillemets, oui, forcément, tous
1: très
0: les
1: bien.
0: Jeux de mots sont là.
1: Bon, je m'en vais.
0: Pas tout de suite, vous avez beaucoup de responsabilités, de plus en plus, professeur, n'hésitez pas. Vers le milieu de l'émission, il sera question de la vidéo Kitsch. Vous aurez un extrait sur kitchenette.fr. Une fois n'est pas coutume, on va parler d'une émission culte, et je vais vous citer quelques noms comme ça, si je vous dis Denis Brognard, Sophie Talman, Michel Denisot, Nathalie Renoux, Pascal Pro, Estelle Denis, Roger Zabel, vous avez une petite idée ou pas?
1: J'aime pas le sport.
0: D'accord. Ah, donc c'est peut-être en lien avec le sport, même si ces personnes-là ont fait bien d'autres choses par la suite. Et puis, on n'oublie pas, professeur, juste avant le live de Cyril, je ne sais pas s'il avait été traumatisé il y a 7 ans par cette rubrique, entre guillemets, essentielle.
1: Oh, il en parle tout le temps.
0: Voilà, il s'agit...
1: du hard kitsch.
0: Heureusement, ces artistes-là, on ne va pas les entendre en entier. Et il vaut mieux, croyez-moi, en tous les cas, cette semaine. Mais puisque, professeur, vous en avez parlé, il est temps de passer à la première rubrique de l'émission, c'est-à-dire la news.
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1: On va parler du nouvel album d'Albert Marker et on va écouter un petit peu ce qu'il fait.
0: Non, c'est pas Stromae. Attention, tabac, danger. Je ne vais pas moraliser sur le tabac destructeur des cellules du moteur. Pense à toi, Fabien. C'est bien, c'est une chanson engagée contre le tabac, on ne peut que...
1: Et puis j'ai mis un peu de gaieté. Donc le nouvel album d'Albert Marker, qui est intitulé Il y a autre chose, est sorti il y a quelques semaines. Il oscille comme d'habitude entre chansons jazz et rock expérimental. Il s'agit de son 12e album studio, qui marque ses 50 ans de carrière. La particularité de cet album est qu'Albert Marker s'est entouré de 33 musiciens et musiciennes de la scène actuelle française. Il y a 14 titres sur l'album.
0: Ah ouais.
1: Albert Marker a quand même 79 ans et 50 ans de carrière derrière lui. C'est un projet monumental enregistré en live, et donc pas par l'envoi de fichiers à distance, hein, comme font souvent les musiciens aujourd'hui, c'est tout en live. D'accord. Les sessions ont lieu dans deux studios, à Sarzeau dans le Morbihan et à Pernes-les-Fontaines dans le Vaucluse, entre juin et septembre 2025. On retrouve dans cet album les caractéristiques musicales habituelles de Marker, mélodies souvent mélancoliques, on l'entend là, textes surprenants, c'est le moins qu'on puisse dire. Il y aurait une piste évoquant le réveil et le lever d'un homme, ou encore une autre sur sa mort et les différentes façons de mourir. Les cuivres et les bois sont nombreux, les arrangements sophistiqués et les chœurs très présents. Il a un système de distribution assez particulier, c'est-à-dire qu'il n'y a aucun titre sur Internet. Il faut acheter l'album. On n'a rien du tout.
2: En physique.
1: Donc les deux titres qui illustrent cette rubrique, qui ne sont pas tirés de cet album, hein, comme je vous l'ai dit, peuvent résumer le style Marker. Et c'est quoi le style Marker ?
0: C'est Brigitte Fontaine avec un stabilo boss, d'où le Marker, c'est ça ? La France sur trois a des
1: troubles du sommeil. Superposition de mélodie, vous l'entendez, harmonie complexe, rupture rythmique brutale et prédilection des instruments avant et un sens de l'absurde assez aiguisé. Bon, il prend toujours des sujets de la vie quotidienne, donc vous avez entendu le tabac. Là, ce sont les statistiques, ouais, et les sondages qu'on nous sort toute la journée. Une des citations d'Albert en interview pour Jazz Magazine résume son approche. Il déclare « J'ai toujours écrit selon mon intuition du moment, sans jamais me préoccuper d'une trajectoire précise à parcourir. Je remercie la nature d'avoir alimenté ma boîte à idées, de m'avoir fait don d'émerveillement, de curiosité, de sensibilité, de malice. » On pourrait dire que c'est un accord passé entre un artiste sérieux et une orchestration sérieuse pour ne pas se prendre au sérieux.
0: C'est beau. Mmh.
1: L'album, il est disponible sur son site albertmarker.com.
0: Ça pose la question de la réception, de la perception, tout ça, de ce qu'on produit, de ce qu'on crée. Vous y pensez, vous, lorsque vous créez donc un album ou un EP? Comment est-ce que ça va être perçu par les gens qui vous suivent, par des nouvelles personnes? Quand on se présente à des tremplins, j'imagine qu'on doit penser à tout ça. On doit se dire...
2: Peut-être un peu trop, parce que...
0: Cyril Adda, notre invité.
2: J'ai quand même besoin de sentir de l'attention et de l'écoute. Donc l'idée d'arriver avec déjà du contenu sur scène et être convaincu que ma proposition peut être pertinente, c'est ce qui me donne aussi envie de faire de la scène. Le plaisir, il vient beaucoup de l'échange, donc...
0: Sentir, entre guillemets, le retour.
2: Voilà, donc là, c'est vrai que l'idée, maintenant, c'est d'aller chercher un peu dans la production, de vivre un peu avec son temps. Les gens sont abreuvés de son toute la journée, donc ajouter de la séquence. Déjà, si on m'enlève la guitare, je me retrouve avec mes mains, je sais pas quoi faire. Donc je suis très content d'avoir la guitare, et puis c'est ce côté organique qui vient un peu réchauffer les séquences, surtout avec du nylon là.
0: Donc c'est Jeanne qu'on entend, c'est le tout dernier extrait de cette EP que vous avez sorti il y a quelques mois.
2: Jeanne.

0: Donc, si on a parlé tout à l'heure, Cyril, avec donc, votre album précédent, Lilo, de l'isolement, justement, juste avant le Covid, la chanson qu'on entend là, Jeanne, est un petit peu en lien. C'est une chanson qui est née un peu dans les circonstances du Covid, qui raconte ça.
1: Il n'y a pas de hasard, en fait. Panama et Jeanne, c'est vraiment les deux titres qui ont fait la transition entre Lilo et Panama, justement.
0: Une release party, j'imagine, à la rentrée lorsque l'album sortira. Je ne sais pas si vous avez déjà aidé d'un lieu ou pas, ou de plusieurs lieux. Pourquoi pas, on peut faire une release à plusieurs coups, peut-être.
1: Ce qui ralentit, je vais vous faire une confidence, effectivement, ce qui ralentit un peu l'arrêt de cette date, c'est effectivement un ensemble de choses que j'ai eu du mal à réunir jusqu'à présent, mais qui ça commence enfin à se décanter, à savoir un volume de dates conséquent, pas trop ridicule, pour se dire bon ben voilà, là ça tourne, on peut dire que ça peut sortir, ça va faire la date vraiment de référence au milieu d'autres.
0: Oui.
1: Le clip de Panama, ça y est, les dossiers de sub ont été déposés. Et enfin, comme vous venez justement de le dire, il faut arrêter la date de la sortie et la date de la release party. Et l'un sans l'autre, c'est difficile à caler. Alors bien sûr, maintenant, on est sur l'automne. Et puis quelques semaines, un mois maximum derrière la date. Donc je réfléchis à des lieux, j'en ai contacté certains.
0: À Paris, donc.
1: Ah bah, bien sûr, à Paris, évidemment.
0: Parce que vous tournez un petit peu partout, déjà j'imagine en défendant cette EP, le nombre de dates est impressionnant. Vous avez,
1: c'est gentil.
0: Sur cyrilada.com, vous avez... Alors qu'est-ce qu'on peut citer? Vous serez en Suisse notamment.
1: C'est ma prochaine date, je suis très très content d'y retourner. Au bord du lac de Neuchâtel, c'est vraiment un super lieu magnifique.
0: Donc ça, ce sera donc le
1: 10 mai.
0: Le 10 mai. Ensuite, il va y avoir donc le 23 et 24 mai en Loire-Atlantique.
1: Vous connaissez
0: de... Non, pas du tout, mais le nom est très joli.
1: Ah oui, le nom est très joli. Sucé-sur-Erdre.
0: Vous y êtes allé, professeur, déjà?
2: Non, jamais. Non.
1: Vous n'êtes jamais allé sucer-sur-Erdre
2: Je me suis fait... Non, jamais.
1: D'accord.
0: Bien.
1: Et c'est par contre, on peut parler du festival.
0: Bien
1: quand
0: sûr,
1: même.
0: Oui, c'est
1: le
0: l'occasion.
1: Le Festi-Wouf, c'est un festival canin.
0: Et donc deux dates, hein,
1: le
0: 23
1: le samedi et,
0: 24. Et
1: le dimanche, voilà.
0: Le 30, ensuite au Pontet, c'est dans le 84.
1: Alors c'est la fameuse finale du
0: dont vous parliez tout à l'heure,
1: du festival d'Avignon. Il me reste encore cette échéance de.
0: C'est ça, oui, c'est au château de Fargue, oui, tout à fait.
1: Il me reste encore cette échéance de tremplin, comme quoi c'est jamais fini.
0: Ensuite direction la Bretagne, du côté de Meillac le 6 juin. Et le lendemain, le 7 juin,
1: la guinguette des loups était calée. Et puis une amie qui habite la Mayenne m'a dit « Oui, ils sont chauds, t'es dans le coin, viens. » C'est à Mayenne. Le Cinévox, je crois.
0: Ensuite, ça se poursuit avec des très très beaux noms de villes également à Crèvecœur-le-Grand.
1: C'est magnifique.
0: Là,
1: hein.
0: Forcément, c'est dans l'Oise et forcément, le professeur y est allé. Ce sera à l'occasion de la fête de la musique, hein, le 21 juin. En plein cœur de l'été, deux dates importantes.
1: Faut que ça leur plaise.
0: À Villiers-Charlemagne, c'est en Mayenne, justement. C'est un concert en l'honneur de...
1: Pour... Au profit d'Emmaüs.
0: Puisque l'Auvergne vous adore, le 17 septembre, vous serez à Biome.
1: Ah, j'ai hâte. J'ai
0: Gecko.
1: Hâte. Ouais.
2: Il a jamais fait autant de promos pour un invité pour les concerts.
0: Bah oui,
2: hein,
0: oui,
2: vous
0: bah
2: avez
0: bah la chance. Il y en a beaucoup, effectivement. Et pour finir, retour en Bretagne, cette fois donc à Pénestin, le 25 septembre.
1: Ouais, c'est près de là où on ramasse le sel. À Guérande.
0: À Guérande, près
1: c'est
0: de Guérande.
1: La presqu'île. Ouais.
2: Là, je connais, mais enfin bon, on s'en moque. Hein.
1: Et je terminerai tout près de chez moi. Enfin, là, pour l'instant, ça s'arrête là. Il faut relancer, hein, si ça sort à l'entrée.
0: Alors, est-ce que ce sera dans le château ou ce sera à côté du château? C'est à Damary-les-Lys, pour ceux qui ont connu une célèbre émission. Dans le 77, en effet, Seine-et-Marne. Espace Nino Ferrer.
1: Espace Nino Ferrer, voilà, ça répond à la question.
0: Donc, on peut vous contacter si on veut vous programmer. Donc, on peut passer par votre site web, cyrilada.com.
1: Oui, bah après, c'est l'adresse générique de la structure qui m'accompagne, donc, qui s'appelle allbymyself.production au singulier @gmail.com.
0: Cyril Ada, on va continuer à parler avec toi, on va entendre d'autres extraits de cette EP qui s'appelle Panama et donc qui va sortir officiellement à la rentrée. Mais avant, c'est vrai que c'est très masculin cette émission, on a parlé de super-héros tout à l'heure, maintenant on va parler d'une émission, je pense, très suivie par les hommes, c'est dans la deuxième rubrique de l'émission, la vidéo kitsch.
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0: Alors, avez-vous deviné, chers auditeurs, j'ai cité quelques noms d'animateurs ou de chroniqueurs qui ont fait les belles heures de cette émission. Côté féminin, Nathalie Renaud, Sophie Talman, Estelle Denis, mais aussi Denis Brognard, mais aussi Pascal Pro, Michel Denisot. Ça passe le dimanche matin. Avant, ça passait le samedi soir, vendredi soir ou le dimanche soir.
2: Le dimanche matin, je suis à la messe.
0: Ah, donc vous ne souvenez pas. Bah, c'est téléfoot, figurez-vous. Et pourquoi téléfoot? Parce que ça va s'arrêter. Ça a été créé en 1977 et ça va s'arrêter là. Peut-être que ça renaîtra sous une autre forme plus numérique, mais en tous les cas, une émission de près de 50 ans qui s'arrête, c'est un événement. Et pour l'occasion, il y a eu plusieurs génériques, mais on vous a choisi un générique de fin qui était là quasiment dès le début, très très curieux, extrait d'un film, enfin le nom est un peu suédois, mais c'est un film italien. Quel est l'auteur de ce générique, professeur? Quel est le compositeur?
2: Piero Umiliani.
0: La musique, vous la connaissez, c'est tout simplement Mana Mana. Voilà, si je vous dis ça tout de suite, hop, vous avez l'air en tête. Place au ballon rond dans Kitchenette. Mana Mana.

0: Cette semaine, les amis, allez, on va découvrir les fonds terrestres. Ouais. On vous envoie du côté de la grotte de la Salamandre. La grotte de la Salamandre, c'est un patrimoine protégé depuis 2013, incroyable par nature. La grotte de la Salamandre est une énorme cavité féerique ornée de géants de cristal, stalagmites, titanesques, mises en couleur et en son. Elle est accessible à tous et propose des activités pour tous. Elle a été découverte en 1965 et ouverte au public en 2013. Elle a d'ailleurs reçu la médaille d'or du tourisme en 2015. Elle permet aujourd'hui d'accueillir tous les publics dans une féerie de lumière et de son où l'éclairage naturel alterne avec d'incroyables couleurs. Wow, vous allez vous en mettre plein les yeux. Alors, ça se situe où? À environ, allez, on va dire, 2 bonnes heures de Valence. Si vous habitez dans le coin, bien évidemment, elle est entre Provence, Camargue, Ardèche et Cévennes, entre canyons sauvages, villages perchés et nature insolite. Elle est à mi-chemin entre le pont du Gard, pour aller visiter, tiens, pourquoi pas, et la grotte Chauvet 2. 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
4: Et ça rappelle des souvenirs de grenier, de la chambre lorsqu'on se lève, qu'on ouvre un œil, on n'a pas beaucoup dormi, hop, on allume la télé et on tombe sur des images de football. C'était le générique de fin de Téléfoot, on était à la fin des années 70 jusqu'à 83. Il y avait cette espèce de générique bizarre à partir du Manamana, donc de Piedro Umiliani. Ce Manamana que tout le monde a un peu traduit en Ménon, Ménon, et d'ailleurs Salvador en a même fait une chanson où il met des paroles et où il dit Ménon, Ménon à chaque fois, je vous invite à le découvrir. Et en fait, c'était la création vraiment des gifs avant l'heure, c'est-à-dire qu'à la fin de Téléfoot, on avait par exemple un arbitre qui sort un carton, on a le geste, et puis ensuite on a le geste à l'envers, puis à nouveau en avant et puis en arrière, donc on a le geste répété 3-4 fois comme ça, et à chaque fois on a une attitude d'un joueur, qui met la main sur ses hanches et puis qui les enlève et puis qui les remet, ou bien un entraîneur

0: référence.
1: Et vous, professeur, c'était directement Canal? Vous n'attendiez pas la diffusion du Téléfoot le dimanche?
2: Non, c'est moi, c'était directement Canal, ouais. À l'époque, oui.
1: Bah, c'est vrai que, bah, entre guillemets, d'autres chaînes, bah, la 2 est arrivée avec Stade 2, Canal+ a eu l'exclusivité le jour même de pouvoir diffuser des images, alors bah, c'est ça qui a un peu mis à mal le Téléfoot, qui faisait moins l'événement le dimanche et qui a dû bah, se recentrer sur soit des images un peu internationales, soit sur l'équipe de France dont elle avait les droits, etc. Et au fur et à mesure, cette émission a moins intéressé peut-être, mais c'est déjà bien 49 ans de...
2: Le cœur de cible un petit peu âgé quand même de Téléfoot, parce que les jeunes n'en ont pas besoin, maîtrise de mieux en mieux la technologie. C'est peut-être pour ça qu'ils peuvent voir sur téléphone maintenant tout.
1: Est-ce que vous connaissez quel fut le tout premier présentateur de Téléfoot?
2: Roger Jiquel?
1: Non, Jiquel, c'était la 2, c'était
2: pas
1: la 1, c'était passé sur la 1. C'était Pierre Cangioni. Pierre Cangioni, qui est devenu président de club de l'Olympique de Marseille, je crois, par la suite. Voilà, ensuite, il y a eu Thierry Roland, il y a eu Roger Zabel, Didier Roustan, qui a fait beaucoup pour la notoriété de cette émission par des très belles idées de reportage. Puis, il y a eu Christian Jean-Pierre, puis Thierry Gilardi, puis re-Christian Jean-Pierre, on connaît les circonstances, et maintenant Grégoire Margoton. À chaque fois, c'était plus ou moins le commentateur qui devenait présentateur. D'autres gens ont fait des reportages un peu spéciaux, comme Pascal Pro, je ne sais pas si on va en parler.
3: Oh là là.
1: Bref. Et puis, c'était l'occasion, malgré tout ce qui s'est passé dans cette émission, de donner la place aussi à des journalistes féminines. La première, c'était Marianne Macco. Je ne sais pas si vous en souvenez.
2: Oui, qui nous a quittés très jeunes, d'ailleurs.
1: Dans les années 80-90. Elle a été remplacée par une Miss France, Sophie Talman. Puis, donc, il y a eu Nathalie Renoux, Estelle Denis, etc. Mais sachez que cette émission-là, qui va disparaître donc, le 14 juin, faisait partie des plus anciennes émissions de la télévision.
3: Avec Interville.
1: Interville a eu des interruptions, des coupures, donc non. Mais la plus ancienne, ça reste les émissions religieuses, le jour du Seigneur, qui faisait concurrence à Téléfoot. Donc, comme quoi, vous voyez, c'est... Voilà, et le professeur préférait bien sûr regarder les émissions religieuses. Il y a eu ça, il y a eu aussi donc Stade 2 juste après. Et voilà, donc le sport et la religion, les deux mamelles, l'opium du peuple.
2: Téléfoot en concurrence avec les émissions religieuses, c'est un fait, j'ai jamais réfléchi de ma vie à ce phénomène.
1: Mais pour finir sur les musiques qui ont accompagné cette émission, là on vous a passé un générique de fin devenu culte et très drôle, mais il y en a eu d'autres qui ont marqué. Ils se sont beaucoup inspirés du cinéma, ce générique en a fait partie, mais il y a eu aussi... Le générique de Godzilla, qui était une reprise de Cashmere de Led Zepp avec Puff Daddy, Jimmy Page. Et puis juste après, il y a eu la fameuse musique de Kill Bill aussi, qui est devenue la musique de Téléfoot au début des années 2000. Mais vous, ce sont des images que vous nous préparez pour Cyril, donc le titre éponyme Panama. Alors c'est des images que vous tournerez là-bas ou pas forcément?
3: En fait, quand j'écris cette chanson, j'ai pas mal pensé à la ville de Sète. Je sais pas si c'est par pur... effet d'analogie, enfin de comparaison avec...
1: vous la connaissez bien cette ville peut-être aussi.
3: Oui, ouais. Je sais pas si c'est quelque chose d'ensoleillé, c'est une ville qui est métissée, c'est pas l'Espagne, c'est pas l'Italie, c'est un petit bout de France au bout de la mer, ouvert sur la Méditerranée. Il y a un côté presque subtropical. Donc il n'y a pas le Corcovado, mais il y a le Mont Saint-Clair. Donc j'irai sur le Mont Saint-Clair faire mon petit playback.
1: D'accord.
3: Pendant que, au même moment, au montage alterné, je vais quand même garder des surprises. Sur un plateau de tournage à fond vert d'audiovisuel, on reconstituera l'histoire de cette charmante dame sur ce plateau avec cette comédienne qui s'appelle Cécile Bouillot, qui va venir aussi avec un autre figurant qui, lui, va se cacher un peu dans les plantes, va les pieds.
1: Le premier extrait de cette EP que vous aviez sorti, c'était très paradoxal, c'était une dernière fois. On est aussi dans le paradoxe de la dernière fois. Celui-ci, vous n'aviez pas envie de le clipper, par exemple, c'était le premier extrait. Non, ça vous disait rien, vous préfériez faire des pastilles, on peut dire ça comme ça.
3: On fait ça avec ma sœur qui m'aide, qui fait les graphismes, hein, Floriada. Elle est aussi assez douée en montage. Donc on fait ça tous les deux et on décide, je lui ai fourni un stock d'images de mes vacances où elle s'est piochée dedans. Donc là, on m'a vu, le teaser de cette chanson, on m'a vu déambuler sur les rives du Saint-Laurent à Québec.
1: Ah bah oui, vous avez fait des belles vacances.
3: C'était assez sympa.
1: Pour la dernière fois, c'est le premier que vous avez sorti il y a 9 mois, c'est ça ?
3: Il est sorti en juin 2025, donc ouais, c'est ça.

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1: On entend aussi un petit peu la force de ce titre hyper accrocheur. Je pense que c'est pour ça que vous l'avez sorti. On peut même danser un petit peu dessus.
2: Merci.
1: Et ça raconte un peu un allant vers l'autre.
2: Il fait peut-être partie effectivement des trois titres forts de l'EP avec Panama et Jeanne. Il est très différent des autres. C'est le premier que j'ai vraiment programmé. Bon, il n'y a pas de batterie, ça c'est sûr. Il n'y a même pas de basse. C'est vraiment, pour le coup, je suis full guitare séquence. Et il y a un côté plus urbain, voilà. Donc c'était un petit peu la nouveauté par rapport à ce que j'ai l'habitude de produire, d'un peu plus rock ou d'un peu plus variette. Et effectivement, au niveau du thème, là, j'ai pas forcément cherché à raconter une histoire de personnage, mais juste rester dans les bases, quoi, de sa propre introspection et de ses chagrins, j'allais dire sentimentaux, ouais.
1: C'est donc Cyril Adda, notre invité, pour son deuxième passage dans l'émission. On va entendre tout à l'heure donc le titre Panama en entier, mais il est temps de faire davantage connaissance avec toi, parce que 7 ans, c'est long, ton premier passage, donc il a dû s'en passer des choses. Il s'agit de notre artiste invité de la semaine, Cyril Adda.
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4: J'aimerais parler d'Indiana Jones. Est-ce que vous pouvez nous parler un peu plus de ce titre qui est un petit peu étonnant par rapport aux autres ?
2: Alors, j'avais déjà fait des tentatives slam, notamment avec un titre qui s'appelait Les Actualités, qui était sur Lilo. Après, là, effectivement, c'était peut-être un peu plus naturel, puisque j'ai un peu plus l'habitude de cet exercice-là. Ce qui est important pour moi, c'est d'arriver aussi à un moment donné, trouver des perspectives d'évolution et pour vraiment, moi, casser un peu mes structures couplet-refrain, mais il en reste encore beaucoup, se détacher un peu de la mélodie et pour essayer d'accrocher le texte avec une justesse de ton. Alors c'est pour ça que là, je me suis dit, bon, on va essayer d'enlever le plus de mélodies possible, quitte même à déconstruire la chanson pour essayer de se surprendre et d'essayer des choses. Je suis resté quand même sur des structures de couplet refrain pont, mais j'ai quand même réussi à exploser la mélodie du couplet. Mais derrière, il y a tellement d'éléments quand même d'arrangement mélodique que finalement, là, le refrain est mélodique, mais après, il y a quand même pas mal d'arrangements qui font que même le slam chante un peu quand même.
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0: ces petites notes enfantines assez sympathiques finalement.
1: Oui, c'est une chanson effectivement sur l'endroit où on a grandi et ce besoin de partir pour découvrir autre chose. Et puis peut-être aussi laisser derrière soi des souvenirs douloureux.
0: Donc c'est à la fois une émancipation sur la forme, la structure, et aussi sur ce qui vous a structuré pendant toute votre jeunesse. Vous cherchez.
1: C'est comme quand j'écris sur le harcèlement scolaire, ça ne veut pas dire que j'ai été harcelé scolairement. Alors, je pense qu'il y a quand même des endroits, si je réfléchis bien, où je suis passé, où je suis content de ne pas y retourner. Peut-être parce qu'il y a eu des souvenirs douloureux, ou je sais pas, ou parce qu'il y a eu une mauvaise vibe, tout simplement. Mmh.
0: Donc c'est une maison aujourd'hui, plus personne n'y habite, c'est ça? Elle a été vendue, qu'est-ce qui se passe?
1: Alors exactement, alors c'est très bien que vous parliez de l'histoire, et c'est peut-être là où vous vouliez m'amener, c'était sur la thématique.
2: Oui, vous avez tout compris.
1: Tout à l'heure je vous parlais de Sète, là il faut partir du côté de Arles. Les références à l'archéologie, à l'oppidum, les pyramides ou je sais pas quoi,
0: les arènes,
1: et les châteaux forts, et les châteaux de la Loire, et les arènes, exactement, je parle des arènes. Alors c'est un ami suisse que je connais bien, à qui est arrivé un drame. Il a dû se séparer de sa maison à Arles, et suite au décès de sa maman, donc il a fallu en quelques semaines qu'il vide la maison, et qu'il fasse cette fouille, ce tri, cette introspection à la fois dans son passé, qu'il arrive à faire le tri entre les affaires, de ce qu'il garde, ce qu'il donne, et puis du coup qu'il quitte cet endroit avec tous les souvenirs. Donc voilà l'histoire de cette chanson.
2: Il fouille, d'accord.
1: L'idée de l'archéologue qui fouille dans son passé.
0: On parlait de chansons qui se répondent, est-ce que la fugue répondrait pas un petit peu avec celle-ci, Indiana Jones?
1: Ah, c'est intéressant parce qu'en plus, c'est deux chansons que j'ai traitées un peu pareil d'un point de vue esthétique. À savoir, j'arrivais pas à trouver la bonne progra de batterie. Enfin, je l'arrive à la voir en live, mais en studio, j'arrivais pas à trouver le son. Donc, je me suis dit, bon, puisque j'essaye maladroitement de reproduire une vraie batterie, demandons à un vrai batteur. C'est là que j'ai demandé à Thomas Chalindard, je sais pas si vous le connaissez. Et mon bassiste Bertrand, qui vient du coup aussi poser la structure rythmique avec Thomas. Donc il y en a un qui est plus dans un esprit un peu plus disco. On a été, enfin ça y est je crois que c'est fini, mais on a été dans une période un peu de néo-disco là.
0: Oui, toujours 20 ans après, il y a toujours un petit revival, ouais.
1: Et bon, alors est-ce que c'était une envie de surfer sur la vague ou pas, ou voilà, c'était pour mener une couleur un peu... Bon, faut dire que moi je suis des années 80 aussi, hein, donc puis ça permet de revenir à des choses un peu plus organiques, un peu pop-rock quoi, pas uniquement dans la progra... à l'ordinateur.
0: Le fameux groove entre guillemets de la basse aussi.
1: Mais exactement, donc d'un point de vue esthétique, c'est la même équipe et c'est à peu près le même son. Ouais, c'est vrai qu'elles se répondent tout à fait et puis elles parlent de l'enfance.
0: C'est la fugue qu'on entend là actuellement, je pense.

0: toujours des petits sons sympathiques, une histoire d'émancipation. Mais est-ce que la fugue, on revient après à son point de départ?
1: Oui, alors c'est vrai que j'ai laissé la fin ouverte. On ne sait pas très bien ce qui se passe. Mais il me semble que j'ai laissé un peu d'espoir quand même. Et puis bon, ça suffit. Je parle quand même d'un décès dans Jeanne. Bon, c'est le truc un peu inéluctable, hein, quand on parle d'établissements, d'EHPAD et de maisons de retraite.
0: Et d'isolement.
1: On n'allait pas non plus faire mourir ce jeune garçon.
0: Ça peut être la suite d'Indiana Jones quelque part, ou alors l'avant Indiana Jones.
1: Oui, ça serait plutôt l'avant.
0: Ça
1: serait plutôt l'avant, puisque quand on retourne dans la maison où j'ai grandi pour faire le tri, généralement on est adulte et... Ouh là là, je préfère pas y penser. Hein. Donc j'ai vécu par procuration, on va dire, l'histoire qui arrive à mon ami, mais qui est plus âgé que moi quand même.
0: Et pour finir, avant de retrouver Panama, donc il nous reste un titre à évoquer. Alors fait-il lui écho cette fois à une dernière fois, The Last Night, et vous chantez un petit peu en anglais.
1: J'ai gardé la fin. Alors j'ai réécrit tous les couplets en français parce qu'ils étaient en anglais.
0: Au départ, et vous vouliez chanter tout en anglais?
1: Non, juste les refrains.
0: Ah, juste les refrains. Okay.
1: C'est une chanson qui est très ancienne, que j'avais utilisée en ouverture de ma release aux Trois Baudets de Lilo.
0: De Lilo, donc l'album précédent.
1: Voilà, et que j'avais arrêté de chanter pendant quelques années, et puis que j'ai trouvé quand même assez... Je sais pas, valable. J'avais fait plusieurs maquettes et puis les gens, voilà, il y avait de bons retours. J'avais envie d'aller au bout. Ça s'était pas fait sur Lilo, donc ça se fait maintenant. C'est mes premiers pas avec ma guitare folk dans le train, dans l'IDTGV, dans Paris, dans les années 2010. Et voilà, avec des arrangements, 15 ans plus tard, ça donne ça.
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0: Découvrez son EP, écoutez-la entièrement, c'est à la fin, c'est ça que vous chantez.
1: Ouais, l'anglais, je l'ai gardé pour le refrain final, effectivement.
0: Le refrain final. Ouais. Il est temps d'entendre Panama cette fois en entier. Donc, vous étiez dans votre îlot, puis vous avez lancé un pont quelque part. Vous êtes un peu moins isolé, vous êtes sur une isthme maintenant.
1: C'est-à-dire qu'en quittant l'îlot, je suis arrivé sur un détroit.
0: Voilà, le détroit, l'isthme du Panama.
1: Il n'y avait pas de blocus, j'ai pu passer. Il n'y avait pas les porte-avions devant.
0: Oui, c'est ça, il n'y avait pas de guerre.
1: Ils ont voulu le prendre aussi, celui-là. Hein.
0: Il y a quelques temps, oui, en effet.
1: Mais il a préféré le Groenland.
0: Et puis, bien sûr, le détroit. 3, effectivement. Mais voilà, revenons au Panama, tout simplement. C'est le titre éponyme de l'EP de Cyril Hada, notre invité dans Kitchenette.

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2: Et vraiment partout ailleurs, Cyril Hada, il passera forcément près de chez vous. On a cité plein de dates, que ce soit en France et en Suisse. Donc suivez-le sur cyrilhada.com. Et donc cette EP Panama sortira donc à la rentrée prochaine avec une release party qui suivra. Cyril Hada, on t'a vu, c'était très émouvant d'ailleurs dans la soirée hommage à notre camarade Mon Éléphant. C'était On sera jamais des vedettes que tu as choisi de chanter. Pourquoi ce titre-là parmi les très belles chansons de Mon Éléphant?
3: C'est un des titres qui m'a le plus marqué. Parce que forcément ça touche à mon histoire un peu personnelle, à tout ce qu'on a pu espérer. Est-ce qu'on va y arriver?
2: Les fameux rêves inaccessibles.
3: Ou
2: pas accessibles tout de suite en tout cas.
3: Oui, ou alors des fois, faut pas non plus courir. Comme je le disais déjà, tout vient à point qui sait attendre.
2: Exactement.
3: Et d'autre part, des fois, réussir sa vie, c'est des fois plus important que de faire 3 Zéniths et un Olympia. Et cette chanson m'a forcément touché d'Eric et je lui ai demandé de la chanter aux Trois Baudets lors de ma release, parce que j'avais fait invitations.
2: Ouais.
3: Vous étiez là, je crois.
2: Oui, on était représenté par Agnès,
3: notamment. Vous étiez représenté par.
2: Salut, oui.
3: Ouais. Et qu'on embrasse.
2: À la fin de cette émission, ce sera encore des beaux souvenirs qui reviendront. Vous nous chanterez donc un titre extrait de Lilo, et donc c'est L'Ours Polaire, plus que jamais d'actualité toujours, bien sûr.
3: Le réchauffement climatique, surtout que quand on veut s'emparer de l'Arctique et qu'on profite de la fonte des glaces pour y développer les routes commerciales.
2: Pour essayer de récupérer des gisements, des choses comme ça.
3: Et récupérer des terres rares, prendre le contrôle des mers, etc. Ce qui est intéressant, c'est qu'il fait le pont. Comme j'ai plus mon groupe maintenant, ou très rarement, je verrai comment je fais pour la release. Je sais que j'aurai déjà mon bassiste. Après, est-ce que je reprendrai un batteur ou est-ce que j'utiliserai les séquences? Là, on n'a pas le piano.
2: Mais on aura la séquence.
3: Mais on aura la séquence. Donc, du coup, le piano est dans la séquence.
2: Mais avant ça, des gens qui désaccordent à la fois les pianos, les oreilles, les tympans, le cosmos parfois aussi. Ils ne seront que deux et c'est déjà beaucoup. Ce sont les artistes du Hard Kitsch tout de suite.
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2: Est-ce que tout jeune, Cyril, vous fantasmiez entre guillemets sur l'an 2000 quand vous étiez petit? L'an 2000, ce sera génial. On voyagera dans le temps, dans les vaisseaux spatiaux.
3: Oui, c'est possible parce que j'avais encore la naïveté de mes 12 ans, on va dire, et que on avait été baigné par Star Trek, les robots.
2: Beaucoup de gens ont chanté sur l'an 2000, même dans Starmania, il y avait une chanson autour de l'an 2000, mais pas que, il y en a eu énormément.
3: Celle de Bachelet, moi, m'avait beaucoup marqué.
2: Oui,
3: parce
2: l'an 2001,
3: que
2: non, plus tard.
3: J'avais toujours envie de corriger, quand on aura 20 ans, en an 2000, 1000. parce que moi, je suis de 80. Donc...
2: Ah bah oui, c'est pour ça, vous, c'est l'an 2000.
3: Alors moi, le 1, alors j'ai quand même eu 20 ans en an 2001. Ça, c'est la classe.
2: C'est le nouveau millénaire,
3: quelque part. C'est l'avantage d'être né en juillet, c'est que vous avez 20 ans et fin 2000 et début 2001.
2: Mais personne n'a osé s'attaquer à l'année avant l'an 2000, 1999, car une personne a eu 20 ans, elle s'appelle Marie-Cécile, et c'est François Junot, en 1980, qui s'est dit, tiens, en 80, je vais être un peu original, je vais pas parler de l'an 2000, je vais parler de l'année juste avant 99, écoutez.
5: En 1999, pour tes 20 ans, quoi de beau, quoi de neuf.
2: Avec une très belle voix.
5: Que feras-tu près de l'an 2000, près de qui, Marie-Cécile?
2: On ne sait pas si elle existe, cette Marie-Cécile, ou si c'est juste pour rimer avec 2000, ça, la question. Il y a un côté l'oiseau et l'enfant Marie-Myriam qui avait gagné l'Eurovision.
3: Ouais, tout à fait.
2: S'en est inspiré.
3: Et il y avait vous vous souvenez de la série un peu à la Star Trek, la base lunaire Alpha 99?
2: Oui, hein. C'est vrai, Cosmos 99.
3: Ah, ouais, vous êtes un collab.
2: C'est vrai, 99 a inspiré aussi, c'est vrai. Il la chante avec beaucoup de passion et beaucoup de belles voix.
3: Où est-ce que vous arrivez à trouver des perles pareilles?
2: François Junot a fait plusieurs
6: titres. En fait, c'est quelqu'un
2: titres.
6: Qui est culte sur Internet. Il y a quelqu'un qui a découvert, je crois, dans un grenier, un de ses titres. Et depuis, tout le monde les recherche. Et les gens ont réussi à reconstituer une discographie complète de François Junot, qui, je crois, malheureusement, nous a quittés d'ailleurs.
2: Il n'est pas dit qu'on n'entende pas d'autres titres de François Junot, mais voilà, on parlait.
6: J'en ai en stock, si tu veux.
2: Est-ce que ce sera beau aussi? Est-ce qu'on sera en 99, professeur?
6: Alors, c'est Monsieur Marc Arian, qu'on a déjà passé.
2: Ah bah oui, oui, oui. Adopté par les Belges.
6: Adopté par les Belges avec un enfant. Enfin, pour chanter. Hein, c'est...
0: Oui, papa. Pourquoi je n'habite plus avec nous?
2: C'est pas quand on aura 20 ans dans 2001, là.
0: On se voit plus qu'une fois par semaine. Et avant, c'était tout le temps, tout le jour.
2: C'est quoi cet accent?
6: La Wallonie.
7: Mon enfant, c'est à cause de la fée verte.
2: C'est quoi la fée verte?
7: Une dame.
6: Je n'ai pas trouvé.
7: Qui loge dans un verre.
2: Qui loge dans un
7: verre? Et qui me tient sous son charme.
2: Un verre d'alcool?
7: Tu ne comprends peut-être pas très bien.
3: Je ressens le malaise que vous ressentez.
7: Que je suis son prisonnier.
6: Ah, c'est l'absinthe, la fée verte.
2: Ah, c'est ça.
6: Tu fais boire de l'absinthe à...
2: Ou le jus de pomme, mais bon.
7: Non, je n'ai pas oublié les moments de bonheur.
6: Avec l'absinthe,
7: que
6: oui.
7: Nous vivions chez nous.
2: Et c'est pour ça que sa femme l'a quitté, on imagine.
7: Et quand vient le soir, je me sens bien seul.
6: Ah, j'ai compris.
7: De vous.
2: Ça vous manquait pas le hard kitsch, hein, Cyril.
0: Et dis, papa, pourquoi tu n'essaies pas de te sauver?
6: Je comprends pas ce qu'elle dit.
0: Si tu veux, je viendrai te chercher un de ces jours. Et on s'enfuira tous les deux.
2: Oula.
0: Loin de cette méchante dame.
2: Mais c'est qui la méchante dame? C'est la maman?
6: Je n'avais pas tout écouté.
3: Il lui a monté le bourrichon.
2: Ou alors ça représente l'alcoolisme, je sais pas, il y a un truc.
6: C'est le début du masculinisme.
0: Oui, papa, on peut sûrement faire quelque chose.
2: Oui, arrêtez.
6: Tu peux sûrement faire
2: chanson.
6: Quelque chose, d'accord. Ouais.
3: J'aimais bien faire les arpagiateurs.
2: Ah ouais.
3: Je faisais des trucs comme ça à 6 ans.
2: D'accord, à travers les chansons que vous écoutiez, les génériques. De...
3: Ouais, je faisais des trucs comme ça, ouais, ça énervait tout le monde.
2: Ok, donc dès que vous entendiez Final Countdown de Europe. Et ça partait, quoi. Ok,
3: voilà.
6: Je croyais que vous aviez grandi dans les années 80, donc je vais vous mettre tous les titres de beatbox, mais non, ça vous intéresse pas.
2: En tous les cas, il y aura pas d'arpégiator dans ce que vous allez chanter pour terminer cette émission. C'est le live de la semaine.
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2: Vous le retrouverez partout, Cyril Hada, pour défendre cette EP Panama qui va donc sortir à la rentrée, mais aussi d'autres chansons, on imagine. On t'écoute tout de suite dans L'Ours Polaire, extrait donc de l'album précédent Lilo, Cyril Hada en live dans Kitchenette.
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0: l'ours polaire, très bien défendu par Cyril Hada. Bravo, on t'applaudit.
1: Ouais.
0: On rappelle quelques dates. Alors, je sais que la release party n'est pas encore calée, mais rappelons donc que Cyril Hada jouera en Suisse à Neuchâtel le 10 mai. Citons également cette fameuse finale importante le 30 mai au Pontet, c'est près d'Avignon, c'est bien ça. Peut-être qu'on se rapproche de la release party à Damary-les-Lys en Seine-et-Marne le 2 octobre. Panama, donc c'est le titre de l'EP, rappelons-le, de Cyril Hada. Deux titres sont déjà sortis. Vous pouvez tout entendre sur cyrilhada.com. Vous savez déjà comment s'appellera donc l'album qui complétera Panama. Est-ce qu'il s'appellera Panama aussi ou c'est encore un peu tôt?
1: Non, il s'appellera pas Panama forcément. Il aura peut-être un titre qui reste à composer.
0: Merci Cyril.
1: Merci à tous. Merci pour votre accueil.
0: C'est toujours un vrai plaisir. Merci Monsieur le Professeur.
2: Merci Indiana Jones. Merci Jeanne et merci Cyril.
0: Et merci Batman aussi. On cite tous les.
1: Merci Robin.
0: On se donne rendez-vous la semaine prochaine avec, on espère, une équipe un peu plus complète et des surprises qui vous attendent d'ici la fin de cette saison. Et comme on vous le dit à chaque fois, vous vous en souvenez, professeur, on vous
2: aime.
0: Mais oui, jusqu'au bout, on vous aime. Merci à vous.
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0: Et aujourd'hui, pourquoi dit-on, c'est la montagne qui accouche d'une souris. Après avoir été annoncé à grand bruit pendant 2 semaines, ce remaniement ministériel fait finalement l'effet de la montagne qui accouche d'une souris. Dans cette phrase, on doit comprendre qu'un changement claironné partout débouche finalement sur pas grand-chose. La disproportion entre la montagne, énorme et donc bruyante, et la souris, petit animal discret, dit assez le ridicule de la situation. Cette formule imagée nous arrive tout droit d'une fable de La Fontaine, écrite en 1668 et intitulée justement « La montagne qui accouche ». À entendre ses cris, chacun s'attend à la voir accoucher d'une cité plus grosse que Paris et finalement, elle accoucha d'une souris. La Fontaine adressait sa critique aux auteurs qui annoncent qu'ils vont écrire un chef-d'œuvre épique et ne produisent que du vent, mais l'expression peut s'appliquer à de nombreuses autres situations. À noter aussi une jolie formule en parlant de Mickey, le personnage qui a permis à Walt Disney de créer son empire. Un journaliste a écrit « La souris qui a accouché d'une montagne ». Bien trouvé.
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1: C'est les noces, c'est joyeux. Ça doit être léger, ça doit chuchoter, ça... Et puis après, ça explose.
2: Salut à tous, au cinéma cette semaine, L'objet du délit. Le film nous plonge dans les coulisses d'une mise en scène des noces de Figaro, sauf qu'ici, la partition déraille. Une accusation d'agression sexuelle éclate en pleine production et tout le monde doit choisir son camp.
3: C'est la situation aussi
4: agressée. Ça m'étonne pas de lui.
5: Ah bah voilà.
2: Agnès Jaoui signe une comédie dramatique où les dialogues font mouche. Et comme toujours chez la réalisatrice, le rire n'est jamais loin du drame.
6: Moi j'ai les yeux fixés sur mon conducteur. Donc j'ai rien vu.
7: De toute façon, il s'agit pas de toi, Igor.
8: Je vais te ramener, d'accord?
9: C'est à cause de MeToo que les mecs ils osent plus conclure.
8: À cause de qui?
2: Au casting, Agnès Jaoui, Daniel Auteuil et Eye Haidara.
10: Tu les enlèves jamais?
11: Non. J'ai de l'hyperacousie. Je suis allergique au bruit fort. Y a quelqu'un?
2: Autre salle, autre ambiance avec le virtuose. C'est l'histoire d'un jeune accordeur de piano à l'oreille hors norme, embarqué malgré lui dans une série de cambriolages. Son talent fascine des criminels qui vont l'entraîner toujours plus loin dans un engrenage dangereux.
12: Qu'est-ce qui t'arrive, l'accordeur?
13: Ouvre ce coffre. Ouvre ce coffre. Ouvre ce coffre.
11: Je suis qu'un accordeur de piano, mec.
2: Leo Woodall, Dustin Hoffman et Havana Roseboom sont au casting. Voilà pour les sorties ciné. Bon film à la semaine prochaine.
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2: Salut à tous. L'assistant ou assistante funéraire supervise, organise les obsèques et les cérémonies funéraires de défunts. Selon les souhaits de la famille, les protocoles, les cultes, les rites funéraires et la réglementation de santé publique et des collectivités territoriales, la personne effectue la vente de produits et de services funéraires. Elle peut aussi coordonner une équipe ou diriger une structure. L'activité de ce métier s'exerce au sein d'entreprises, de services funéraires, collectivités territoriales, complexes funéraires, funérariums, athanées, maisons funéraires, en contact avec différents intervenants, représentants du culte, services administratifs, maisons de retraite, hôpitaux, police. Elle peut impliquer des déplacements et varie selon le mode d'organisation, complexe funéraire, entreprise de pompes funèbres. La profession peut s'exercer les fins de semaine, jours fériés, de nuit et être soumise à des astreintes. Cet emploi est accessible avec un CAP-BEP complété par une formation dans le secteur du funéraire, un diplôme de niveau Bac ou Bac plus 2, BTS, L2 en commerce-gestion peut être demandé pour les postes de responsable. Enfin, un casier judiciaire exempt de toute mention contradictoire est obligatoire.

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1: Il est 5h.
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2: Bon, votre météo locale, les amis, on va aller jusqu'au week-end inclus, parce que ce week-end, bah, c'est le week-end de la fête des mères et il va y avoir beaucoup d'événements météo. Allez, pour ce jeudi 28, bah, ça reste peu nuageux, hein, du soleil, l'évolution diurne sur les reliefs, quelques nuages qui se développent sans conséquence, un petit vent de nord, 40 km/h, température au lever du jour, on est sur une vingtaine de degrés en vallée du Rhône et dans l'après-midi, allez, ça baisse de 1 degré, on sera sur du 35 degrés. Pour ce vendredi 29, c'est du soleil, température maximale 34 degrés. Samedi 30, bon, là ça commence. En fait, comment vous dire ? En fait, on a l'anticyclone qui se décale. Donc la bulle d'air chaud, le dôme de chaleur qui se décale aussi, mais qui va être également chahuté par un petit peu d'air frais qui va arriver de l'Atlantique. Il va y avoir un conflit de masse d'air, une confrontation. Et vous savez très bien que l'air chaud et l'air froid, ils ne peuvent pas s'encadrer. Ah mais c'est impressionnant. Ils ne s'aiment pas. C'est comme un aimant. De plus ou de moins, ça se repousse. Et ben là, c'est pareil. Donc en fait, l'air frais va commencer à venir chahuter l'air bouillant que nous avons actuellement. Et samedi après-midi, on pourrait partir à un petit orage, ça sera pas impossible. Des températures encore chaudes, voire lourdes, 35 degrés. Et puis pour le dimanche, alors dimanche, le dimanche de la fête des mères, là par contre, la confrontation va se faire sur le Rovaltin. Et là donc dimanche, on attend un temps agité sur le Rovaltin avec probablement des orages qui pourraient être costauds, faudra faire gaffe. Et des températures encore chaudes, hein, 33 degrés, mais qui vont baisser après le passage de ces orages. Alors, on va pas baisser de beaucoup, hein. On sera sur une moyenne d'une trentaine de degrés à peu près. Mais bon, ça va baisser. On rejoindra tout doucement les normales saisonnières, puisqu'actuellement, nous sommes quand même 14 degrés au-dessus des normales saisonnières. Qu'est-ce qu'il y a, le roi soleil? Très bien.
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2: Bonjour et bienvenue en ce 28 mai, et aujourd'hui nous fêtons les Germains. Quant à nos événements marquants, un 28 mai, en 1910, passage de la comète de Halley. En 1961, le grand quotidien londonien The Observer publie l'appel pour l'amnistie 1961 à l'instigation de l'avocat britannique Peter Benenson, qui avait eu l'idée de mobiliser l'opinion publique en faveur de deux étudiants portugais condamnés à 7 ans de prison pour avoir porté un toast à la liberté. Le lendemain, les plus grands journaux du monde emboîtent le pas et publient l'article de Benenson, « Les prisonniers oubliés ». Cette initiative conduira à la fondation du mouvement Amnesty International. En 1987, un appareil Cessna 172 se pose sur la place Rouge à Moscou et s'arrête devant la cathédrale Saint-Basile, le nez défiant le Kremlin. Le pilote Matthias Rust, un Allemand de l'Ouest de 19 ans, a pu signer quelques autographes à des passants avant d'être arrêté par la police. Il était parti 15 jours plus tôt de l'Allemagne, seul à bord de son Cessna pour un périple dans le nord de l'Europe. Les Soviétiques n'ont pas compris comment le monomoteur a pu violer leur espace aérien sur 650 km sans être détecté par la couverture radar. Moins de 4 mois plus tard, Matthias Rust est condamné à 4 ans de quart de travail pour son geste. En 2008, après 2 mois de procès, Michel Fourniret et son épouse Monique Olivier sont condamnés à la réclusion criminelle à perpétuité pour le meurtre de 7 jeunes filles entre 1987 et 2001. Les mesures de sûreté assorties aux peines rendant quasiment impossible toute libération anticipée et compte tenu de son âge, le tueur ne sortira jamais de prison. En 2009, décès de Marcel Béliveau à l'âge de 69 ans, ce Québécois s'était fait connaître en France dans les années 90 grâce à son émission Surprise Surprise, où des stars était piégé en caméra cachée. On se souvient notamment de Thierry Lhermitte ou de Elsa. Et enfin, en 2010, décès de Gary Coleman à l'âge de 42 ans. Acteur américain, il était surtout connu pour son rôle d'Arnold Jackson dans la série télévisée américaine Arnold et Willy. Excellente journée à vous.
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Cette semaine, les amis, allez, on va découvrir les fonds terrestres. Ouais. On vous envoie du côté de la grotte de la Salamandre. La grotte de la Salamandre, c'est un patrimoine protégé depuis 2013. Incroyable par nature. La grotte de la Salamandre est une énorme cavité féerique ornée de géants de cristal, stalagmites, titanesques, mises en couleur et en son. Elle est accessible à tous et propose des activités pour tous. Elle a été découverte en 1965 et ouverte au public en 2013. Elle a d'ailleurs reçu la médaille d'or du tourisme en 2015. Elle permet aujourd'hui d'accueillir tous les publics dans une féerie de lumière et de son où l'éclairage naturel alterne avec d'incroyables couleurs. Waouh, vous allez vous en mettre plein les yeux. Alors, ça se situe où? À environ, allez, on va dire, 2 bonnes heures de Valence. Si vous habitez dans le coin, bien évidemment, elle est entre Provence, Camargue, Ardèche et Cévennes, entre canyon sauvage, village perché et nature insolite. Elle est à mi-chemin entre le pont du Gard, pour aller visiter, tiens, pourquoi pas, et la grotte Chauvet 2. On vous offre régulièrement des places sur Radio Zigzag. Alors, cette grotte de la Salamandre, elle est dans la commune de Méjane-le-Clap. Voilà, alors, oui,

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1: Le marché des créateurs à Romans, n'oubliez pas, c'est tous les premiers dimanches du mois, et ce de 8h30 à 12h30. Le marché alimentaire, place Maurice Faure, battant son plein tous les dimanches. La ville de Romans a donc décidé d'intégrer de la créativité à ce rendez-vous hebdomadaire en vous proposant ce marché des créateurs dédié aux métiers d'art. Et c'est sur le parvis de la collégiale Saint-Bernard, en continuité directe avec le marché alimentaire. Vous retrouverez des créateurs talentueux, vous proposant des produits uniques, faits main et éco-responsables. Et parmi les projets proposés, bijoux, céramique, verre, atelier de bois, accessoires en couture, bougies, décorations, illustrations et bien d'autres sur ce marché des créateurs. C'est tous les premiers dimanches du mois, donc de 8h30 à 12h30, et ce jusqu'au 4 octobre. Une visite ce 30 mai à Châteauneuf-sur-Isère, intitulée « Dessine-moi un paysage ». Posez donc votre regard sur l'impressionnant paysage qui se dessine depuis les carrières de Châteauneuf-sur-Isère et copiez ses formes et ses couleurs sur le papier. Des méandres de l'Isère aux maisons troglodytes, décodez l'histoire des lieux, pastel en main. C'est à partir de 8 ans, aucun prérequis en dessin n'est nécessaire. N'hésitez pas à vous inscrire pour ce 30 mai à 14h30. Ce sera aussi rue des Remparts à Châteauneuf-sur-Isère. Toutes les infos et les résas sur valenceromanaglo.fr. Un concert ce 31 mai à Crepy avec In Montana, un chœur de femmes. C'est des chants grégoriens avec des pièces en polyphonie de toute époque. À ne pas rater, c'est à partir de 18h ce 31 mai à la chapelle Saint-Jean de Crepy. Toutes les infos sur chapellesaintjean.com. Atelier bébé au musée dans le cadre de Nature Peinture, c'est ce 27 mai à Valence. D'un jardin à une forêt,

0: Les enfants partent à la rencontre de la nature, ils récoltent, écoutent et observent toutes les merveilles qu'elle peut nous offrir, donc n'hésitez pas. Inscrivez votre enfant ce 27 mai, c'est à 10h30 au Musée de Valence, 4 places des Ormeaux. Info RSA sur museedevalence.fr.
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1: Et en ce jeudi 28 mai, bonne fête aux Germains, les Béliers. Il ne faudra pas négliger l'aspect financier et bien étudier toutes les options qui s'offrent à vous. Taureau, une affaire financière ou successorale pourrait enfin se dénouer. Les Gémeaux, les astres favorisent les accords équilibrés et les transactions importantes. Cancer, vous regagnerez la confiance de vos proches et effacerez vos erreurs passées. Lion, grâce à votre lucidité et un bon sens stratégique, vous prendrez les bonnes décisions. Vierge, si vous êtes un cœur à prendre, il est temps de prendre des initiatives. Balance, une bonne communication est très utile. Scorpion, vous pourrez mettre en route des projets importants. Sagittaire, soyez à l'écoute de votre partenaire et de vos proches. Capricorne, c'est le moment de consolider votre patrimoine. Verseau, les démarches commerciales et professionnelles seront favorisées par le climat astral. Enfin les poissons, c'est le moment de vous lancer. Bonne journée et à demain.

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0: jeudi 28 mai. Ouais, ça y est, fin mai, on arrive début juin. Alors, il y en a qui vont me dire, ouais, l'été arrive. Enfin, il est là depuis quelques jours quand même. Hein. Bon, salut les amis, comment ça va? Oh, écoutez, nous, ça va bien. À la fraîche, hein, on a tout ouvert, les petits oiseaux qui gazouillent dehors. Ouais, c'est ça, qui gazouille. C'est Mimi, hein. Voilà, l'équipe, par contre, ils gazouillent pas eux, hein. Non, ils sont là, bon, avec les valises sous les yeux, avec des fois un œil fermé, on se demande, tu sais. À un moment, je me suis dit, toi, tu t'es chopé une conjonctivite ou une connerie comme ça. Hein. Le premier œil s'est ouvert et le deuxième, il arrive. Ah, d'accord, ok, reçu. C'est, hein? Non, moi, ça va, moi, le matin, je me réveille bien. Ouais, heureusement encore, ça aurait été dramatique sinon. Soyez les bienvenus à la maison, le Zigzag Café sur Radio Zigzag 102 FM en Vallée du Rhône et 102.4 FM, le bassin romanais. Bon, dites-moi les amis, au programme, de la musique, des infos. Ouais. Tiens, il y a un auditeur qui s'appelle Narcelio. Qui nous envoie un petit message en nous disant « Tiens, est-ce que tu pourrais diffuser un titre dans ton coup de cœur, le groupe Des Îles ?» Et c'est vrai, Narzilio, qu'en fait, ça me disait quelque chose. Ouais, je l'ai cherché dans ma malle, je l'ai retrouvé, je l'ai écouté, je me suis fait « Oh purée !» Bah oui, évidemment. Donc, grâce à toi, on va se remémorer aujourd'hui à 8h moins 25 à peu près, Des Îles avec Sanhou. Et c'est vrai, l'histoire de la rivière, c'est pas excellent ça. Ça date de 2005 quand même, ça fait 20 ans, enfin 21 ans maintenant. Ouais. Donc, Narzelio, on l'écoutera ton titre tout à l'heure, tu nous l'as demandé avec énormément de plaisir et bon choix. Hein. Enfin, c'est tout à fait d'actualité, bah, évidemment. Allez, on se le mettra tout à l'heure avec énormément de plaisir. Bon, on aura également le nom des gagnants. Vous avez participé la semaine dernière pour les 12 ans du Zigzag Café, le méga pack d'activités. Je vous donnerai le nom des gagnants tout à l'heure, dans l'émission. Hein. Voilà, je sais pas, on verra l'heure. Bon, hein. Suivant, comment ça se passe? C'est ça. Je vous rappelle qu'on était à la maison, hein. Bon, tranquillement. Bon. On va démarrer tranquillement avec l'Express, la rédaction, un petit rappel de l'actu, la météo locale. Alors, ouais, à partir du week-end, ça part à l'orage, hein. Bah ouais, on vous le dit depuis hier et ça se confirme. Alors, on aura ensuite les pronostics hippiques. Non, c'est pas les pronostics hippiques, c'est l'horoscope. Hein? Oui, bon, un bon café. Et puis on se retrouve à 6h30. Merci d'être avec nous, Zigzag 102, 102.4. Il est 6h01. Soyez les bienvenus.
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2: Il est 6h.
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3: Bonjour à tous. À la une de l'actualité, la vigilance orange canicule s'élargit à Paris et sa petite couronne. 17 départements sont concernés, dont ceux de la façade atlantique. Le pic de chaleur doit être atteint dans la journée, jusqu'à 39 degrés en moyenne. Le Premier ministre Sébastien Lecornu préside une réunion interministérielle sur le sujet aujourd'hui. À noter, plusieurs trains intercités sont annulés aujourd'hui et demain. La SNCF explique vouloir éviter les pannes de climatisation. Les lignes Paris, Limoges, Toulouse et Bordeaux Marseille sont particulièrement touchés. Deux adolescents de 15 et 16 ans sont placés en détention provisoire pour le meurtre de Théo, 11 ans, retrouvé mort dimanche au bord d'une rivière à Rennes. Les suspects ont reconnu avoir voulu se venger et récupérer du matériel de pêche. Ils sont poursuivis pour meurtre sur mineur et vol en réunion. Une pièce de théâtre dans laquelle joue Patrick Bruel, interrompue hier soir à Paris. Des militantes féministes du collectif Nous Toutes ont scandé Bruel violeur avant d'être évacué. Le chanteur fait l'objet de plusieurs enquêtes pour viol et agression sexuelle en France et en Belgique. Il conteste l'ensemble des accusations. Et handball, 12e titre de champion de France de suite pour Paris après sa victoire hier face à Nantes, 34 à 31.
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1: Bon, votre météo locale, les amis, on va aller jusqu'au week-end inclus, parce que ce week-end, bah, c'est le week-end de la fête des mères et il va y avoir beaucoup d'événements météo. Allez, pour ce jeudi 28, bah, ça reste peu nuageux, hein, du soleil, l'évolution diurne sur les reliefs, quelques nuages qui se développent sans conséquence, un petit vent de nord. 40 km/h. Température au lever du jour, on est sur une vingtaine de degrés en vallée du Rhône et dans l'après-midi, allez, ça baisse de 1 degré, on sera sur du 35 degrés. Pour ce vendredi 29, c'est du soleil, température maximale 34 degrés. Samedi 30, bon, là ça commence. En fait, comment vous dire ? En fait, on a l'anticyclone qui se décale. Donc la bulle d'air chaud, le dôme de chaleur qui se décale aussi, mais qui va être également chahuté par un petit peu d'air frais qui va arriver de l'Atlantique. Il va y avoir un conflit de masse d'air, une confrontation. Et vous savez très bien que l'air chaud et l'air froid, ils ne peuvent pas s'encadrer. Ah mais c'est impressionnant, ils ne s'aiment pas. C'est comme un aimant, de plus ou de moins, ça se repousse. Et ben là, c'est pareil. Donc en fait, l'air frais va commencer à venir chahuter l'air bouillant que nous avons actuellement. Et samedi après-midi, on pourrait partir à un petit orage, ça sera pas impossible. Des températures encore chaudes, voire lourdes, 35 degrés. Et puis pour le dimanche, alors dimanche, le dimanche de la fête des mères, là par contre, la confrontation va se faire sur le Rovaltin. Et là donc dimanche, on attend un temps agité sur le Rovaltin avec probablement des orages qui pourraient être costauds, faudra faire gaffe. Et des températures encore chaudes, hein, 33 degrés, mais qui vont baisser après le passage de ces orages. Alors, on va pas baisser de beaucoup, hein. On sera sur une moyenne d'une trentaine de degrés à peu près. Mais bon, ça va baisser. On rejoindra tout doucement les normales saisonnières, puisqu'actuellement, nous sommes quand même 14 degrés au-dessus des normales saisonnières. Qu'est-ce qu'il y a, le roi soleil? Ouais, très bien.
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1: Et en ce jeudi 28 mai, bonne fête aux Germains, les Béliers. Il ne faudra pas négliger l'aspect financier et bien étudier toutes les options qui s'offrent à vous. Taureau, une affaire financière ou successorale pourrait enfin se dénouer. Les Gémeaux, les astres favorisent les accords équilibrés et les transactions importantes. Cancer, vous regagnerez la confiance de vos proches et effacerez vos erreurs passées. Lion, grâce à votre lucidité et un bon sens stratégique, vous prendrez les bonnes décisions. Vierge, si vous êtes un cœur à prendre, il est temps de prendre des initiatives. Balance, une bonne communication est très utile. Scorpion, vous pourrez mettre en route des projets importants. Sagittaire, soyez à l'écoute de votre partenaire et de vos proches. Capricorne, c'est le moment de consolider votre patrimoine. Verseau, les démarches commerciales et professionnelles seront favorisées par le climat astral. Enfin les poissons, c'est le moment de vous lancer. Bonne journée et à demain.
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1: Les amis, je vous rappelle qu'il y a des cadeaux à gagner cette semaine encore avec le mot salamandre, c'est le mot mystère. Et puis, de quoi? Et puis, oui, l'équipe, servez-vous, je vous en prie. Voilà, amenez-moi, voilà, ça c'est du jus de fruits. Du jus de fruits bien frais. Hein, oui, que j'ai pressé moi-même. Voilà, oui, je me suis acheté une centrifugeuse. Je connaissais pas cette affaire-là, une centrifugeuse. Et en fait, c'est pas mal, hein. Ah, ouais, on met carrément le fruit en entier, on récupère le jus, putain, bien frais, là. Oh, c'est une tuerie, cette affaire-là. Ouais, ah, moi, je suis très fruit, j'adore ça. Ah, ouais, bah, ouais. Bon. De quoi, l'équipe? Y a pas que ça que j'aime en liquide.
2: Oui, c'est vrai aussi.
1: Avec modération, c'est clair. Bon, oui l'équipe, voilà, allez, café, merci. La rédaction, un petit rappel de l'actualité, l'éphéméride, un peu de musique et on se retrouve à 6h58. Merci d'être avec nous, Zigzag aujourd'hui, c'est jeudi, nous sommes le 28 mai, ben ouais déjà quoi. Ben c'est ça, on est milieu d'année quoi, enfin, on n'en est pas loin.
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3: Bonjour à tous. À la une de l'actualité, la vigilance orange canicule s'élargit à Paris et sa petite couronne. 17 départements sont concernés, dont ceux de la façade atlantique. Le pic de chaleur doit être atteint dans la journée, jusqu'à 39 degrés en moyenne. Le Premier ministre Sébastien Lecornu préside une réunion interministérielle sur le sujet aujourd'hui. À noter, plusieurs trains intercités sont annulés aujourd'hui et demain. La SNCF explique vouloir éviter les pannes de climatisation. Les lignes Paris-Limoges-Toulouse et Bordeaux Marseille sont particulièrement touchés. Les Français utilisent de moins en moins de crème solaire. Près de 3 sur 10 n'en mettent pas à la plage ou à la piscine, d'après une étude de la Fédération des entreprises de la beauté. Les jeunes adultes, les travailleurs en extérieur et les amateurs de trail sont particulièrement concernés. Pourtant, près de 9 cancers de la peau sur 10 sont liés à une exposition excessive au soleil. Les dermatologues rappellent qu'il faut appliquer de la crème toutes les 2 heures, même quand le ciel est nuageux. Écoutez Anne Belu, dermatologue.
4: La crème solaire est importante, d'autant plus que les UV traversent l'eau. Hein. Donc oui, mettre de la crème solaire si vous restez dans l'eau, si vous nagez dans l'eau, c'est bien. Au-delà du discours, vous allez avoir des cancers de la peau, il faut aussi insister sur le fait que vous allez avoir une peau qui va vieillir plus vite. C'est l'autre aspect de l'exposition solaire, de l'héliodermie, c'est le vieillissement cutané prématuré. Un coup de soleil, c'est toujours une blessure.
3: Des propos recueillis par Mylène Debac. Deux adolescents de 15 et 16 ans sont placés en détention provisoire pour le meurtre de Théo, 11 ans. Retrouvé mort dimanche au bord d'une rivière à Rennes, les suspects ont reconnu avoir voulu se venger et récupérer du matériel de pêche. Ils sont poursuivis pour meurtre sur mineur et vol en réunion. Une pièce de théâtre dans laquelle joue Patrick Bruel, interrompue hier soir à Paris. Des militantes féministes du collectif Nous Toutes ont scandé Bruel violeur avant d'être évacué. Le chanteur fait l'objet de plusieurs enquêtes pour viol et agression sexuelle en France et en Belgique. Il conteste l'ensemble des accusations. On passe au sport avec du tennis. Roland Garros, le français Quentin Alice s'est qualifié hier après sa victoire contre Hugo Humbert. Pas de miracle pour Valentin Royer. Il a été éliminé par Novak Djokovic après quasiment 4 heures de jeu. Chez les femmes, surprise avec l'élimination d'Elena Rybakina dès le deuxième tour. Iga Świątek et Elina Svitolina sont qualifiées pour le troisième tour. Voilà pour l'essentiel de l'actualité. Belle journée à tous. 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
1: Bonjour, bonjour à tous. Retour à l'hippodrome de Paris-Longchamp et les 2100 mètres du prix des épinettes à l'occasion du Quintet Plus de ce jeudi 28 mai 2026. Il réunira 16 concurrents âgés de 3 ans. L'allocation sera de 52 800 € et le départ prévu vers 20h15. En tête de notre sélection, le 7 Box Officer au top de sa forme, idéalement placé sur l'échelle des valeurs, s'est placé sur le podium et pourquoi pas sur la plus haute marche. Suivi du 5 Zarlan, de nouveau confié à Christophe Soumillon pour l'occasion. Le 11 Tout Dame Quick, prise en note lors de son premier quintet mais rallongé. Le 9 Tiamo Bello, qui reste sur 2/5e place à ce niveau de compétition. Et enfin le 2 Rêve Bleu, va découvrir la catégorie des quintets avec d'emblée des ambitions. Il complétera notre sélection. Une sélection que vous pouvez retrouver sur ma chaîne YouTube Tom Kazak, les pronostics hippiques avec mes dernières minutes. Donc notre choix aujourd'hui, premier le 7 Box Officer. Second le 5, Zarlan. Troisième le 11, Tout Dame Quick. Quatrième le 9, Tiamo Bello. Cinquième le 2, Rêve Bleu. Le second choix, l'As. Le 15 et le 6. Et à vous la fortune! 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
2: Bonjour et bienvenue en ce 28 mai, et aujourd'hui nous fêtons les Germains. Quant à nos événements marquants, un 28 mai, en 1910, passage de la comète de Halley. En 1961, le grand quotidien londonien The Observer publie l'appel pour l'amnistie 1961, à l'instigation de l'avocat britannique Peter Benenson, qui avait eu l'idée de mobiliser l'opinion publique en faveur de deux étudiants portugais condamnés à 7 ans de prison pour avoir porté un toast à la liberté. Le lendemain, les plus grands journaux du monde emboîtent le pas et publient l'article de Benenson, « Les prisonniers oubliés ». Cette initiative conduira à la fondation du mouvement Amnesty International. En 1987, un appareil Cessna 172 se pose sur la place Rouge à Moscou et s'arrête devant la cathédrale Saint-Basile, le nez défiant le Kremlin. Le pilote Matthias Rust, un Allemand de l'Ouest de 19 ans, a pu signer quelques autographes à des passants avant d'être arrêté par la police. Il était parti 15 jours plus tôt de l'Allemagne, seul à bord de son Cessna pour un périple dans le nord de l'Europe. Les Soviétiques n'ont pas compris comment le monomoteur a pu violer leur espace aérien sur 650 km sans être détecté par la couverture radar. Moins de 4 mois plus tard, Matthias Rust est condamné à 4 ans de quart de travail pour son geste. En 2008, après 2 mois de procès, Michel Fourniret et son épouse Monique Olivier sont condamnés à la réclusion criminelle à perpétuité pour le meurtre de 7 jeunes filles entre 1987 et 2001. Les mesures de sûreté assorties aux peines rendant quasiment impossible toute libération anticipée et compte tenu de son âge, le tueur ne sortira jamais de prison. En 2009, décès de Marcel Béliveau à l'âge de 69 ans, ce Québécois s'était fait connaître en France dans les années 90 grâce à son émission Surprise Surprise, où des stars était piégé en caméra cachée. On se souvient notamment de Thierry Lhermitte ou de Elsa. Et enfin, en 2010, décès de Gary Coleman à l'âge de 42 ans. Acteur américain, il était surtout connu pour son rôle d'Arnold Jackson dans la série télévisée américaine Arnold et Willy. Excellente journée à vous.
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1: Ce 30 mai à Bordeaux-Péage, ce sera les puces des couturières et loisirs créatifs. L'association brade le surplus de tissus, fils et merceries diverses. C'est ouvert aux exposants professionnels et artisans à couture, broderie, patchwork, laine, tricot et loisirs créatifs. Il y aura également la présence d'un affûteur avec les tranchants montagnards et ce toute la journée pour aiguiser vos couteaux, ciseaux, outillages de jardin et même vos crampons et pioches. C'est donc ce 30 mai de 9h à 17h au parc Maussan à Bordeaux-Péage. C'est organisé par l'association Les Cousettes. À noter également buvette et restauration sur place. Et pour les renseignements et les réservations, le 07 50 27 11 96. Concert ce 29 mai à Valence avec les Indes Galantes par le chœur Odyssée. Et si l'opéra devenait une fête, le chef-d'œuvre baroque de Rameau revient dans une version courte du chœur Odyssée, mise en scène avec deux chanteurs solistes, un ensemble instrumental, 25 choristes et les jeunes collégiens de Saint-Victor. Après plus de 1200 spectateurs conquis lors des précédentes représentations à Chabeuil, Dulfi, Chomérac et Cré, les Indes Galantes poursuivent leur envolée baroque à Valence. Préparez-vous à embarquer pour une expédition inédite portée par deux solistes d'exception. C'est à l'IND ce vendredi 29 mai au 91 rue Montplaisir à 20h30. Toutes les infos sur coeurodyssée.wordpress.com.
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1: Bienvenue sur Radio Zigzag, la radio du Grand Romaltin, 102 et 102.4 FM. Merci d'être avec nous. C'est le café aujourd'hui. Nous sommes le jeudi et c'est le 28 mai. Voilà, des fois on se pose la question en se disant bon, on est quel mois et tout. Non, c'est le mois de mai. Hein. Le coup de cœur, on écoutera une demande de Narzelio. Alors Narzelio, excuse-moi si j'écorche ton prénom. Il nous demande de diffuser un titre des îles. Et c'est vrai que sur le coup, je me disais, ça me dit quelque chose, mais c'est vieux cette affaire-là. Ouais, ça a 21 ans, mais bon, moi qui suis très... Hein, voilà, non, l'équipe, non, pas vieux. Non. Tu sais bien, l'équipe, c'est bien dans les vieilles marmites que tu fais les meilleures soupes. Voilà, non, mais ça, c'est important de le se rappeler. Et en fait, j'ai cherché dans la maison et j'avais le CD de titre, absolument. Donc, on va vous le diffuser. Ça s'appelle San Ou. Et oui, pas la rivière, c'est excellent cette affaire-là. Ah, c'est excellent. Allez, on l'écoutera vers 8h moins 25, comme d'habitude, dans le coup de cœur. Vous avez 2 secondes. Je vais vous donner le nom des gagnants et gagnantes si vous avez participé au jeu pour les 12 ans du Zigzag Café. Déjà, un grand merci à vous toutes et à vous tous d'avoir participé. Les gagnants sont Corinne de Beaufort-sur-Gervanne, Lydie de Saint-Barthélemy-le-Plain, Sylvie de Bouvante, alors Bouvante-le-Haut, Bouvante-le-Bas, va savoir. Oui, c'est la seule commune où quand tu parles de Bouvante-le-Bas, c'est celui qui est en haut, et quand tu parles de Bouvante-le-Haut, c'est celui qui est en bas. On va dire que c'est la montagne. Donc Sylvie de Bouvante, Christelle de Romans, Cédric de Grignan, le fameux château de Madame de Sévigné, Joachim de Beaufort-sur-Gervanne, Daphné de Jaillan, Marie de la commune d'Alex, Béatrice de Tulin, un petit coucou à nos amis isérois, Florian de Granne, Johan de Châtillon-Saint-Jean et Julie de Saint-Barthélemy-Rozon. 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Voilà, cette liste de gagnants et gagnantes est disponible sur le www.radiozigzag.com dans la rubrique jeux et vous tapez sur résultats. Et vous avez tout. Voilà, hein? Voilà, tout simplement. Merci, hein? Merci à vous et profitez-en. Avec plaisir. Allez, vous retrouvez l'actu musicale dans un instant, la météo locale, l'horoscope avec Thibaut, les collectes de sang avec Roland. Mais en attendant, un petit rappel de l'actualité. Voici la rédaction. Il est 7h bien tassé. Bienvenue sur Radio Zigzag. Bonjour.
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2: Il est 7h.
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3: Bonjour à tous. À la une de l'actualité, la vigilance orange canicule s'élargit à Paris et sa petite couronne. 17 départements sont concernés, dont ceux de la façade atlantique. Le pic de chaleur doit être atteint dans la journée, jusqu'à 39 degrés en moyenne. Le Premier ministre Sébastien Lecornu préside une réunion interministérielle sur le sujet aujourd'hui. À noter, plusieurs trains intercités sont annulés aujourd'hui et demain. La SNCF explique vouloir éviter les pannes de climatisation. Les lignes Paris, Limoges, Toulouse et Bordeaux Marseille sont particulièrement touchés. Deux adolescents de 15 et 16 ans sont placés en détention provisoire pour le meurtre de Théo, 11 ans, retrouvé mort dimanche au bord d'une rivière à Rennes. Les suspects ont reconnu avoir voulu se venger et récupérer du matériel de pêche. Ils sont poursuivis pour meurtre sur mineur et vol en réunion. Une pièce de théâtre dans laquelle joue Patrick Bruel, interrompue hier soir à Paris. Des militantes féministes du collectif Nous Toutes ont scandé Bruel violeur avant d'être évacué. Le chanteur fait l'objet de plusieurs enquêtes pour viol et agression sexuelle en France et en Belgique. Il conteste l'ensemble des accusations. Et handball, 12e titre de champion de France de suite pour Paris après sa victoire hier face à Nantes, 34-31.
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4: 2 ou 3 pépites à lancer dans les écouteurs cette semaine. Paul McCartney dévoile un nouvel album, The Boys of Dungeon Lane. L'ex-Beatles évoque ses souvenirs et le temps qui passe avec une ambiance nostalgique portée par une guitare acoustique et sa voix ultra reconnaissable. C'est le premier véritable album studio.

0: Un retour de Phil Collins, pourquoi pas, le chanteur de 75 ans assure être mobile et en bonne santé après plusieurs opérations du genou. Il explique qu'il a encore plein de projets dans une interview accordée à la BBC. Il n'est pas prêt à raccrocher, c'est ce qu'il dit. Il n'a rien annoncé pour l'instant. Madrid devient la capitale européenne de la musique latine. Cette année, Bad Bunny débute une résidence de 10 concerts dans la capitale espagnole. Shakira, elle, enchaînera avec 12 dates à partir du mois de septembre. Un phénomène qui illustre la popularité grandissante du reggaeton et des musiques latines en Espagne. Aya Nakamura entre dans l'histoire avec ses 3 concerts au Stade de France. La chanteuse est l'une des rares artistes féminines francophones à s'être produite en solo 3 soirs de suite dans la plus grande enceinte du pays, après une certaine Mylène Farmer. Voilà, vous savez tout, bonne écoute, à la semaine prochaine.
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1: Bon, votre météo locale, les amis, on va aller jusqu'au week-end inclus, parce que ce week-end, bah, c'est le week-end de la fête des mères et il va y avoir beaucoup d'événements météo. Allez, pour ce jeudi 28, bah, ça reste peu nuageux, hein, du soleil, l'évolution diurne sur les reliefs, quelques nuages qui se développent sans conséquence, un petit vent de nord. 40 km/h, température au lever du jour, on est sur une vingtaine de degrés en vallée du Rhône et dans l'après-midi, allez, ça baisse de 1 degré, on sera sur du 35 degrés. Pour ce vendredi 29, c'est du soleil, température maximale 34 degrés, samedi 30, bon là ça commence, en fait, on a l'anticyclone qui se décale. Donc la bulle d'air chaud, le dôme de chaleur qui se décale aussi, mais qui va être également chahuté par un petit peu d'air frais qui va arriver de l'Atlantique. Il va y avoir un conflit de masse d'air, une confrontation. Et vous savez très bien que l'air chaud et l'air froid, ils ne peuvent pas s'encadrer. Ah mais c'est impressionnant. Ils ne s'aiment pas. C'est comme un aimant. De plus ou de moins, ça se repousse. Et ben là, c'est pareil. Donc en fait, l'air frais va commencer à venir chahuter l'air bouillant que nous avons actuellement. Et samedi après-midi, on pourrait partir à un petit orage, ça sera pas impossible. Des températures encore chaudes, voire lourdes, 35 degrés. Et puis pour le dimanche, alors dimanche, le dimanche de la fête des mères, là par contre, la confrontation va se faire sur le Rovaltin. Et là donc dimanche, on attend un temps agité sur le Rovaltin avec probablement des orages qui pourraient être costauds, faudra faire gaffe. Et des températures encore chaudes, hein, 33 degrés, mais qui vont baisser après le passage de ces orages. Alors, on va pas baisser de beaucoup, hein. On sera sur une moyenne d'une trentaine de degrés à peu près. Mais bon, ça va baisser. On rejoindra tout doucement les normales saisonnières, puisqu'actuellement, nous sommes quand même 14 degrés au-dessus des normales saisonnières. Qu'est-ce qu'il y a, le roi soleil? Hein,

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2: Et en ce jeudi 28 mai, bonne fête aux Germains, les Béliers. Il ne faudra pas négliger l'aspect financier et bien étudier toutes les options qui s'offrent à vous.
3: Taureau, une affaire financière ou successorale pourrait enfin se dénouer.
4: Les Gémeaux, les astres favorisent les accords équilibrés et les transactions importantes.
5: Cancer, vous regagnerez la confiance de vos proches et effacerez vos erreurs passées.
6: Lion, grâce à votre lucidité et un bon sens stratégique, vous prendrez les bonnes décisions.
7: Vierge, si vous êtes un cœur à prendre, il est temps de prendre des initiatives.
8: Balance, une bonne communication est très utile.
9: Scorpion, vous pourrez mettre en route des projets importants.
10: Sagittaire, soyez à l'écoute de votre partenaire et de vos proches.
11: Capricorne, c'est le moment de consolider votre patrimoine.
12: Verseau, les démarches commerciales et professionnelles seront favorisées par le climat astral.
13: Enfin les poissons, c'est le moment de vous lancer. Bonne journée et à demain.
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2: Les amis, une petite information. 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Alors vous avez la météo locale sur le Rovaltin qui est réactualisée tous les jours et ça vous le savez. 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En fait, vous avez raté cette émission de mercredi dernier. Ben, vous pouvez la réécouter en podcast. Merci à toute l'équipe. Ça fait plaisir. Voilà. Donc, si vous avez raté cette émission, vous pouvez l'écouter. Elle est en intégralité, hein. 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Alors après, vous pouvez passer les chansons. Enfin, faites ce que vous voulez. Mais voilà. Si vous l'avez raté, cette émission anniversaire des 12 ans du Zigzag Café, eh ben, c'était la semaine dernière. C'était le 20 mai. Eh ben, vous pouvez la réécouter en podcast. Donc, vous allez sur le www.radiozigzag.com dans la rubrique podcast et émission. Voilà pour la petite information. Voilà. Vous allez vous empiffrer encore, les amis. C'est ça. Bon, voilà. Bah, c'est une petite séance de rattrapage, comme on dit. Ouais. Allez. Vous retrouvez dans un instant le coup de cœur avec un petit souvenir demandé par un auditeur. Et c'est vrai qu'en fait, je vous avoue que je l'avais un petit peu zappé celui-là. Et bon, on l'écoutera. Restez bien là. En attendant, un petit rappel de l'actualité. Voici la rédaction. Merci d'être avec nous, Zigzag, aujourd'hui. Nous sommes le jeudi 28 mai. Hein ? Bah oui, déjà.
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3: Bonjour à tous. À la une de l'actualité, la vigilance orange canicule s'élargit à Paris et sa petite couronne. 17 départements sont concernés, dont ceux de la façade atlantique. Le pic de chaleur doit être atteint dans la journée, jusqu'à 39 degrés en moyenne. Le Premier ministre Sébastien Lecornu préside une réunion interministérielle sur le sujet aujourd'hui. À noter, plusieurs trains intercités sont annulés aujourd'hui et demain. La SNCF explique vouloir éviter les pannes de climatisation. Les lignes Paris-Limoges-Toulouse et Bordeaux Marseille sont particulièrement touchés. Les Français utilisent de moins en moins de crème solaire. Près de 3 sur 10 n'en mettent pas à la plage ou à la piscine, d'après une étude de la Fédération des entreprises de la beauté. Les jeunes adultes, les travailleurs en extérieur et les amateurs de trail sont particulièrement concernés. Pourtant, près de 9 cancers de la peau sur 10 sont liés à une exposition excessive au soleil. Les dermatologues rappellent qu'il faut appliquer de la crème toutes les 2 heures, même quand le ciel est nuageux. Écoutez Anne Belu, dermatologue.
4: La crème solaire est importante, d'autant plus que les UV traversent l'eau. Hein. Donc oui, mettre de la crème solaire si vous restez dans l'eau, si vous nagez dans l'eau, c'est bien. Au-delà du discours, vous allez avoir des cancers de la peau, il faut aussi insister sur le fait que vous allez avoir une peau qui va vieillir plus vite. C'est l'autre aspect de l'exposition solaire, de l'héliodermie, c'est le vieillissement cutané prématuré. Un coup de soleil, c'est toujours une blessure.
3: Des propos recueillis par Mylène Debac. Deux adolescents de 15 et 16 ans sont placés en détention provisoire pour le meurtre de Théo, 11 ans, retrouvé mort dimanche au bord d'une rivière à Rennes. Les suspects ont reconnu avoir voulu se venger et récupérer du matériel de pêche. Ils sont poursuivis pour meurtre sur mineur et vol en réunion. Une pièce de théâtre dans laquelle joue Patrick Bruel, interrompue hier soir à Paris. Des militantes féministes du collectif Nous Toutes ont scandé Bruel violeur avant d'être évacué. Le chanteur fait l'objet de plusieurs enquêtes pour viol et agression sexuelle en France et en Belgique. Il conteste l'ensemble des accusations. On passe au sport avec du tennis. Roland Garros, le français Quentin Alice s'est qualifié hier après sa victoire contre Hugo Humbert. Pas de miracle pour Valentin Royer. Il a été éliminé par Novak Djokovic après quasiment 4 heures de jeu. Chez les femmes, surprise avec l'élimination d'Elena Rybakina dès le deuxième tour. Iga Świątek et Elina Svitolina sont qualifiées pour le troisième tour. Voilà pour l'essentiel de l'actualité. Belle journée à tous.
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5: Philippe Chatin croque l'actu avec les voix des people. Bonjour, bonjour, c'est l'actu du jeudi. Tout de suite, direction Roland-Garros où nous retrouvons Nelson Monfort venu en catimini.
6: Oh, et c'est Nelson. Désolé, je ne suis pas venu en catimini, mais plus exactement...

0: un taxi. En forme, le Nelson. Racontez-nous un peu, Nelson, le début de ce Roland-Garros. Je crois qu'il reste quelques Français en lice.
1: Oh, certainly, cette année, les Français réalisent des prouesses.
0: Ah oui,
1: je peux même vous dire qu'ils sont encore très nombreux. On peut même dire qu'ils sont largement majoritaires.
0: Attendez, vous êtes sûr de vous, là?
1: Oh, je vous certifie qu'en tribune, il y a plus de Français que n'importe quelle autre nationalité. Hello, you are French?
0: Non, mais moi, je parlais des Français sur les cours.
1: Non, mais on peut pas être présent partout.
0: Ouais, tout à fait. On a déjà perdu mon fils dès le premier tour.
1: Oh là là, I'm very sorry, je ne savais pas. J'espère que vous allez le retrouver. Vous avez lancé un avis de recherche?
0: Non, je ne parlais pas de mon fils, je parlais de Gaël.
1: Oh, sorry, mon fils, vous voulez dire?
0: C'est cela, oui.
1: Bon, je dois vous avouer que mon fils n'a jamais été un grand sportif. Et le tennis n'est pas son fort.
0: Et pourtant, c'est un mon fort. Mais plus sérieusement, Nelson, Gaël, mon fils, s'est éliminé. Les chances françaises ne sont pas légion à Roland-Garros. Chez les femmes, on a également perdu Loïs Boisson.
1: Bon, et d'ailleurs, à ce propos, est-ce que vous connaissez la petite blague à la mode à Roland-Garros?
0: Ah ben non, je suis tout oui.
1: Pour se désaltérer, on ne demande pas une boisson, mais plutôt un expresso, tellement la défaite de Loïs a été express.
0: C'est malin, oui. Bon, il faut lui laisser un peu de temps à Loïs, hein. Elle revient à peine à la compétition. Aujourd'hui, Hugo Gaston, le tombeur de mon fils, sera sur les cours contre un certain Francisco Cerundolo, c'est bien ça?
1: Et on peut dire que ce ne sera pas une partie de plaisir pour le Français, même si jouer contre Francisco, c'est rigolo.
0: Vous êtes très en forme. On voit évidemment beaucoup de stars à Roland-Garros chaque année. C'est le cas notamment de Patrick Bruel qui se cache sous son chapeau.
2: Non, non, pardon, c'est pas moi, c'est pas Patrick et c'est pas Bruel non plus.
0: Et pourtant, c'était très ressemblant. Alors, vous n'êtes pas le seul à vouloir vous cacher. Nicolas Sarkozy est également dans les tribunes.
3: Bonjour, bonjour. Excusez-moi, vous avez dit Sarko comment ?
0: Sarkozy. Alors, vous étiez entendu hier pour le procès libyen, Nicolas.
3: Oui, merci, oui. Ma vue est encore bonne. Quand je vois un texte, je lis bien.
0: Oui, ne faites pas semblant.
3: Excusez-moi, je crois que vous faites erreur. Si je suis à Roland-Garros, ça peut pas être moi qui étais devant les juges hier. C'est sans doute un usurpateur du style Paul Bismuth.
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3: Alors le coup de cœur du jour, les amis, ben vous le savez, vous pouvez nous envoyer un petit message en disant, ben tu vois, on aimerait bien écouter tel ou tel titre. Alors pour ça, vous allez sur radiozigzag.com, dans la rubrique dédicace, voilà, vous laissez vos messages et puis nous on les reçoit et puis ben on fait le possible et le nécessaire. Narcelio. Alors Narcelio, excuse-moi, hein, l'un ou l'autre, mais bon, en tout cas c'est toi, Narcelio, allez, nous demande un titre qui s'appelle Des îles. Et c'est vrai que quand j'ai lu ça, je me suis dit, des îles, ça me dit quelque chose, cette affaire-là. Bon, je suis monté au grenier, j'ai sorti mes malles, cédé deux titres, allez, dans la lettre D, et là, des îles, je regarde la pochette, je me dis, ouh, me rappelle, je le mets sur ma platine CD, et là, tout de suite, j'ai fait, oh bah oui, évidemment. Bah oui, évidemment. Donc, grâce à toi, Narcelio, je me suis rappelé d'un titre que j'avais complètement zappé. Mais bon, si je l'ai à la maison, c'est qu'à l'époque, je devais bien l'écouter, j'avais dû bien l'aimer aussi. Voilà. Donc, allez, pour toi, puis pour vous toutes et vous tous, les amis, je vous propose un titre qui date quand même de 2005. Faites vite le calcul, ça fait 21 ans. Alors, ça sent le soleil, hein. Ah bah oui, oui, avec une histoire de rivière, un petit style musique zouk. Mais qu'est-ce que ça fait du bien? Bah surtout par les temps qui courent, on est en plein dedans. Merci à toi Narcelio, voici Des îles, ça s'appelle San Ou, ça date de 2005 et c'est le coup de cœur du jour, le coup de cœur d'un auditeur. Allez, fais-toi plaisir et surtout faisons-nous plaisir, parce que ça, oh là là, qu'est-ce que ça sent bon. Oh purée.

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1: Bien, le petit coup de cœur de tout à l'heure, l'équipe. Hein, ça vous a plu, ça. Hein. Bah, c'est un peu dans le même style que Blue Lagoon. Break My Stride, vous vous rappelez de ça? Bah, c'était en 2004. Ah bah tiens, notez l'équipe. On va le ressortir, on va le rediffuser un de ces quatre. Tiens, voilà, notez s'il vous plaît. Voilà, oui, cette chronique, elle se fait comme ça. Hein. Bon, les amis, je vous annonce la suite. Twitter, le flash, la rédaction, l'histoire d'un jour, le monde du sport présenté par Guillaume. La météo locale, météo encore très chaude, les amis. Hein. Bah oui, ça part à l'orage pour un peu samedi et surtout dimanche. Voilà, après avec des températures qui vont un poil baisser, mais on restera toujours en dessus des normales, hein. Ouais, on sera toujours aux environs des 30 degrés. Bon, un poil en dessus des normales, mais c'est vrai qu'on ne supportera plus cette chaleur. Oui, Fredo Coster, qu'est-ce qu'il y a? Non, c'est pas que ça me fait plaisir, mais c'est pas moi qui décide. Voilà. Merci, Dame Nature. Merci, Dame Nature. Oh, purée! Bon, voilà. Hein? Oui. Voilà. Donc, la météo locale, je vous rappelle, elle est dispo sur radiozigzag.com dans la rubrique podcast et météo. Bon, qu'est-ce qu'il y a? Oui, on vous donne encore une fois les petites directives, hein, parce que il fait encore très chaud aujourd'hui, hein, 33, demain 34, c'est les nuits sont compliquées, enfin on est en plein été. Alors ouais, après j'entends, c'est l'été, faut arrêter de se plaindre. Ah non, c'est pas qu'on se plaint. Enfin moi je me plains parce que j'ai horreur de la chaleur. Je ne supporte pas la chaleur. Moi ma saison préférée c'est l'hiver. Donc si ça existe, arrêtez. chaque fois vous allez me faire le coup. Ah si ça existe. Mais après voilà. Au mois de mai avoir un temps pareil, ça s'est jamais vu. Donc oui, le dérèglement, j'ai bien dit dérèglement climatique, là on a la preuve. Saisons sont décalées, les phénomènes sont amplifiés, ça part en couille, hein, comme dirait l'autre. Absolument. C'est pas normal ce qu'on a eu. On aurait eu ça en plein mois de juillet ou en plein mois d'août, là on serait en période de canicule. D'ailleurs la canicule, elle a été un petit peu, on va dire sur notre secteur, c'était limite à ce qu'on soit en période de canicule quand même. Hein. En plein mois de mai, c'est un truc quand même, c'est un truc de dingue. Voilà, donc bien évidemment, pensez à boire de l'eau régulièrement, pas de l'eau glacée, sinon ça fait un choc thermique à l'intérieur de votre corps. Et puis je vous rappelle que si vous transpirez, c'est bon signe. Hein, c'est ce qui fait un petit peu évacuer la chaleur, la transpiration. La transpiration, c'est de l'eau, c'est de la vapeur. Donc quand il fait chaud, ça évacue. Voilà. Mais pour ça, il faut boire de l'eau. Donc buvez, n'hésitez pas, ou transpirez, tant mieux, c'est que tout va bien. Et puis surtout quelque chose de très très très important, les amis. Je vous en parle. Alors je sais, vous allez me dire, ouais, c'est bon, tu nous saoules avec tes trucs. Il y a pas de problème. Si pour vous, vous êtes infaillible, vous êtes au top, vous pouvez aller voir ailleurs, hein. Il n'y a pas aucun problème. Simplement, de par mon métier dans le milieu hospitalier et avec les pompiers, je peux vous dire que dès qu'il commence à faire chaud, on voit énormément de malaise. Oui, parce qu'en fait, on a l'impression que tout va bien, on a l'impression d'être quand même au taquet, au top, sauf que là, notre corps humain, il en prend plein la gueule en peu de temps, là, hein. Du jour au lendemain, on est passé de l'hiver à l'été, plus, quoi. Donc, il faut qu'ils s'habituent, et puis, il faut que vous vous habituiez aussi. Donc, parcimonie et bon escient pour votre corps, quand même, hein. Et puis, tout ce qu'il y a à l'intérieur, vos organes et tout. Même si dans votre tête, vous vous dites, ouais, c'est bon. Ouais, c'est bon. Voilà. Ce que vous avez dans la tête, c'est quelque chose, votre corps, c'est autre chose. Vous y allez mollo. Voilà. Hein, vous avez bien vu le week-end dernier tous les malaises qu'il y a eu sur les malaises, même les morts, hein, qu'il y a eu sur des semi-marathons. Les semi-marathons, on est passé de l'hiver à l'été, le corps a pas eu le temps de s'habituer et on fout un semi-marathon. En plus, la chaleur et il y a la pollution aussi, n'oubliez pas. Et on y rajoute tout ce qui est allergie, graminée, pollen et compagnie. Ça fait quand même beaucoup de choses. Oui, vous en rendez peut-être pas compte, mais votre corps, il s'en rend compte, lui. Ouais. Alors, prenez-en soin. C'est important. Voilà. Et puis surtout, une petite chose aussi encore, les amis. Attention quand vous allez vous baigner. Les fameux chocs thermiques. En fait, en plein été, l'eau a eu le temps de chauffer. Le soleil tape dessus depuis plusieurs semaines, voire plusieurs mois. Donc l'eau a eu le temps de chauffer. Sauf que là, je vous le redis encore une fois, on est passé de l'hiver à l'été en quelques jours. L'eau, elle n'a pas eu le temps de chauffer. Hein. Donc dehors, c'est une période estivale, 34, 35. Vous y rajoutez facilement une dizaine de degrés lorsque vous êtes en plein soleil. Donc vous prenez du 45 degrés. Votre corps se prend du 45 degrés, donc attention aux insolations, bien évidemment. Et l'eau qui n'a pas eu le temps de bien réchauffer, elle est à quoi? À 17, 18, voire 19. Vous imaginez? De 45 degrés, vous lui envoyez à votre corps une température à 18. Mais d'un coup, hein, voilà, le fameux choc thermique. Ah bah, il va pas aimer, hein. Il va se mettre en mode veille ou en mode sécurité. Sauf qu'un corps humain qui se met en mode veille ou en mode sécurité, c'est pas bon, du tout. Voilà. Donc allez-y, mollo, vous y rentrez doucement, voilà. Je sais. Mais ne me dites pas, vous, ouais, je sais. Moi, je le sais. Mais vous, c'est une petite piqûre de rappel. Après, j'irai, faut pas venir vous plaindre, hein. Je vous le dis, je vous le redis, ça vous gave, ça vous bassine, peut-être. Mais la petite piqûre de rappel est importante. Parce qu'après, ça peut être trop tard. Ah, mais vous le saviez? Oh, pardon. Ah bon, excusez-moi, si vous le saviez, qu'est-ce que je suis bête de vous le rappeler alors? Oh, complètement. Hein. Voilà, bon, c'est la petite piqûre de rappel quand même qui va bien pour ceux que ça intéresse. Les cadeaux, eh ben vous avez gagné, les amis, si vous avez participé aux 12 ans du Zigzag Café la semaine dernière. Qui a gagné? Ah ah, Corinne de Beaufort-sur-Gervanne, Lydie de Saint-Barthélemy-le-Plain, Sylvie de Bouvante, Christelle de Romans, Cédric de Grignan, le fameux château de Madame de Sévigné, à visiter les amis, à visiter, il faut y aller, Joachim de Beaufort, Daphné de Jaillant, Marie de la commune d'Alex, Béatrice de Tulin, un petit coucou à nos amis isérois, Florian de Granes, Johan de Châtillon-Saint-Jean et Julie de Saint-Barthélemy-Grozon. Un petit coucou à nos amis de l'Ardèche également. Voilà, vous êtes 12 et vous avez gagné vos passes loisirs, passes d'activité, parce que vous avez participé aux 12 ans du Zigzag Café. Vous avez participé au jeu des 12 ans. Et on vous remercie. On vous remercie de votre participation. Vous allez recevoir tout ça par la poste très très prochainement. 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Moi, j'en suis très, très, très content.
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1: Il est 8h.
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2: Bonjour à tous, à la une de l'actualité, une nouvelle journée de forte chaleur. La vigilance orange canicule concerne 17 départements, ceux de la façade atlantique, mais également Paris et sa petite couronne. Le pic de chaleur doit être atteint dans la journée, jusqu'à 39 degrés en moyenne. Le Premier ministre Sébastien Lecornu va présider une réunion interministérielle sur le sujet aujourd'hui. À noter, plusieurs trains intercités sont annulés aujourd'hui et demain. La SNCF explique vouloir éviter les pannes de climatisation. Les lignes Paris-Limoges Toulouse et Bordeaux-Marseille sont particulièrement touchés. La sécurité, autre enjeu de la finale de la Ligue des Champions dans deux jours entre Paris et Arsenal. Le ministre de l'Intérieur, Laurent Nunez, annonce la mobilisation de 22 000 policiers et gendarmes, dont 8 000 à Paris et dans son agglomération. Les Champs-Élysées seront fermés à la circulation dès le milieu de l'après-midi. Le gouvernement redoute des débordements. Le match a lieu à Budapest, en Hongrie. Et en tennis, direction Roland-Garros avec le deuxième tour et plusieurs Français à suivre aujourd'hui sur les courts. Hugo Gaston, Arthur Hinderknecht, Moïse Kouamé, Luca Van Aché, Diane Paris et Elsa Jacquemot. Hier, Quentin Alice a éliminé Hugo Humbert dans un duel 100% français. Autre Français éliminé, Valentin Royer, qui n'a rien pu faire face à Novak Djokovic.
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4: Nous sommes aujourd'hui le 28 mai, retour sur un match qui a fait couler beaucoup d'encre lors de la Coupe du Monde de football de 1982.
5: En sport et notamment dans le football, on se souvient le plus souvent des matchs où l'héroïsme est le mot phare de la rencontre. Mais on préfère la plupart du temps oublier ces confrontations où tricherie et lâcheté prennent le jeu à leur compte et laissent place à la supercherie et à la parodie sportive. Plantons le décor. Nous sommes en 1982 en Espagne. L'Algérie se qualifie à la Coupe du Monde pour la première fois de son histoire. Mais le cadeau de bienvenue semble empoisonné. En effet, les Fennec, surnom des footballeurs algériens, hérite au premier tour de l'Allemagne de Rominieux, de l'Autriche et du Chili. Le 16 juin 82, donc, les joueurs africains rencontrent ainsi la RFA pour leur entrée dans le tournoi. Les blancs et verts s'offrent le plaisir de réaliser une surprise et affligent au double champion du monde de l'époque une défaite 2-1 grâce notamment au célèbre Rabah Madjer. Après une défaite contre les Autrichiens 2-0, rien n'est perdu pour autant pour l'Algérie. Le jeudi 24 juin, pour la dernière opposition de poule, les hommes de Maïedine Ralef remplissent un bout du contrat et neutralisent le Chili et 3-2. Mais quid de la dernière rencontre du groupe entre les deux nations germanophones? Nous sommes alors le lendemain, le 25 juin, à Riron, en Catalogne. L'objectif est clair pour les deux formations, se qualifier, et ceci à tout prix. Il suffisait à l'Allemagne d'inscrire un tout petit but et d'enregistrer une victoire afin de se voir passer un palier supplémentaire dans cette compétition et ainsi éliminer l'Algérie. Dès la 10e minute, les compatriotes du gardien Schumacher inscrivent ce but. Et après cela, plus rien. Le match est éteint, plus aucune action de jeu à part une passe à 10 interminable pour respecter ce pacte de non-agression. La supercherie est trop flagrante, trop dégoûtante. Elle indigne le public ibérique, pas dupe du tout, qui quitte le stade El Molinón. Les commentateurs TV des deux pays ont même honte de leur sélection. Le fair play en prend un coup, et les Maghrébins aussi. Leur rêve est gâché par calcul, par malhonnêteté. Des années plus tard, des joueurs allemands comme le défenseur Briegel avoueront que des ententes ont été effectuées afin de geler ce résultat qualifiant leur patrie aux dépens des Algériens. Aucune sanction n'a été prononcée, mais par remise de conscience et pour éviter de nouveau ces malversations, la FIFA a instauré cette règle que les matchs de la dernière journée de chaque poule se joueraient désormais le même jour et à la même heure.
4: Allez, on se donne rendez-vous demain pour d'autres histoires d'un jour avec Mémoire Sport.
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1: Bon, votre météo locale, les amis, on va aller jusqu'au week-end inclus, parce que ce week-end, c'est le week-end de la fête des mers, et il va y avoir beaucoup d'événements météo. Allez, pour ce jeudi 28, ça reste peu nuageux, du soleil, l'évolution diurne sur les reliefs, quelques nuages qui se développent sans conséquence, un petit vent de nord, 40 km/h, température au lever du jour, on est sur une vingtaine de degrés en vallée du Rhône, et dans l'après-midi, allez, ça baisse de 1 degré, on sera sur du 35 degrés. Pour ce vendredi 29, c'est du soleil, température maximale 34 degrés. Samedi 30, bon, là ça commence. En fait, En fait, on a l'anticyclone qui se décale. Donc la bulle d'air chaud, le dôme de chaleur qui se décale aussi, mais qui va être également chahuté par un petit peu d'air frais qui va arriver de l'Atlantique. Il va y avoir un conflit de masse d'air, une confrontation. Et vous savez très bien que l'air chaud et l'air froid, ils ne peuvent pas s'encadrer. Ah mais c'est impressionnant. Ils ne s'aiment pas. C'est comme un aimant. De plus ou de moins, ça se repousse. Et ben là, c'est pareil. Donc en fait, l'air frais va commencer à venir chahuter l'air bouillant que nous avons actuellement. Et samedi après-midi, on pourrait partir à un petit orage, ça sera pas impossible. Des températures encore chaudes, voire lourdes, 35 degrés. Et puis pour le dimanche, alors dimanche, le dimanche de la fête des mers, là par contre, la confrontation va se faire sur le Rovaltin. Et là donc dimanche, on attend un temps agité sur le Rovaltin avec probablement des orages qui pourraient être costauds, faudra faire gaffe. Et des températures encore chaudes, 33 degrés, mais qui vont baisser après le passage de ces orages. Alors, on va pas baisser de beaucoup, on sera sur une moyenne d'une trentaine de degrés à peu près, mais bon, ça va baisser, on rejoindra tout doucement les normales saisonnières, puisqu'actuellement, nous sommes quand même 14 degrés au-dessus des normales saisonnières. Qu'est-ce qu'il y a, le roi soleil ? Très bien.
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2: Et en ce jeudi 28 mai, bonne fête aux Germains, les Béliers. Il ne faudra pas négliger l'aspect financier et bien étudier toutes les options qui s'offrent à vous. Taureau, une affaire financière ou successorale pourrait enfin se dénouer. Les Gémeaux, les astres favorisent les accords équilibrés et les transactions importantes. Cancer, vous regagnerez la confiance de vos proches et effacerez vos erreurs passées. Lion, grâce à votre lucidité et un bon sens stratégique, vous prendrez les bonnes décisions. Vierge, si vous êtes un cœur à prendre, il est temps de prendre des initiatives. Balance, une bonne communication est très utile. Scorpion, vous pourrez mettre en route des projets importants. Sagittaire, soyez à l'écoute de votre partenaire et de vos proches. Capricorne, c'est le moment de consolider votre patrimoine. Verseau, les démarches commerciales et professionnelles seront favorisées par le climat astral. Enfin les poissons, c'est le moment de vous lancer. Bonne journée et à demain.
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0: Cette semaine, les amis, allez, on va découvrir les fonds terrestres. Ouais. On vous envoie du côté de la grotte de la Salamandre. La grotte de la Salamandre, c'est un patrimoine protégé depuis 2013. Incroyable par nature. La grotte de la Salamandre est une énorme cavité féerique ornée de géants de cristal, stalagmites, titanesques, mis en couleur et en son. Elle est accessible à tous et propose des activités pour tous. Elle a été découverte en 1965 et ouverte au public en 2013. Elle a d'ailleurs reçu la médaille d'or du tourisme en 2015. Elle permet aujourd'hui d'accueillir tous les publics dans une féerie de lumière et de son où l'éclairage naturel alterne avec d'incroyables couleurs. Waouh, vous allez vous en mettre plein les yeux. Alors, ça se situe où? À environ, allez, on va dire, 2 bonnes heures de Valence. Si vous habitez dans le coin, bien évidemment, elle est entre Provence, Camargue, Ardèche et Cévennes, entre Canyon Sauvage, Village Perché et Nature Insolite. Elle est à mi-chemin entre le pont du Gard, pour aller visiter, tiens, pourquoi pas, et la grotte Chauvet 2. On vous offre régulièrement des places sur Radio Zigzag. Alors, cette grotte de la Salamandre, elle est dans la commune de Méjane-le-Clap. 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
1: Les amis, vous venez nous rejoindre, bah, soyez les bienvenus. On est à la maison, le café du lundi au vendredi entre 5h58 et 9h du matin. C'est Christophe à la maison avec toute l'équipe pour vous accompagner en ces matinées qui sont un petit peu fraîches mais qui commencent déjà à chauffer. Bon, ça va changer. Ça va changer à partir de ce week-end. Bah oui, c'est le week-end de la fête des mères. Bon, bah, on vous dit tout, par exemple, sur le www.radiozigzag.com, dans la rubrique podcast et météo. Voilà, c'est à votre disposition, puis bien évidemment, plusieurs fois par jour sur Zigzag, la radio. Qu'est-ce qu'il y a à l'équipe? Le roi soleil arrive. Ça me fait penser, vous savez, quand vous dites ça me fait penser à la série sur Prime Video, The Boys. Ouais, The Boys, tiens, il y a la saison 5 qui est sortie. Je sais pas si vous aimez, moi j'aime bien ça. Il faut que je la regarde, c'est un petit peu décalé. Bon, c'est un petit peu gore, mais voilà, on en rigole même. Alors ça me fait penser à ça, tu sais, le protecteur. Voilà, t'as la gueule du protecteur, dit quand il arrive. Oh purée. Allez, tu sais, Fredo, quand je te vois arriver comme ça, je te verrais bien, tu sais, avec un déguisement de soleil, tu sais, un grand soleil avec des rayons autour de ta tête. Hein? Ah non, jamais j'oserais me foutre de toi. De quoi? Et moi, avec un nuage plein de neige. Ah, mais moi, j'aimerais bien, moi. Moi, je me réveille demain matin, c'est tout blanc dehors, mais je serais le plus heureux du monde. Comment ça, ça va pas? Si, ça va bien, pourquoi? Bon, Fredo Coster, voilà. Je vous en prie, installez-vous. Le roi soleil est installé à la maison. L'équipe, amenez-lui un petit café, s'il vous plaît, à notre petit roi soleil. Voilà. Pardon? Ah oui, je me fous de toi complètement, là. Et s'assoit? Ben, tant mieux. Allez, ben justement, bouge pas, ça va être à toi dans quelques minutes. En attendant, non, ça, par contre, je peux pas le dire. Le flash, la rédaction, les pronostics hippiques, Tom Kazak. Maître Roi Soleil pour le livre du jour et l'origine des expressions françaises avec Thibaut, c'est ce qu'on vous propose. Merci.

0: Les amis, de passer un petit moment à la maison. Aujourd'hui, c'est jeudi, c'est le 28 mai. Oh purée, c'est compliqué. C'est, hein? Non, il n'y a pas de viaduc ce week-end. Bah oui, mais enfin bon, si je vous dis. De quoi? Il faudrait en créer un. Je pense quand même que ceux qui sont à la tête de l'État ont d'autres choses à penser. Ah non, non, non, pas ça. Non, non, les prochaines élections et sauver leurs fesses. Oui, je pensais plutôt à ça. Hein? Oh, ça va, hein? Pensez pas à la même chose?
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2: Bonjour à tous, à la une de l'actualité, une nouvelle journée de forte chaleur. La vigilance orange canicule concerne 17 départements, ceux de la façade atlantique, mais également Paris et sa petite couronne. Le pic de chaleur doit être atteint dans la journée, jusqu'à 39 degrés en moyenne. Le Premier ministre Sébastien Lecornu va présider une réunion interministérielle sur le sujet aujourd'hui. À noter, plusieurs trains intercités sont annulés aujourd'hui et demain. La SNCF explique vouloir éviter les pannes de climatisation. Les lignes Paris-Limoges Toulouse et Bordeaux-Marseille sont particulièrement touchés. La sécurité, autre enjeu de la finale de la Ligue des Champions dans deux jours entre Paris et Arsenal. Le ministre de l'Intérieur, Laurent Nunez, annonce la mobilisation de 22 000 policiers et gendarmes, dont 8 000 à Paris et dans son agglomération. Les Champs-Élysées seront fermés à la circulation dès le milieu de l'après-midi. Le gouvernement redoute des débordements. Le match a lieu à Budapest, en Hongrie. Les relations sont toujours fraîches entre les États-Unis et l'Iran. Téhéran affirme avoir visé une base américaine en riposte à des frappes menées par Washington dans le sud de l'Iran, près du détroit d'Ormuz. 4 drones iraniens ont été abattus avant une frappe contre une station de contrôle à Bandar Abbas. Ces affrontements sont les plus graves depuis le début du cessez-le-feu instauré le mois dernier. Retour en France, le bio coûte-t-il trop cher à cause de la grande distribution? C'est ce que dit l'association de consommateurs Que Choisir Ensemble dans une étude. Les supermarchés appliqueraient des marges beaucoup plus importantes sur les fruits et légumes bio que sur les produits conventionnels, Julie Pierret.
3: Oui, exemple très concret avec les tomates. Le kilo est vendu en moyenne près de 6 euros en bio contre un petit peu plus de 3 euros en conventionnel. Mais la part reversée aux agriculteurs serait proportionnellement plus faible sur le bio. L'assaut dénonce une marge opportuniste sur un marché de niche. Résultat, selon l'étude, un foyer qui consomme des fruits et des légumes bio dépenserait plus de 730 euros par an, contre environ 460 euros pour des produits classiques. Les distributeurs contestent ces accusations. Ils expliquent que les prix plus élevés du bio s'expliquent surtout par des coûts de production, de transport et de conservation plus importants.
2: Merci Julie pour ces précisions. Et une quarantaine d'associations réclament une loi d'urgence pour la vente en supermarché de 100 produits sains à prix coûtant. Et du tennis, direction Roland-Garros avec le début du deuxième tour. Hier, Quentin Alice a éliminé Hugo Humbert dans un duel 100% français. Autre français éliminé, Valentin Royer qui n'a rien pu faire face à Novak Djokovic. Belle journée à tous.
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5: Bonjour, bonjour à tous. Retour à l'hippodrome de Paris-Longchamp et les 2100 mètres du prix des épinettes à l'occasion du Quintet Plus de ce jeudi 28 mai 2026. Il réunira 16 concurrents âgés de 3 ans. L'allocation sera de 52 800 euros et le départ prévu vers 20h15. En tête de notre sélection, le 7 Box Officer au top de sa forme, idéalement placé sur l'échelle des valeurs, s'est placé sur le podium et pourquoi pas sur la plus haute marche. Suivi du 5 Zarlan, de nouveau confié à Christophe Soumillon pour l'occasion. Le 11 Tout Dame Quick, prise en note lors de son premier quintet mais rallongé. Le 9 Tiamo Bello qui reste sur 2/5e place à ce niveau de compétition. Et enfin le 2 Rêve Bleu va découvrir la catégorie des quintets avec d'emblée des ambitions. Il complétera notre sélection. Une sélection que vous pouvez retrouver sur ma chaîne YouTube Tom Kazak, les pronostics qui piquent avec mes dernières minutes. Donc notre choix aujourd'hui, premier le 7 Box Officer. Second le 5, Zarlan. Troisième le 11, Toudan Quick. Quatrième le 9, Tiabo Bello. Cinquième le 2, Rêve Bleu. Le second choix, l'As. Le 15 et le 6. Et à vous la fortune! Retrouvez les pronostics hippiques du Quintet Plus sur Radio Zigzag tous les jours à 6h30, 8h30 et 12h04.
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0: Metin Arditi est un écrivain francophone d'origine turque. Il est l'auteur de nombreux essais et romans, parmi lesquels Le Turquetto, prix Jean Giono en 2011, L'enfant qui mesurait le monde, L'homme qui peignait les dames et Tu seras mon père, qui a obtenu le prix Machiavel en 2022. Son dernier roman, Le danseur oriental, paraît en poche chez Point. Il nous emmène à Constantinople, à la fin de l'Empire ottoman, où Gulgul, jeune lutteur au palais du sultan, est le fils caché d'un grand calligraphe. Né d'un père juif converti à l'islam et d'une mère chrétienne d'Arménie, il incarne le cosmopolitisme de l'Empire finissant. Devenu champion national de lutte, héros de la jeune nation, il s'attire l'admiration du nouveau maître du pays. Quelques années plus tard, il déjoue un complot visant Kemal Atatürk et se lie d'amour avec Bella, une bourgeoise plus âgée que lui. Entre art délicat de la calligraphie, nationalisme sportif et conspiration politique, le danseur oriental brosse le tableau envoûtant d'une Constantinople décadente. Le danseur oriental de Metin Arditi est paru chez Point.
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2: Mais t'es où, Philippe, là?
3: Ben, je suis

0: Et aujourd'hui, pourquoi parle-t-on d'un cordonnier ? De nos jours, nous allons chez un cordonnier pour faire réparer des chaussures ou même, le cas échéant, un sac ou tout autre objet en cuir. Mais cela n'a pas toujours été le cas. Le mot cordonnier, apparu au XIIIe siècle, est dérivé de cordouane, qui désignait du cuir venant de la ville espagnole de Cordoue. Cette ville était en effet célèbre pour la qualité de son cuir, dont le travail y avait été importé au moment de l'occupation arabe. Le cordonnier, jusqu'à la fin du XVIIIe siècle, était l'artisan qui fabriquait les souliers neufs, tandis que les souliers usagés étaient réparés par des savetiers. C'est lorsque les chaussures ont commencé à être produites industriellement que le mot cordonnier a pu s'appliquer à l'ancien savetier, en passant par l'appellation transitoire de cordonnier de réparation que l'on trouve dans les années 10-20.
1: Aujourd'hui, les cordonniers réparent les chaussures. Oui, ah bah oui, bientôt il y a la Coupe du Monde sur trois continents, les États-Unis, le Canada et le Mexique. Ouais. Alors ça va être diffusé sur M6, tous les matchs, enfin la plupart des matchs seront diffusés sur M6. Ouais. Bah ouais, pour une fois TF1, je sais pas. Ok, bon, pas de souci. Hein. En fait, de toute façon, moi, ça me touche pas parce que j'aime pas le foot, donc je vais pas regarder. Donc voilà. C'est... Pardon. Ah oui, non mais ça, c'est. Comment ça, je suis décalé? J'aime pas la chaleur. Oui, et donc j'aime l'hiver. Voilà. Donc là, je suis décalé. Non, c'est un choix, c'est une préférence. J'aime pas le foot. Bah non, j'aime pas le foot. Je préfère un bon match de rugby, par exemple. Voilà. Vous voulez qu'on continue là? Mais les goûts et les couleurs, les amis. Ben ouais, évidemment. Donc non, l'équipe, non, je regarderai pas. Alors à la rigueur, au pire, l'équipe, si vous voulez venir regarder un match de l'équipe de France à la maison, qu'on se fasse un petit apéro sympa avec modération évidemment, pizza, compagnie, franchouillard. Ouais, ça on pourra le faire, mais moi ça sera pas pour regarder le match, c'est pour passer un bon moment avec vous. Voilà. Ça on peut l'organiser. Ça peut se faire. C'est, hein, regardez les autres qui sortent déjà leur agenda pour qu'on note. Oh purée, c'est pas possible. Bon les amis, dans tous les cas, on n'est pas là pour parler de foot, loin de là. C'est la fin du Zigzag Café de ce jeudi 28 mai. Merci beaucoup d'être passé à la maison. Merci beaucoup de venir nous voir du lundi au vendredi entre 5h58 et 9h du matin. Vous retrouvez Roland dans un instant pour Zigzaguez-vous. La musique vous accompagne sur Radio Zigzag toute la journée avec nos différentes chroniques, nos différentes émissions. Et ça, vous le savez, on vous remercie d'être là, 102 FM en Vallée du Rhône et 102.4 FM dans le bassin romanais. On se retrouve demain pour la dernière de la semaine. De quoi ? Oui, le roi soleil sera là, oui. Ah, oh, je vais t'appeler comme ça maintenant. Pardon ? Pas cap ? Oh, l'autre qui me dit pas cap. Attends, papier crayon. Excusez-moi les amis, on fait ça en direct. Alors, programmation, elle est là. Hop, livre du jour. 8h41, hop, viré, le roi soleil, hop, voilà, avec des points d'exclamation, petit stabilo s'il vous plaît, voilà, allez, c'est noté pour demain, le roi soleil. il veut jouer quoi. Les amis, je vous souhaite une très belle journée, prenez soin de vous, attention avec ces grosses chaleurs, hein. Ah ouais, soyez prudents, vous n'avez qu'un corps, vous n'avez qu'une vie. Donc si on peut la garder en état, malgré ses fortes chaleurs, ça serait bien. Hein? Voilà. Il n'y a que vous qui vous connaissez parfaitement. Donc si vous ne vous sentez pas, arrêtez. On s'en fout du regard des autres, on s'en fout de la vie des autres. D'accord? La vie, L'AVIS. Hein? Voilà, on s'en fout. Vous connaissez. Si vous ne vous sentez pas, on le fait pas. D'accord? Prenez soin de vous. Et je vous dis à demain.
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1: Il est 9h.
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2: Bonjour à tous, nous sommes ensemble dans ce Zigzag et vous, la première édition du Zigzag et vous du jour jusqu'à 10h30.
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2: Bonjour et bienvenue en ce 28 mai, et aujourd'hui nous fêtons les Germains. Quant à nos événements marquants, un 28 mai, en 1910, passage de la comète de Halley. En 1961, le grand quotidien londonien The Observer publie l'appel pour l'amnistie 1961 à l'instigation de l'avocat britannique Peter Benenson, qui avait eu l'idée de mobiliser l'opinion publique en faveur de deux étudiants portugais condamnés à 7 ans de prison pour avoir porté un toast à la liberté. Le lendemain, les plus grands journaux du monde emboîtent le pas et publient l'article de Benenson, Les prisonniers oubliés. Cette initiative conduira à la fondation du mouvement Amnesty International. En 1987, à Paris, Cessna 172 se pose sur la place Rouge à Moscou et s'arrête devant la cathédrale Saint-Basile, le nez défiant le Kremlin. Le pilote Matthias Rust, un Allemand de l'Ouest de 19 ans, a pu signer quelques autographes à des passants avant d'être arrêté par la police. Il était parti 15 jours plus tôt de l'Allemagne, seul à bord de son Cessna pour un périple dans le nord de l'Europe. Les Soviétiques n'ont pas compris comment le monomoteur a pu violer leur espace aérien sur 650 km sans être détecté par la couverture radar. Moins de 4 mois plus tard, Matthias Rust est condamné à 4 ans de quart de travail pour son geste. En 2008, après 2 mois de procès, Michel Fourniret et son épouse Monique Olivier sont condamnés à la réclusion criminelle à perpétuité pour le meurtre de 7 jeunes filles entre 1987 et 2001. Les mesures de sûreté assorties aux peines rendant quasiment impossible toute libération anticipée et compte tenu de son âge, le tueur ne sortira jamais de prison. En 2009, décès de Marcel Béliveau à l'âge de 69 ans, ce Québécois s'était fait connaître en France dans les années 90 grâce à son émission Surprise Surprise, où des stars était piégé en caméra cachée. On se souvient notamment de Thierry Lhermitte ou de Elsa. Et enfin, en 2010, décès de Gary Coleman à l'âge de 42 ans. Acteur américain, il était surtout connu pour son rôle d'Arnold Jackson dans la série télévisée américaine Arnold et Willy. Excellente journée à vous.
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0: spectacle ce 2 juin à Ebeu avec Entre deux rives. Ce spectacle raconte l'histoire de deux jeunes femmes qui entreprennent une traversée de l'Atlantique à la voile. Une lecture théâtralisée et chant, c'est l'histoire réellement vécue par les deux artistes navigatrices qui partagent leur aventure. Il est question de leur prise de rôle au sein d'un équipage masculin, dans le cadre d'un monde où les femmes ont encore du mal à trouver leur place. Une lutte malgré tout joyeuse, où l'humour est de mise. Il est aussi question plus largement de leur prise de pouvoir sur leur propre vie, et au milieu de l'océan, c'est l'horizon et un sillon tracé par leur choix. Un voyage initiatique où vous assisterez à la sortie de l'enfance des protagonistes et leur prise d'autonomie. Autrice et interprète Fanny Viano et Flore Viano, pour ce spectacle Entre deux rives, ce 2 juin, c'est à 20h, au 30 place du Souvenir à Ebeu. Plus d'infos sur compagnie-infusion.com. Humour, ce 29 mai, c'est à Châteauneuf-sur-Isère, avec Redouane Bouguéraba. Des anecdotes désopilantes, il en a beaucoup à vous raconter. Il explique son parcours, sa réalité, son aventure incroyable, ses rencontres improbables, toujours avec le même ton, déconcertant et hilarant. Celui qui lui est propre, rempli d'impro. Ce 29 mai, c'est à 20h à Aulac, au 430 route du lac, à Châteauneuf-sur-Isère. Info et résa sur au-lac.com.
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0: Et aujourd'hui, je vous amène découvrir le musée de la Résistance. Au cœur du Vercors, le musée départemental de la Résistance de Vassieux a été fondé par un ancien maquisard, Joseph Lapicirella, en 1973 et rénové en 2010. Il évoque l'histoire du Vercors d'avant-guerre, le maquis, les combats de l'été 1944, puis la reconstruction et les enjeux de mémoire après-guerre. Et à noter que le parcours présente une riche collection d'objets et plusieurs supports interactifs. Le musée de la Résistance, c'est à Vassieux en Vercors. Plus d'infos sur ladrome.fr.
1: Cette semaine, les amis, allez, on va découvrir les fonds terrestres. Ouais. On vous envoie du côté de la grotte de la Salamandre. La grotte de la Salamandre, c'est un patrimoine protégé depuis 2013. Incroyable par nature. La grotte de la Salamandre est une énorme cavité féerique ornée de géants de cristal, stalagmites, titanesques, mises en couleur et en son. Elle est accessible à tous et propose des activités pour tous. Elle a été découverte en 1965 et ouverte au public en 2013. Elle a d'ailleurs reçu la médaille d'or du tourisme en 2015. Elle permet aujourd'hui d'accueillir tous les publics dans une féerie de lumière et de son où l'éclairage naturel alterne avec d'incroyables couleurs. Waouh, vous allez vous en mettre plein les yeux. Alors, ça se situe où? À environ, allez, on va dire, 2 bonnes heures de Valence. Si vous habitez dans le coin, bien évidemment, elle est entre Provence, Camargue, Ardèche et Cévennes, entre canyons sauvages, villages perchés et nature insolite. Elle est à mi-chemin entre le pont du Gard, pour aller visiter, tiens, pourquoi pas, et la grotte Chauvet 2. 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

0: Une visite guidée ce 30 mai du côté de Romans-sur-Isère avec les métiers d'autrefois en vitrine. Cette balade vous amène à la découverte du passé artisanal de Romans au gré de vitrines évoquant les métiers d'autrefois. Découvrez le concept qui a inspiré la création de ces mises en scène uniques. Une visite conçue et proposée par l'association de sauvegarde du patrimoine romanais et péageois. C'est sans réservation avec une libre participation. Ce 30 mai, le rendez-vous est fixé à 14h30, place Perrault de Verdun à Romans-sur-Isère. Toutes les infos sur romans-patrimoine.fr. Spectacle ce 30 mai, c'est à Montoison avec Dame Guichotte, une épopée théâtrale et musicale portée par 40 comédiens et comédiennes, chanteurs et musiciens, où le chœur, formé d'habitants d'une quinzaine de villages, entre Cré et Montélimar, devient le cœur battant du récit. Daniel se lance dans un grand défi, mettre en scène les aventures de Don Quichotte avec sa chorale, mais la maladie d'Alzheimer la rattrape. Comment continuer à faire récit quand sa propre histoire s'échappe. Une épopée théâtrale et musicale pour 40 artistes par la compagnie Furtive Épopée, un spectacle Samuel Guizec. Ce 30 mai, c'est à 21h, quartier Margoulon à Montoison. Toutes les infos sur furtiveépopée.fr.
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1: Le club de football de l'USBA, en partenariat avec le Sou de la Gervanne, vous donne rendez-vous pour un vide-grenier, vide-dressing et marché des producteurs. C'est le moment idéal pour faire du tri, vider ses placards et dénicher de bonnes affaires tout en profitant d'un moment convivial. Rendez-vous le 7 juin au stade de Beaufort de 7h30 à 17h. Ils vous attendent nombreux pour cette belle journée, placée sous le signe du partage et de la bonne humeur. Buvette et restauration sur place. Inscription au 06 04 18 06 63. Plus belle la mort. Enquête sur les rites funéraires de la préhistoire. C'est l'événement du mois. La nouvelle exposition temporaire du grand site de France de Lavenne d'Orniac débute en mai. Elle vous accueillera de mai 2026 à novembre 2028. Elle a pour ambition, en l'absence de toute source écrite, de reconstituer des gestes funéraires vieux de plusieurs millénaires et nous permettre de comprendre comment les sociétés préhistoriques ont apprivoisé la mort pour mieux organiser la vie. Entre approche scientifique et récit, elle explore des questions universelles. Que fait-on des morts? Que disent-ils de nous? Et que nous reste-t-il de ces pratiques aujourd'hui? Au fil des saisons, un large programme d'événements culturels en lien avec le thème accompagnera ce nouvel opus qui met en valeur fouilles préventives et collections inédites. Ouverte tous les jours, comme le grand site de France de Lavenne d'Orniac, l'exposition est à découvrir à la Cité de la Préhistoire entre 10h et 19h à partir de début mai.
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1: Le 30 et 31 mai, ne ratez pas le 71e Grand Prix bouliste de la ville de Romans-sur-Isère, un rendez-vous historique et incontournable du calendrier sportif régional. Cette année, l'ambition est au rendez-vous, avec un plateau exceptionnel. 96 équipes engagées en cadrette, 32 doublettes féminines, un concours régional jeune préparant la relève de demain. Au total, ce sont des centaines de compétiteurs, accompagnateurs et spectateurs qui se réuniront pour célébrer les valeurs de précision, de partage et de convivialité qui font la force de la boule lyonnaise. Ne ratez pas cet événement sportif qui aura lieu au stade bouliste Émile Gras à Romans.
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2: Aujourd'hui, dans notre chronique des sites incontournables, parlons du parc Spirou-Provence. Rendez-vous à Monteux pour passer une folle journée pleine de surprises. Le parc Spirou vous attend avec ses nombreuses attractions et ses mascottes pour faire le plein de souvenirs. N'attendez plus et venez découvrir l'univers de Spirou et ses amis. Le parc Spirou est littéralement fait pour plonger dans une bulle d'émotions fortes. Au parc à thème Spirou France, vivez en famille une journée 100% BD, à la découverte des héros emblématiques du journal Spirou. Partez en pole position dans le Spirou Racing. Accompagnez Gaston Lagaffe dans la découverte en 3D de la rédaction du journal Spirou. Partez à la rencontre des marsupilamis dans la Marsu Jungle. Attention, vous risquez de vous faire arroser par un véritable canon à eau, fraîcheur garantie. Le Grand Ouest vous tend les bras dans l'espace univers western. Ne craignez rien, Lucky Luke vous protégera des terribles Dalton. Et frissonnez avec Zorglub ou Zombilenium. Sensation forte assurée. Saluez également Bill, Spip, Lucky Luke et bien sûr Spirou, les mascottes emblématiques qui déambuleront dans le parc tout au long de la journée. Si vous avez un petit creux, il suffit de prendre une pause dans un des espaces gourmands ou sur les aires de pique-nique. Durant l'été, faites attention aux chutes des soucoupes volantes envoyées par les Blorks. Vous pourrez enfin terminer cette folle journée dans une des boutiques irrésistibles du site et craquer pour les BD de vos héros préférés. Pour une peluche trop mimi ou un souvenir original, exclusivement conçu pour les visiteurs. Le parc Spirou est situé à 10 minutes seulement d'Avignon. Bonne aventure!

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1: Communiqué de l'établissement français du sang avec le don de plasma où les patients ont besoin de vous. L'EFS communique régulièrement sur le don de plasma, la partie liquide du sang qui sert à fabriquer des médicaments essentiels pour certains patients. Les besoins en plasma augmentent. La France est encore trop dépendante du plasma collecté dans d'autres pays. Les patients qui suivent un traitement produit à partir du plasma sont chaque année plus nombreux. Plusieurs facteurs expliquent l'explosion de la demande en plasma, le vieillissement de la population, l'augmentation des maladies chroniques, l'évolution des pratiques médicales et le fait que certaines maladies auto-immunes soient de mieux en mieux diagnostiquées. En France, les dons de plasma ne permettent pas encore de répondre aux besoins d'une majorité de patients. Le niveau actuel de plasma collecté par l'EFS ne couvre en effet que le tiers des besoins des patients soignés dans les hôpitaux français. Le reste est importé. L'EFS appelle régulièrement à la mobilisation de tous. L'objectif, collecter 70 000 dons de plasma supplémentaires cette année pour permettre aux patients de bénéficier de traitements issus de dons éthiques. Et pour donner votre plasma, la Maison du Don de Valence vous attend au 72 avenue du docteur Paul Santi, les lundis, mercredis, vendredis de 9h à 14h, le mardi, le jeudi de 12h à 19h et le samedi de 8h à 12h. Et c'est sur rendez-vous uniquement dondesang.efs.sante.fr, l'appli Don de Sang. Vous pouvez également les joindre par téléphone au 04 78 65 63 63.
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0: de émettre les voiles.
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2: France Travail au Bonin recherche agent technique contractuel, homme ou femme, c'est pour un CDD de 3 mois, renouvelable pour 20 heures hebdomadaires. Vos missions, service cantine, respect des règles d'hygiène et de sécurité alimentaire, l'entretien des locaux scolaires et des espaces communs, ainsi que la garderie également possible. Une expérience en cantine, garderie ou entretien serait souhaitée, mais les débutants motivés sont acceptés. Aptitude physique pour tâches de manutention légère et casier judiciaire compatible avec le travail auprès d'enfants pour ce CDD de 3 mois renouvelable de 20 heures hebdomadaires, lieu de travail à la mairie de Saint-Sernin. France Travail Montélimar recherche poseur ou poseuse de menuiserie et aménagement extérieur. C'est pour un CDI de 35 heures hebdomadaires. Vous serez chargé d'installer les protections solaires et fermetures, store, volets roulants, pergolas et moustiquaires, de lire et interpréter les fiches de pose, de réaliser les montages en autonomie et d'effectuer les interventions de services après-vente et de maintenance sur le secteur. Une formation interne est assurée pour vous accompagner dans votre montée en compétences. Permis B impératif pour ce CDI de 35 heures hebdomadaires, lieu de travail Montélimar Store à Montélimar. France Travail Montélimar recherche plongeur, employé polyvalent, homme ou femme, c'est pour un CDI de 35 heures hebdomadaires. Vous participerez activement au nettoyage complet de la cuisine avant et après le service, incluant la zone de stockage, frigo et local à poubelle. Vous effectuerez le nettoyage de la vaisselle et aiderez à l'entretien de tous les lieux publics de l'établissement. Une expérience de 6 mois en restauration serait un plus pour ce CDI de 35 heures hebdomadaires, lieu de travail, le pavillon du parc à Montélimar. France Travail Romans-sur-Isère recherche un technicien polyvalent, homme ou femme. C'est pour un CDI de 35 heures hebdomadaires. Vous interviendrez chez les clients pour diverses prestations, nettoyage, entretien et autres services en fonction des demandes. Travail du lundi au vendredi de 5h à 13h avec un véhicule de fonction. Une formation en interne et l'accompagnement à la prise de poste sont prévus. Les débutants sont acceptés. Permis B véhicule léger exigé pour ce CDI de 35 heures hebdomadaires. Lieu de travail Romans-sur-Isère.
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0: Le marché des créateurs à Romans, n'oubliez pas, c'est tous les premiers dimanches du mois, et ce de 8h30 à 12h30. Le marché alimentaire, place Maurice Faure, battant son plein tous les dimanches. La ville de Romans a donc décidé d'intégrer de la créativité à ce rendez-vous hebdomadaire en vous proposant ce marché des créateurs dédié aux métiers d'art, et c'est sur le parvis de la collégiale Saint-Bernard en continuité directe avec le marché alimentaire. Vous retrouverez des créateurs talentueux, vous proposant des produits uniques, faits main et éco-responsables. Et parmi les projets proposés, bijoux, céramique, verre, atelier de bois, accessoires en couture, bougies, décorations, illustrations et bien d'autres sur ce marché des créateurs. C'est tous les premiers dimanches du mois, donc de 8h30 à 12h30, et ce jusqu'au 4 octobre. Spectacle d'impro avec les Givrés ce 28 mai du côté de Bourg-lès-Valence, dans une ambiance décontractée, les comédiens de la troupe des Givrés, troupe plus que reconnue dans le milieu de l'impro, vous transporteront dans un univers de fantaisie et de bonne humeur où tout est possible. Que vous soyez un habitué de l'impro ou que vous découvriez cet art pour la première fois, cette soirée promet des rires et des moments de complicité à partager avec vos proches ce 28 mai. C'est à 20h30 au Café Théâtre à l'Apart Café au Quai Talaron à Bourg-lès-Valence. Toutes les infos sur apartcafé.fr.
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1: Partons aujourd'hui du côté du village de Charpé. Charpé était le centre d'un ancien mandement important, comprenant également le prieuré de Saint-Didier, la commanderie de Saint-Vincent et le village agricole des Bézailles. Détruit en 1345 pendant la guerre des épiscopaux. À Charpé, vous pouvez bénéficier de panoramas et points de vue délectables. Depuis le sommet de la butte de Charpé, vous aurez un panorama sur le Vercors et toute la vallée du Rhône. Vous y trouverez une table d'orientation ainsi que la Vierge monumentale. Notez que l'accès y est facile. À ne pas manquer, du côté de Charpé, le village de forme circulaire, la table d'orientation au sommet de la butte, l'église romane de Saint-Didier et les animations de la commune avec la fête du village qui se déroule tous les deuxièmes week-ends de juillet. Pour avoir plus d'informations sur Charpé, le 04 75 44 90 40.
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1: Et aujourd'hui, découvrons Le Petit Dernier trouve sa place, le roman de Guillaume Faventines aux éditions du Flair. Découvrez une histoire racontée par un enfant qui critique le monde des adultes et qui recherche sa place et essaie de comprendre la société qui l'entoure. Il n'est pas tendre avec les adultes qu'il remet à leur place et face à leurs responsabilités, mais il essaie aussi de trouver des solutions dans ce monde qu'il n'apprécie guère. Cette histoire suit avec humour et amour l'enfance et l'adolescence d'un petit dernier. À l'aube de ses 18 ans, il part faire un tour du globe à vélo avec son chat. 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
1: Il est 10h.
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2: Votre météo locale, bienvenue sur Radio Zigzag 102 FM Vallée du Rhône, 102.4 FM dans le bassin romanais et également sur radiozigzag.com dans la rubrique podcast et météo. Alors ça vous intéresse? On se pose la question, jusqu'à quand on va supporter cette chaleur? Ça y est, on voit le bout du tunnel qui va, hélas, j'allais vous dire, tomber ce week-end, le week-end de la fête des mères. Allez, je vous dis tout sur le Rovaltin, bien évidemment. Alors, pour ce jeudi 28, eh ben, c'est un ciel peu nuageux. Il y a du soleil, et puis on a toujours cette évolution diurne avec le développement de quelques choufleurs sur les reliefs. Mais ça va se stabiliser, hein. Pas de pluie, pas d'orage, ça va rester cantonné sur nos reliefs. Un petit mistral, 40 km/h, température maximale de l'ordre de 34 degrés. On est toujours aux environs de 13 degrés au-dessus des normales saisonnières. Vendredi 29, c'est une très belle journée, les amis. C'est du soleil. Du matin au soir, le mistral qui faiblit, du coup des températures qui gagnent 1 degré, on attend 34, localement 35 degrés. Et le changement, eh ben, il attaque à partir de samedi. En fait, qu'est-ce qui va se passer? Cet anticyclone qui nous vaut ce dôme de chaleur va très légèrement se décaler. Et en se décalant, ben, il va créer un petit couloir. Ce petit couloir, l'air frais. J'ai bien dit frais, j'ai pas dit froid, on est bien d'accord. L'air frais de l'Atlantique va s'engouffrer et au bout d'un moment, va rentrer en conflit avec l'air bouillant que nous avons actuellement. Et vous le savez très bien, rappelez-vous dans les bulletins de l'été dernier, l'air chaud et l'air froid ne peuvent pas s'encadrer. C'est impressionnant, ils ne se supportent pas. Eh ben la confrontation va commencer à se faire samedi. Donc les nuages qui vont bourgeonner sur les reliefs, là ils vont vraiment prendre de l'ampleur et on sera pas à l'abri samedi, plutôt en fin de journée, d'un orage. À surveiller l'évolution et des températures chaudes, lourdes, moites. On attend 35 degrés samedi. Et puis pour dimanche, eh ben pour dimanche la confrontation va vraiment se faire. Et là, ils vont se rentrer dedans. Résultat des courses, dimanche, le dimanche 31, le jour de la fête des mères sur le Rovaltin, eh ben ça va cumulifier dès le matin. Peut-être même au lever du jour, les orages vont se développer assez rapidement et on ne sera pas à l'abri de un, voire plusieurs orages, suivant où vous habitez, que ce soit sur les reliefs ou en plaine, donc dimanche vraiment. C'est un temps orageux qui nous attend sur le Rovaltin, avec des orages qui pourraient être localement puissants, parce que la confrontation, elle est quand même massive, hein. Il faudra surveiller cette affaire-là, et des températures de l'ordre de 33 degrés, des températures qui vont baisser à partir de lundi, donc le lendemain, puisqu'en fait, après les orages, c'est l'air froid, frais. C'est l'air frais qui va pousser l'air bouillant. Résultat des courses, des températures qui vont baisser. Alors, rien d'exceptionnel, hein. On sera sur du 30 à 31 degrés. On sera toujours au-dessus des normales saisonnières, mais ça sera quand même bien plus respirable. Voilà le topo de ce week-end, côté météo, sur le Rovaltin. L'évolution, revenez nous voir. Vous le savez, ce bulletin est mis à jour tous les jours, voire même quand il le faut plusieurs fois par jour. Maintenant, on va surveiller la puissance des orages de samedi et surtout de dimanche.
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1: Communiqué de Valence-Romans Agglo avec le Conservatoire à rayonnement départemental de Valence-Romans qui ouvre ses portes. Le Conservatoire à rayonnement départemental forme et accompagne chaque année plus de 1700 élèves de tout âge en musique et danse. Et pour découvrir les sites du Conservatoire, les enseignements et rencontrer les équipes, rendez-vous à cette journée porte ouverte qui aura lieu le samedi 30 mai de 9h à 14h à Valence à la Maison de la Musique et de la Danse et à Romans à la Cité de la Musique. Plus d'infos sur cet événement sur conservatoire.valenceromansaglo.fr.
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2: Partons aujourd'hui dans notre chronique des sorties incontournables vers le Clarion à Corançon en Vercors. Une belle promenade accessible pour toute la famille, où dépaysement et découvertes en tout genre seront au rendez-vous. Partez à la découverte de paysages authentiques et variés, dans un cadre champêtre où forêts de conifères et petites prairies se côtoient, entourées de belles montagnes typiques du Vercors Nord. Vous pourrez par exemple y découvrir la zone nordique de Corançon en Vercors, le stade du biathlon, le champ de bataille, mais aussi la flore, l'agriculture et le savoir-faire, l'histoire et le patrimoine de cette région. Une balade accessible en transport en commun de niveau facile, 4,3 km pour environ 1h30. Il s'agit d'une boucle d'un dénivelé de 88 mètres, pas plus. Bonne promenade à vous.
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1: Aujourd'hui, la truite de Saint-Ferréol à la tapenade verte. Et sa sauce vierge à l'huile d'olive de Nyons et au poivre Sichuan. Ingrédients nécessaires pour 4 personnes. 4 truites de Saint-Ferréol, 90 g de tapenade verte, 2 tomates de préférence bio, 10 g d'échalotes, de la ciboulette, 20 g d'olive noire de Nyons, une cuillère à soupe de câpre, le jus d'un demi-citron, 10 centilitres d'huile d'olive de Nyons, du sel fin de Guérande et quelques baies de poivre de Sichuan. Pour préparer les truites, levez les filets de truites, enlevez les arêtes, les rincez et séchez avec un papier absorbant. Étalez la tapenade verte sur l'intérieur de chaque filet. Assemblez les filets deux par deux et les roulez dans un papier film réservé au frais. Pour la sauce vierge, pelez, épépinez et coupez les tomates en dés ainsi que les olives. Ciselez l'échalote et la ciboulette. Mélangez les ingrédients, ajoutez le sel et les baies de poivre de Sichuan concassées, les câpres, le jus de citron et l'huile d'olive. Pour la réalisation globale, cuire les truites en les plongeant avec le papier film dans de l'eau à 60 degrés pendant 10 minutes. Enlevez ensuite la peau de chaque truite et les disposez sur assiette. Ajoutez la sauce vierge et décorez d'herbes fraîches. Une recette qui vous est proposée par Paul Rousset du restaurant La Charrette Bleue à Condorcet sur la route de Gap.
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0: concert ce 31 mai à Crepy avec In Montana, un chœur de femmes. C'est des chants grégoriens avec des pièces en polyphonie de toute époque. À ne pas rater, c'est à partir de 18h ce 31 mai à la chapelle Saint-Jean de Crepy. Toutes les infos sur chapellesaintjean.com. Une visite ce 30 mai à Châteauneuf-sur-Isère intitulée « Dessine-moi un paysage ». Posez donc votre regard sur l'impressionnant paysage qui se dessine depuis les carrières de Châteauneuf-sur-Isère et copiez ses formes et ses couleurs sur le papier, des méandres de l'Isère aux maisons troglodytes, décoder l'histoire des lieux, pastel en main. C'est à partir de 8 ans, aucun prérequis en dessin n'est nécessaire. N'hésitez pas à vous inscrire pour ce 30 mai à 14h30. Ce sera aussi rue des Remparts à Châteauneuf-sur-Isère. Toutes les infos et les résas sur valenceromanaglo.fr.
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2: Bonjour, bonjour, c'est l'actu du jeudi. Tout de suite, direction Roland-Garros, où nous retrouvons Nelson Monfort, venu en catimini.
3: Oh, et si Nelson, désolé, je ne suis pas venu en catimini, mais plus exactement en taxi.
2: En forme, le Nelson. Racontez-nous un peu, Nelson, le début de ce Roland-Garros. Je crois qu'il reste quelques Français en lice.
3: Oh, certainly, cette année, les Français réalisent des prouesses.
2: Ah oui,
3: je peux même vous dire qu'ils sont encore très nombreux, on peut même dire qu'ils sont largement majoritaires.
2: Attendez, vous êtes sûr de vous, là?
3: Oh, je vous certifie qu'en tribune, il y a plus de Français que n'importe quelle autre nationalité. Hello, you are French?
2: Non, mais moi, je parlais des Français sur les cours.
3: Non, mais on ne peut pas être présent partout.
2: Ouais, tout à fait, on a déjà perdu mon fils dès le premier tour.
3: Oh là là, I'm very sorry, je ne savais pas. J'espère que vous allez le retrouver. Vous avez lancé un avis de recherche?
2: Non, je ne parlais pas de mon fils, je parlais de Gaël.
3: Oh, sorry, mon fils, vous voulez dire?
2: C'est cela, oui.
3: Bon, je dois vous avouer que mon fils n'a jamais été un grand sportif, et le tennis n'est pas son fort.
2: Et pourtant, c'est un mon fort. Mais plus sérieusement, Nelson, Gaël, mon fils, éliminé, les chances françaises ne sont pas légion à Roland-Garros. Chez les femmes, on a également perdu Loïs Boisson.
3: Bon, et d'ailleurs, à ce propos, est-ce que vous connaissez la petite blague à la mode à Roland-Garros?
2: Ah ben non, je suis tout oui.
3: Bon, pour se désaltérer, on ne demande pas une boisson, mais plutôt un expresso, tellement la défaite de Loïs a été express.
2: C'est malin, oui. Bon, il faut lui laisser un peu de temps à Loïs, hein. Elle revient à peine à la compétition. Aujourd'hui, Hugo Gaston, le tombeur de mon fils, sera sur les cours contre un certain Francisco Cerundolo, c'est bien ça?
3: Et on peut dire que ce ne sera pas une partie de plaisir pour le français, même si jouer contre Francisco, c'est rigolo.
2: Bah, vous êtes très en forme. On voit évidemment beaucoup de stars à Roland-Garros chaque année. C'est le cas notamment de Patrick Bruel qui se cache sous son chapeau.
4: Non, non, pardon, c'est pas moi, c'est pas Patrick et c'est pas Bruel non plus.
2: Et pourtant, c'était très ressemblant. Alors, vous n'êtes pas le seul à vouloir vous cacher. Nicolas Sarkozy est également dans les tribunes.
5: Bonjour, bonjour. Excusez-moi, vous avez dit Sarko commun ?
2: Sarkozy. Alors, vous étiez entendu hier pour le procès libyen, Nicolas.
5: Oui, merci, oui. Ma vue est encore bonne. Quand je vois un texte, je lis bien.
2: Oui, ne faites pas semblant.
5: Excusez-moi, je crois que vous faites erreur. Si je suis à Roland-Garros, ça peut pas être moi qui étais devant les juges hier. C'est sans doute un usurpateur du style Paul Bismuth.
2: Ah, le fameux Paul Bismuth qui réapparaît comme un enchantement dès que ça vous arrange.
5: Vous voulez que je vous dise?
2: Ah ben là voilà, on vous reconnaît. Dites-nous.
5: Oh ben, je peux plus vous le dire, désolé. C'est la reprise du match.
2: Ouais, bon, on n'a pas repéré François Cluzet à Roland-Garros.
6: Oh ben, certainement pas, vous n'êtes pas prêt de m'y voir. Hein. De là où je suis, de toute façon, j'entends toutes les balles. J'ai l'impression d'être dans un quartier de narcotrafiquants. Merde!
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2: Bonjour à tous, bienvenue dans la chronique Naturo de Miss Green. Aujourd'hui, je vous propose de parler du magnésium, un allié indispensable en naturopathie. Saviez-vous que le magnésium est l'un des minéraux les plus importants pour notre santé ? Il est impliqué dans plus de 300 réactions dans notre organisme, notamment pour produire de l'énergie, réguler le système nerveux et assurer la détente musculaire. En automne, saison souvent stressante pour le corps, et avec la baisse de lumière, notre besoin en magnésium augmente. Il est donc indispensable d'en apporter à notre corps par l'alimentation. C'est un excellent anti-stress naturel qui aide aussi à mieux dormir. On en trouve abondamment dans les légumes verts, comme les épinards, dans les céréales complètes, comme le sarrasin, dans les graines oléagineuses, comme les amandes ou les noix du Brésil, ou encore les fruits de mer. Mais aussi, on peut en trouver dans le plasma marin, une eau concentrée en minéraux issus de l'océan, qui favorise leur absorption par le corps. Une carence en magnésium provoque la fatigue, l'irritabilité, des troubles du sommeil et des crampes musculaires. À long terme, cette carence accentue le risque de maladies comme des troubles cardiovasculaires, l'anxiété, la fatigue chronique, le diabète ou même la fibromyalgie. Pour garder la forme en ce début de saison froide, veillez à consommer régulièrement des aliments riches en magnésium ou à vous supplémenter avec des formes bien assimilées, comme le plasma marin ou le bisglycinate de magnésium. Si vous n'aimez pas prendre des compléments alimentaires ou si vous aimez les nouvelles expériences, vous pouvez essayer le magnésium transdermique. On peut en vaporiser un peu sur la région lombaire après la douche et nous voilà partis pour la plus zen des journées. Comme vous l'aurez compris, le magnésium est un indispensable pour affronter l'automne avec énergie et sérénité. À bientôt pour d'autres conseils naturaux et n'oubliez pas, prenez soin de vous.
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1: Il est 11h.
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2: Bonjour à tous. L'essentiel de l'actualité, une réunion interministérielle sur la canicule organisée aujourd'hui. Elle est présidée par Sébastien Lecornu. 17 départements sont concernés par la vigilance orange de Météo France. Ça concerne toute la façade atlantique jusqu'à la Gironde, mais aussi à l'Île-de-France. On attend jusqu'à 39 degrés en moyenne. Le tribunal correctionnel de Nanterre rendra sa décision aujourd'hui dans le procès de Patrick Balkany. L'ancien maire de Levallois-Perret est jugé dans deux affaires distinctes de détournement de fonds publics et d'emplois présumés fictifs. Le parquet a requis jusqu'à 18 mois de prison ferme, plusieurs centaines de milliers d'euros d'amende et 10 ans d'inéligibilité. Les traitements anti-obésité à Wegovy et Mounjaro seront pris en charge par la Sécurité sociale à partir de la mi-juin. L'annonce a été faite ce matin par la ministre de la Santé Stéphane Rist. Ces médicaments seront réservés aux patients souffrant d'obésité sévère. Le coût pour l'assurance maladie est estimé à environ 100 millions d'euros par an. Et puis en tennis, suite du deuxième tour de Roland-Garros, le tournoi du Grand Chelem parisien. On a pas mal de Français sur les courts aujourd'hui avec Hugo Gaston, Arthur Hinderknecht, Moïse Kouamé, Lucas Vanhaché, Diane Paris ou encore Elsa Jacquemot.
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4: Deux ou trois pépites à lancer dans les écouteurs cette semaine.
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4: Paul McCartney dévoile un nouvel album, The Boys of Dungeon Lane. L'ex-Beatles évoque ses souvenirs et le temps qui passe avec une ambiance nostalgique portée par une guitare acoustique et sa voix ultra reconnaissable. C'est le premier véritable album studio.

0: Un retour de Phil Collins, pourquoi pas, le chanteur de 75 ans assure être mobile et en bonne santé après plusieurs opérations du genou. Il explique qu'il a encore plein de projets dans une interview accordée à la BBC. Il n'est pas prêt à raccrocher, c'est ce qu'il dit. Il n'a rien annoncé pour l'instant. Madrid devient la capitale européenne de la musique latine. Cette année, Bad Bunny débute une résidence de 10 concerts dans la capitale espagnole. Shakira, elle, enchaînera avec 12 dates à partir du mois de septembre. Un phénomène qui illustre la popularité grandissante du reggaeton et des musiques latines en Espagne. Aya Nakamura entre dans l'histoire avec ses 3 concerts au Stade de France. La chanteuse est l'une des rares artistes féminines francophones à s'être produite en solo 3 soirs de suite dans la plus grande enceinte du pays, après une certaine Mylène Farmer. Voilà, vous savez tout, bonne écoute, à la semaine prochaine.
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7: Delicious, ça. Comment vous appelez ça en français?
8: Petit four.
7: Petit four? All right. Moi, Michael, mon nom, et toi? Hey! Mon nom, Michael. Et toi?
8: Ah, c'est J'aime pas ta gueule. J'aime pas ta gueule.
7: J'aime pas ta gueule. C'est cool. Ok, j'aime pas ta gueule. Bonne soirée.
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2: Bonjour à tous. Dans l'actualité du net du jour, une application SNCF de recherche de billets de train, dont ChatGPT. Dans le cadre de la conférence d'Evox France qui s'est tenue du côté de la capitale en avril dernier, SNCF Connect a présenté une application directement intégrée à ChatGPT pour trouver ses billets de train via une interface conversationnelle en langage naturel. En avril dernier, la SNCF a lancé une application dont ChatGPT pour la recherche de trajets et de billets pour ses clients, mais cette fois-ci en langage naturel. L'utilisateur n'entre plus des critères dans un onglet de recherche, mais il formule une demande comme il le ferait auprès d'un agent en gare. L'application interprète ensuite celle-ci pour proposer des projets adaptés en tenant compte notamment de ses préférences. À l'occasion de la conférence d'Evox qui s'est donc tenue fin avril à Paris, l'opérateur ferroviaire

0: serveur MCP qui fait le lien entre ses API internes et le LLM. Il expose des outils que le modèle appelle pour exécuter les recherches de trajets, récupérer des données ou encore générer des interfaces. La particularité du dispositif réside dans sa capacité à combiner conversation et interface graphique. Brancher un LLM public sur des services métiers sensibles n'est pas sans risque et SNCF Connect a mis en place plusieurs niveaux de sécurité pour protéger notamment ses API et ses données. Au-delà des enjeux techniques et stratégiques, le coût représente une contrainte majeure de ce type de projet. Les appels au LLM restent onéreux, surtout à grande échelle. Pour une plateforme comme SNCF Connect, qui traite un volume important de requêtes, la généralisation de ces interfaces pose un véritable défi économique. Affaire donc à suivre d'ici quelques mois. On se retrouve très vite avec d'autres actus du net.
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2: Metin Arditi est un écrivain francophone d'origine turque. Il est l'auteur de nombreux essais et romans, parmi lesquels Le Turquetto, prix Jean Giono en 2011, L'enfant qui mesurait le monde, L'homme qui peignait les dames et Tu seras mon père, qui a obtenu le prix Machiavel en 2022. Son dernier roman, Le danseur oriental, paraît en poche chez Point. Il nous emmène à Constantinople, à la fin de l'Empire ottoman, où Gulgul, jeune lutteur au palais du sultan, est le fils caché d'un grand calligraphe. Né d'un père juif converti à l'islam et d'une mère chrétienne d'Arménie, il incarne le cosmopolitisme de l'Empire finissant. Devenu champion national de lutte, héros de la jeune nation, il s'attire l'admiration du nouveau maître du pays. Quelques années plus tard, il déjoue un complot visant Kemal Atatürk et se lie d'amour avec Bella, une bourgeoise plus âgée que lui. Entre art délicat de la calligraphie, nationalisme sportif et conspiration politique, le danseur oriental brosse le tableau envoûtant d'une Constantinople décadente. Le danseur oriental de Metin Arditi est paru chez Point.
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1: Il est midi.
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2: Bonjour à tous. À la une de l'actualité, une chaleur persistante et étouffante sur la France. 17 départements sont en vigilance orange canicule, dont Paris et sa petite couronne. La circulation différenciée est mise en place dans la capitale pour limiter la pollution. L'Île-de-France met aussi en place un forfait anti-pollution à 5,10€ par jour dans les transports franciliens sur les deux prochains jours. La vigilance orange sera levée demain dans les Côtes d'Armor, le Finistère et la Manche. Le Premier ministre Sébastien Lecornu tient une réunion interministérielle sur le sujet cet après-midi. Avec les fortes chaleurs, Voies navigables de France alerte sur les dangers de la baignade sauvage dans les fleuves, rivières et canaux. L'été dernier, plus de 1400 noyades ont été recensées en France, dont 409 mortelles, un chiffre en hausse de 16% par rapport à 2024. Les traitements anti-obésité Wegovy et Mounjaro seront pris en charge par la Sécurité sociale à partir de la mi-juin. L'annonce a été faite ce matin par la ministre de la Santé Stéphanie Rist. Ces médicaments seront réservés aux patients souffrant d'obésité sévère avec un IMC supérieur à 40 ou supérieur à 35 accompagné de complications médicales. Jusqu'à 1 million de personnes pourraient bénéficier de ce remboursement. Le coût pour l'assurance maladie est estimé à environ 100 millions d'euros par an. Le tribunal correctionnel de Nanterre rend sa décision aujourd'hui dans le procès de Patrick Balkany. L'ancien maire de Levallois-Perret est jugé dans deux affaires distinctes de détournement de fonds publics et d'emploi présumé fictif. Le parquet a requis jusqu'à 18 mois de prison ferme, plusieurs centaines de milliers d'euros d'amende et 10 ans d'inéligibilité. Parcoursup confirme les grandes tendances de l'orientation post-bac. En tête des formations les plus demandées, on a médecine, Myline Desbac.
3: Oui, médecine reste cette année encore la formation la plus demandée sur la plateforme, devant les écoles d'infirmiers et les écoles d'ingénieurs. Selon les chiffres du ministère de l'Enseignement supérieur, près de 640 000 lycéens ont confirmé au moins un vœu cette année, soit environ 10 000 candidats de plus que l'an dernier. L'université continue d'attirer massivement les étudiants. Les licences représentent plus d'un tiers des vœux formulés. Derrière médecine, les filières droit, psychologie, économie, gestion et mathématiques figurent parmi les plus sollicitées. En moyenne, un élève formule 15 vœux sur Parcoursup, davantage encore en terminale générale.
2: Merci Myline et première réponse sur Parcoursup mardi prochain. Du tennis avec la suite du deuxième tour à Roland-Garros à suivre aujourd'hui sur les cours. Moïse Kouamé, Arthur Hinckdorknecht, Hugo Gaston, Luca Van Haché, Diane Paris et Elsa Jacquemot côté français. Belle journée à tous.
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5: Deux ou trois pépites à lancer dans les écouteurs cette semaine.
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5: Paul McCartney dévoile un nouvel album, The Boys of Dungeon Lane. L'ex-Beatles évoque ses souvenirs et le temps qui passe avec une ambiance nostalgique portée par une guitare acoustique et sa voix ultra reconnaissable. C'est le premier véritable album studio.

0: Un retour de Phil Collins, pourquoi pas, le chanteur de 75 ans assure être mobile et en bonne santé après plusieurs opérations du genou. Il explique qu'il a encore plein de projets dans une interview accordée à la BBC. Il n'est pas prêt à raccrocher, c'est ce qu'il dit. Il n'a rien annoncé pour l'instant. Madrid devient la capitale européenne de la musique latine. Cette année, Bad Bunny débute une résidence de 10 concerts dans la capitale espagnole. Shakira, elle, enchaînera avec 12 dates à partir du mois de septembre. Un phénomène qui illustre la popularité grandissante du reggaeton et des musiques latines en Espagne. Aya Nakamura entre dans l'histoire avec ses 3 concerts au Stade de France. La chanteuse est l'une des rares artistes féminines francophones à s'être produite en solo 3 soirs de suite dans la plus grande enceinte du pays, après une certaine Mylène Farmer. Voilà, vous savez tout, bonne écoute, à la semaine prochaine.
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2: Organisé par l'association Orca Vous, venez découvrir plus de 150 exposants le dimanche 24 mai de 6h à 18h pour les puces de la Voult sur les 2 places centrales de la ville, place Jarja et Debar, regroupant exposants professionnels et particuliers. Pour plus d'informations, téléphonez au 04 75 85 16 22.
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2: 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Participation libre, réservation des places sur Eloasso. Pour plus d'informations, rendez-vous sur le site internet www.coeursolaire.fr ou par téléphone au 06 11 26 18 14. Attention petits et grands, mardi 7 juillet à 10h30, rendez-vous au Ciné Galore à Saint-Vallier pour un spectacle magique et immersif. 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Humour, aventure, surprise et émotion pour toute la famille. Infos et réservations sur Guignol Rhône-Alpes. 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
3: Tom Kazak, le Quintet.
4: Bonjour, bonjour à tous. Retour à l'hippodrome de Paris-Longchamp et les 2100 mètres du prix des épinettes à l'occasion du Quintet Plus de ce jeudi 28 mai 2026. Il réunira 16 concurrents âgés de 3 ans. L'allocation sera de 52 800 € et le départ prévu vers 20h15. En tête de notre sélection, le 7 Box Officer, au top de sa forme, idéalement placé sur l'échelle des valeurs, sa place est sur le podium et pourquoi pas sur la plus haute marche. Suivi du 5 Zarlan, de nouveau confié à Christophe Soumillon pour l'occasion. Le 11 Tout Dame Quick, prise en note lors de son premier quintet mais rallongé. Le 9 Tiamo Bello, qui reste sur 2 cinquièmes places à ce niveau de compétition. Et enfin le 2 Rêve Bleu, va découvrir la catégorie des quintets avec d'emblée des ambitions. Il complétera notre sélection. Une sélection que vous pouvez retrouver sur ma chaîne YouTube Tom Kazak, les pronostics qui piquent avec mes dernières minutes. Donc notre choix aujourd'hui, premier le 7 Box Officer. Second le 5, Zarlan. Troisième le 11, Toudan Quick. Quatrième le 9, Tiamo Bello. Cinquième le 2, Rêve Bleu. Le second choix, l'As. Le 15 et le 6. Et à vous la fortune! 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
6: Commémoration de la journée du 27 mai 1943, où se tenait la première réunion du Conseil de la Résistance, présidée par Jean Moulin, une victoire obtenue de haute lutte pour rassembler les mouvements de la Résistance et les forces politiques derrière le nom de Charles de Gaulle. Et pour cela, Madame le maire de Romans, Marie-Hélène Toraval, également conseillère régionale, ainsi que Ludovic Guigal, conseiller municipal délégué au devoir de mémoire et du Conseil municipal, vous invite à cette journée nationale de la Résistance, ce mercredi 27 mai à 18h au Mémorial de la Résistance, avenue Gambetta à Romans-sur-Isère. Communiqué de Valence Roman Aglo pour la prochaine édition du Chemin des Artistes qui aura lieu ces 10 et 11 octobre dans 39 communes de Valence Roman Aglo. Un rendez-vous incontournable pour les artistes amateurs et professionnels désirant partager et promouvoir leur art sur le territoire de l'Aglo. Chaque année, la manifestation enregistre plus de 20 000 entrées, sculpteurs, peintres, photographes, céramistes, dessinateurs ou encore graveurs et bien d'autres. Donc si vous souhaitez exposer vos œuvres, les inscriptions sont ouvertes uniquement jusqu'au 1er juin. Et pour cela, c'est très simple, rendez-vous sur chemindesartistes.valenceromanaglo.fr. Et vous verrez, il y a même un petit tutoriel disponible dans la rubrique « Comment candidater ».
7: Votre météo locale, bienvenue sur Radio Zigzag 102 FM Vallée du Rhône, 102.4 FM dans le bassin romanais et également sur radiozigzag.com dans la rubrique « Podcast et météo ». Alors ça vous intéresse? On se pose la question, jusqu'à quand on va supporter cette chaleur? Ça y est, on voit le bout du tunnel qui va, hélas, j'allais vous dire, tomber ce week-end, le week-end de la fête des mères. Allez, je vous dis tout sur le Rovaltin, bien évidemment. Alors pour ce jeudi 28, eh ben c'est un ciel peu nuageux. Il y a du soleil et puis on a toujours cette évolution diurne avec le développement de quelques choux-fleurs sur les reliefs. Mais ça va se stabiliser, hein. Pas de pluie, pas d'orage, ça va rester cantonné sur nos reliefs. Un petit mistral, 40 km/h, température maximale de l'ordre de 34 degrés. On est toujours aux environs de 13 degrés au-dessus des normales saisonnières. Vendredi 29, c'est une très belle journée les amis, c'est du soleil. Du matin au soir, le mistral qui faiblit, du coup des températures qui gagnent 1 degré, on attend 34, localement 35 degrés. Et le changement, eh ben, il attaque à partir de samedi. En fait, qu'est-ce qui va se passer? Cet anticyclone qui nous vaut ce dôme de chaleur va très légèrement se décaler. Et en se décalant, ben, il va créer un petit couloir. Ce petit couloir, l'air frais, j'ai bien dit frais, j'ai pas dit froid, on est bien d'accord. L'air frais de l'Atlantique va s'engouffrer et au bout d'un moment, va rentrer en conflit avec l'air bouillant que nous avons actuellement. Et vous le savez très bien, rappelez-vous dans les bulletins de l'été dernier, l'air chaud et l'air froid ne peuvent pas s'encadrer. C'est impressionnant, ils ne se supportent pas. Eh ben la confrontation va commencer à se faire samedi. Donc les nuages qui vont bourgeonner sur les reliefs, là ils vont vraiment prendre de l'ampleur et on sera pas à l'abri samedi, plutôt en fin de journée, d'un orage à surveiller l'évolution et des températures chaudes, lourdes, moites. On attend 35 degrés samedi. Et puis pour dimanche, eh ben pour dimanche la confrontation va vraiment se faire. Et là, ils vont se rentrer dedans. Résultat des courses, dimanche, le dimanche 31, le jour de la fête des mères sur le Rovaltin, eh ben ça va cumulifier dès le matin. Peut-être même au lever du jour, les orages vont se développer assez rapidement et on ne sera pas à l'abri de un, voire plusieurs orages, suivant où vous habitez, que ce soit sur les reliefs ou en plaine, donc dimanche vraiment. C'est un temps orageux qui nous attend sur le Rovaltin, avec des orages qui pourraient être localement puissants, parce que la confrontation, elle est quand même massive, hein. Il faudra surveiller cette affaire-là, et des températures de l'ordre de 33 degrés, des températures qui vont baisser à partir de lundi, donc le lendemain, puisqu'en fait, après les orages, c'est l'air froid, frais. C'est l'air frais qui va pousser l'air bouillant. Résultat des courses, des températures qui vont baisser. Alors, rien d'exceptionnel, hein, on sera sur du 30 à 31 degrés. On sera toujours au-dessus des normales saisonnières, mais ça sera quand même bien plus respirable. Voilà le topo de ce week-end, côté météo, sur le Rovaltin. L'évolution, revenez nous voir. Vous le savez, ce bulletin est mis à jour tous les jours, voire même quand il le faut plusieurs fois par jour. Maintenant, on va surveiller la puissance des orages de samedi et surtout de dimanche.
8: Retrouvez votre bulletin météo de la mi-journée sur le Rovaltin à 10h, 12h10 et 13h.
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13: Nous sommes aujourd'hui le 28 mai, retour sur un match qui a fait couler beaucoup d'encre lors de la Coupe du Monde de football de 1982.
14: En sport et notamment dans le football, on se souvient le plus souvent des matchs où l'héroïsme est le mot phare de la rencontre. Mais on préfère la plupart du temps oublier ces confrontations où tricherie et lâcheté prennent le jeu à leur compte et laissent place à la supercherie et à la parodie sportive. Plantons le décor. Nous sommes en 1982 en Espagne. L'Algérie se qualifie à la Coupe du Monde pour la première fois de son histoire. Mais le cadeau de bienvenue semble empoisonné. En effet, les Fennec, surnom des footballeurs algériens, hérite au premier tour de l'Allemagne de Rominieu, de l'Autriche et du Chili. Le 16 juin 82, donc, les joueurs africains rencontrent ainsi la RFA pour leur entrée dans le tournoi. Les blancs et verts s'offrent le plaisir de réaliser une surprise et affligent au double champion du monde de l'époque une défaite 2-1 grâce notamment au célèbre Rabah Madjer. Après une défaite contre les Autrichiens 2-0, rien n'est perdu pour autant pour l'Algérie. Le jeudi 24 juin, pour la dernière opposition de poule, les hommes de Maïdine Ralef remplissent un bout du contrat et neutralisent le Chili et 3-2. Mais quid de la dernière rencontre du groupe entre les deux nations germanophones? Nous sommes alors le lendemain, le 25 juin, à Riron, en Catalogne. L'objectif est clair pour les deux formations, se qualifier, et ceci à tout prix. Il suffisait à l'Allemagne d'inscrire un tout petit but et d'enregistrer une victoire afin de se voir passer un palier supplémentaire dans cette compétition et ainsi éliminer l'Algérie. Dès la 10e minute, les compatriotes du gardien Schumacher inscrivent ce but. Et après cela, plus rien. Le match est éteint, plus aucune action de jeu à part une passe à 10 interminable pour respecter ce pacte de non-agression. La supercherie est trop flagrante, trop dégoûtante. Elle indigne le public ibérique, pas dupe du tout, qui quitte le stade El Molinón. Les commentateurs TV des deux pays ont même honte de leur sélection. Le fair play en prend un coup et les Maghrébins aussi. Leur rêve est gâché par calcul, par malhonnêteté. Des années plus tard, des joueurs allemands comme le défenseur Briegel avoueront que des ententes ont été effectuées afin de geler ce résultat qualifiant leur patrie aux dépens des Algériens. Aucune sanction n'a été prononcée. Mais par remise de conscience et pour éviter de nouveau ces malversations, la FIFA a instauré cette règle que les matchs de la dernière journée de chaque poule se joueraient désormais le même jour et à la même heure.
13: Allez, on se donne rendez-vous demain pour d'autres histoires d'un jour avec Mémoire Sport.
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6: Spectacle ce 2 juin à Émeu avec Entre deux rives. Ce spectacle raconte l'histoire de deux jeunes femmes qui entreprennent une traversée de l'Atlantique à la voile. Une lecture théâtralisée et chant, c'est l'histoire réellement vécue par les deux artistes navigatrices qui partagent leur aventure. Il est question de leur prise de rôle au sein d'un équipage masculin, dans le cadre d'un monde où les femmes ont encore du mal à trouver leur place. Une lutte malgré tout joyeuse, où l'humour est de mise. Il est aussi question plus largement de leur prise de pouvoir sur leur propre vie et au milieu de l'océan, c'est l'horizon et un sillon tracé par leur choix. Un voyage initiatique où vous assisterez à la sortie de l'enfance des protagonistes et leur prise d'autonomie. Autrice et interprète Fanny Viano et Flore Viano pour ce spectacle Entre deux rives, ce 2 juin, c'est à 20h, au 30 place du Souvenir à ME. Plus d'infos sur compagnie-infusion.com. Concert ce 29 mai à Valence avec les Indes Galantes par le chœur Odyssée. Et si l'opéra devenait une fête, le chef-d'œuvre baroque de Rameau revient dans une version courte du chœur Odyssée, mise en scène avec deux chanteurs solistes, un ensemble instrumental, 25 choristes et les jeunes collégiens de Saint-Victor. Après plus de 1200 spectateurs conquis lors des précédentes représentations à Chabeuil, Dieulfi, Chomérac et Cré, les Indes Galantes poursuivent leur envolée baroque à Valence. Préparez-vous à embarquer pour une expédition inédite portée par deux solistes d'exception. C'est à l'IND ce vendredi 29 mai au 91 rue Montplaisir à 20h30. Toutes les infos sur coeurodyssée.wordpress.com. Ce 30 mai à Bourg-de-Péage, ce sera les puces des couturières et loisirs créatifs. L'association brade le surplus de tissus, fils et merceries diverses. C'est ouvert aux exposants professionnels et artisanat couture, broderie, patchwork, laine, tricot et loisirs créatifs. Il y aura également la présence d'un affûteur avec les tranchants montagnards et ce toute la journée pour aiguiser vos couteaux, ciseaux, outillages de jardin et même vos crampons et piolets. C'est donc ce 30 mai de 9h à 17h au Parc Maussan à Bourg-de-Péage. C'est organisé par l'association Les Cousettes. À noter également buvette et restauration sur place. Et pour les renseignements et les réservations, le 07 50 27 11 96.
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6: Bonjour, aujourd'hui nous partons à la rencontre de la chorale Cœur Sol Air, bien connue à Bourg-de-Péage. Et pour nous en parler, nous recevons Monsieur Hervé Gougaï. Bonjour.
27: Bonjour, merci de m'accueillir.
6: Pour cette année 2026, quels sont vos temps forts?
27: Alors, cette année, on continue avec nos différents concerts. Notre prochain concert, c'est le samedi 30 mai à la salle Jean Cocteau. À 20h, ça c'est notre prochain concert, où nous serons sur scène, où on chantera quelques belles chansons type Love of My Life de Queen, la Symphonie des Éclairs, Zao de Zagazan, Recommence-moi de Santa, L'Effet d'Artifice, Calogero, Comment on fait, Vianney et Zazie, vous voyez, ce sont ce genre de chansons qu'on chantera sur scène. Et puis tous les ans, on fait aussi un week-end chantant, c'est-à-dire qu'on s'est ouvert à tout le monde, ceux qui n'ont pas envie de s'investir toute une année dans une chorale, eh bien on leur propose de venir passer un week-end où on apprend 3 ou 4 chants, et puis on fait une restitution de ces 3 ou 4 chants à la fin du week-end, c'est le 3 et 4 octobre cette année, c'est toujours le premier week-end d'octobre que l'on fait, ça fait 3 ans qu'on fait ça, hein. Et là cette année, ça sera sur le thème des Beatles. Alors ce week-end est un peu spécifique, c'est-à-dire que nous on le fait un week-end chantant en anglais, parce que c'est une demande de choristes, il y a très peu de week-end chantants en anglais, il y a tous les week-ends, il y a des week-ends chantants, en anglais il y en a très peu en France, et donc on a proposé ça, ce qui nous permet d'avoir en fait des gens d'un peu partout, toute la France, qui viennent nous voir lors de ces, pour pouvoir répéter, chanter, avec un chef de chœur un peu connu, voilà, dans le monde de la chorale, qui s'appelle Florent Robert, et on apprend ces 3 chants, et à la fin, ben, 16h30, on fait une restitution de ces 3 chants qu'on a appris dans le week-end, avec le plaisir d'avoir chanté ces 3 chants ensemble.
6: Très bien.
27: Si les gens veulent vraiment plus d'informations, on a un site internet hein, sur lequel ils peuvent aller. Le site s'appelle le Cœur Solaire, donc un cœur C-H-O-E-U-R, solaire S-O-L-A-I-R, sans le .fr. Et les gens trouveront là-dessus bah, effectivement notre répertoire, les inscriptions pour les week-ends chantants, pour les concerts, etc. Ils pourront trouver toutes les informations qu'ils veulent. Et puis mon numéro de téléphone et le mail est également disponible sur ce site pour pouvoir nous contacter, avoir plus d'informations s'ils le veulent.
6: Très bien. Et si quelqu'un justement veut vous rejoindre, il passe par là, passe par le site, comment ça se passe?
27: Oui, le plus simple, c'est qu'il passe par le site, effectivement, pour pouvoir nous rejoindre dans l'année. Et après, s'il veut venir nous voir au Forum des Associations, en début d'année à Bourg-de-Péage, il passe nous voir au Forum des Associations le premier week-end. Et puis, on pourra de vive voix leur expliquer, leur montrer l'ambiance qu'on a. On a une super ambiance l'année dernière au Forum des Associations. Et les gens venaient nous voir parce qu'on chantait pendant tout le long, etc. Voilà. Mais ils peuvent aussi, si ça intéresse, passer un mardi soir en disant « Coucou, je viens voir ce que ça donne ». Et puis, on les accueille pour une répétition. Ils voient ce que ça donne, un petit peu ce que l'on chante.
6: D'accord. Bah, écoutez, merci beaucoup. Et puis, à très très bientôt sur les antennes de Radio-Zig.
27: Très bientôt.
6: Merci
27: beaucoup. Au revoir.
6: Au revoir.

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1: Un concert ce 31 mai à Crepy avec In Montana, un chœur de femmes. C'est des chants grégoriens avec des pièces en polyphonie de toute époque. À ne pas rater, c'est à partir de 18h ce 31 mai à la chapelle Saint-Jean de Crepy. Toutes les infos sur chapellesaintjean.com. Spectacle d'impro avec les Givrés ce 28 mai du côté de Bourg-lès-Valence, dans une ambiance décontractée. Les comédiens de la troupe des Givrés, troupe plus que reconnue dans le milieu de l'impro, vous transporteront dans un univers de fantasy et de bonne humeur où tout est possible. Que vous soyez un habitué de l'impro ou que vous découvriez cet art pour la première fois, cette soirée promet des rires et des moments de complicité à partager avec vos proches ce 28 mai. C'est à 20h30 au Café Théâtre à l'Apart-Café au Quai Talaron à Bourg-lès-Valence. Toutes les infos sur apartcafé.fr.
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1: Et ce 30 mai, ce sera la fête des canaux à Valence. Et pour cette nouvelle édition, le parc de la Marquise à Châteauvert se transforme en lieu de fête, de découverte et de partage. Familles, curieux et amoureux de la nature sont invités à explorer au fil de l'eau la richesse écologique et historique de ce patrimoine vivant. Au total, c'est 40 km de canaux qui vous attendent, dont 17 à ciel ouvert, qui irriguent le territoire et façonnent l'identité de la ville. Avec au programme visite historique et les canaux, balade en barque sur le canal de la Grande Marquise, en bois pour tous, pêche d'objets lestés, exposition, découverte pédagogique du monde des insectes, maquillage pour enfants, pêche au lot avec tombola, atelier, masque, coloriage, aquarelle et vente de bijoux. Également au fil des mots, slam, atelier d'écriture, déambulation et scène ouverte, ainsi que des stands de sensibilisation au traitement des déchets, à la ressource en eau, aux pollutions par les pesticides et les plastiques. Le tout dans un cadre verdoyant et en entrée libre. La fête des canaux, c'est donc ce samedi 30 mai de 10h à 17h au parc de la Marquise à Châteauvert à Valence. Toutes les infos sur valenceromanaglo.fr.
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0: Le marché des créateurs à Romans, n'oubliez pas, c'est tous les premiers dimanches du mois, et ce de 8h30 à 12h30. Le marché alimentaire, place Maurice Faure, battant son plein tous les dimanches. La ville de Romans a donc décidé d'intégrer de la créativité à ce rendez-vous hebdomadaire en vous proposant ce marché des créateurs dédié aux métiers d'art. Et c'est sur le parvis de la collégiale Saint-Bernard, en continuité directe avec le marché alimentaire. Vous retrouverez des créateurs talentueux, vous proposant des produits uniques, faits main et éco-responsables. Et parmi les projets proposés, bijoux, céramique, verre, atelier de bois, accessoires en couture, bougies, décorations, illustrations et bien d'autres sur ce marché des créateurs. C'est tous les premiers dimanches du mois, donc de 8h30 à 12h30, et ce jusqu'au 4 octobre. Spectacle ce 30 mai, c'est à Montoison, avec Dame Guichotte, une épopée théâtrale et musicale portée par 40 comédiens et comédiennes, chanteurs et musiciens, où le chœur, formé d'habitants d'une quinzaine de villages, entre Cré et Montélimar, devient le cœur battant du récit. Daniel se lance dans un grand défi, mettre en scène les aventures de Don Quichotte avec sa chorale, mais la maladie d'Alzheimer la rattrape. Comment continuer à faire récit quand sa propre histoire s'échappe? Une épopée théâtrale et musicale pour 40 artistes par la compagnie Furtive Épopée, un spectacle de Samuel Guizek. Ce 30 mai, c'est à 21h, quartier Margoulon à Montoison. Toutes les infos sur furtiveépopée.fr.
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1: Eh bien, découvrez l'origine des noms de lieux du Grand Rovaltin sur Radio Zigzag, présenté en alternance par Rania et votre serviteur Didier Floch.
2: Bonjour, c'est Didier Floch. Aujourd'hui, la rue des Sœurs Grises à Valence. Elle prit le nom d'un ordre spécialisé dans l'enseignement, qui s'installe à Valence en novembre 1778. Avant cette date, la rue s'appelait rue du Fourneuf.
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4: Aujourd'hui, dans notre chronique des sites incontournables, évoquons les canotiers du Rhône, à Valence, Tournon et Saint-Vallier. Naviguer, découvrir le Rhône et s'émerveiller. Le nouveau bateau éco-responsable canotier vous propose d'embarquer pour des promenades sur le Rhône, majestueux dans la vallée des vignobles, des gourmandises et des châteaux. Plusieurs destinations en journée, boat and bike, qui embarqueront vos vélos gratuitement pour une découverte du fleuve, des grandes écluses et de la véloroute via Rhône. En soirée, les promenades s'organisent autour de la vallée de la gastronomie. Pour tout savoir sur les horaires d'ouverture et d'embarquement, le site www.canotierboatandbike est là pour vous. Ou alors, le 06 44 30 79 76.
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0: Une visite guidée ce 30 mai du côté de Romans-sur-Isère avec les métiers d'autrefois en vitrine. Cette balade vous amène à la découverte du passé artisanal de Romans au gré de vitrines évoquant les métiers d'autrefois. Découvrez le concept qui a inspiré la création de ces mises en scène uniques. Une visite conçue et proposée par l'association de sauvegarde du patrimoine romanais et péageois. C'est sans réservation avec une libre participation. Ce 30 mai, le rendez-vous est fixé à 14h30, place Perraud de Verdun à Romans-sur-Isère. Toutes les infos sur romans-patrimoine.fr. Humour, ce 29 mai, c'est à Châteauneuf-sur-Isère avec Redouane Bouguéraba. Des anecdotes désopilantes, il en a beaucoup à vous raconter. Il explique son parcours, sa réalité, son aventure incroyable, ses rencontres improbables, toujours avec le même ton, déconcertant et hilarant. Celui qui lui est propre, rempli d'impro. Ce 29 mai, c'est à 20h à Aulac, au 430 route du lac, à Châteauneuf-sur-Isère. Info et résa sur o-lac.com.
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1: Il est 13h.
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2: Votre météo locale, bienvenue sur Radio Zigzag 102 FM Vallée du Rhône, 102.4 FM dans le bassin romanais et également sur radiozigzag.com dans la rubrique podcast et météo. Alors ça vous intéresse? On se pose la question, jusqu'à quand on va supporter cette chaleur? Ça y est, on voit le bout du tunnel qui va, hélas, j'allais vous dire, tomber ce week-end, le week-end de la fête des mères. Allez, je vous dis tout sur le Rovaltin, bien évidemment. Alors pour ce jeudi 28, eh ben c'est un ciel peu nuageux. Il y a du soleil et puis on a toujours cette évolution diurne avec le développement de quelques choux-fleurs sur les reliefs. Mais ça va se stabiliser, hein. Pas de pluie, pas d'orage, ça va rester cantonné sur nos reliefs. Un petit mistral, 40 km/h, température maximale de l'ordre de 34 degrés. On est toujours aux environs de 13 degrés au-dessus des normales saisonnières. Vendredi 29, c'est une très belle journée les amis, c'est du soleil. Du matin au soir, le mistral qui faiblit, du coup des températures qui gagnent 1 degré, on attend 34, localement 35 degrés. Et le changement, eh ben, il attaque à partir de samedi. En fait, qu'est-ce qui va se passer? Cet anticyclone qui nous vaut ce dôme de chaleur va très légèrement se décaler. Et en se décalant, ben, il va créer un petit couloir. Ce petit couloir, l'air frais, j'ai bien dit frais, j'ai pas dit froid, on est bien d'accord. L'air frais de l'Atlantique va s'engouffrer et au bout d'un moment, va rentrer en conflit avec l'air bouillant que nous avons actuellement. Et vous le savez très bien, rappelez-vous dans les bulletins de l'été dernier, l'air chaud et l'air froid ne peuvent pas s'encadrer. C'est impressionnant, ils ne se supportent pas. Eh ben la confrontation va commencer à se faire samedi. Donc les nuages qui vont bourgeonner sur les reliefs, là ils vont vraiment prendre de l'ampleur et on sera pas à l'abri samedi, plutôt en fin de journée, d'un orage à surveiller l'évolution et des températures chaudes, lourdes, moites. On attend 35 degrés samedi. Et puis pour dimanche, eh ben pour dimanche la confrontation va vraiment se faire. Et là, ils vont se rentrer dedans. Résultat des courses, dimanche, le dimanche 31, le jour de la fête des mères sur le Rovaltin, eh ben ça va cumulifier dès le matin. Peut-être même au lever du jour, les orages vont se développer assez rapidement et on ne sera pas à l'abri de un, voire plusieurs orages, suivant où vous habitez, que ce soit sur les reliefs ou en plaine. Donc dimanche, vraiment, c'est un temps orageux qui nous attend sur le Rovaltin, avec des orages qui pourraient être localement puissants, parce que la confrontation, elle est quand même massive. Hein. Il faudra surveiller cette affaire-là. Et des températures de l'ordre de 33 degrés, des températures qui vont baisser à partir de lundi, donc le lendemain, puisqu'en fait, après les orages, c'est l'air froid, frais. C'est l'air frais qui va pousser l'air bouillant. Résultat des courses, des températures qui vont baisser. Alors, rien d'exceptionnel, hein. On sera sur du 30 à 31 degrés. On sera toujours au-dessus des normales saisonnières, mais ça sera quand même bien plus respirable. Voilà le topo de ce week-end, côté météo, sur le Rovaltin. L'évolution, revenez nous voir. Vous le savez, ce bulletin est mis à jour tous les jours, voire même quand il le faut plusieurs fois par jour. Maintenant, on va surveiller la puissance des orages de samedi et surtout de dimanche.
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5: Go. Cette semaine, les amis, allez, on va découvrir les fonds terrestres. Ouais. On vous envoie du côté de la grotte de la Salamandre. La grotte de la Salamandre, c'est un patrimoine protégé depuis 2013. Incroyable! Par nature. La grotte de la Salamandre est une énorme cavité féerique ornée de géants de cristal, stalagmites, titanesques, mises en couleur et en son. Elle est accessible à tous et propose des activités pour tous. Elle a été découverte en 1965 et ouverte au public en 2013. Elle a d'ailleurs reçu la médaille d'or du tourisme en 2015. Elle permet aujourd'hui d'accueillir tous les publics dans une féerie de lumière et de son, où l'éclairage naturel alterne avec d'incroyables couleurs. Waouh, vous allez vous en mettre plein les yeux. Alors, ça se situe où? À environ, allez, on va dire, 2 bonnes heures de Valence. Si vous habitez dans le coin, bien évidemment, elle est entre Provence, Camargue, Ardèche et Cévennes, entre Canyon Sauvage, Village Perché et Nature Insolite. Elle est à mi-chemin entre le pont du Gard, pour aller visiter, tiens, pourquoi pas, et la grotte Chauvet 2. On vous offre régulièrement des places sur Radio Zigzag. Alors, cette grotte de la Salamandre, elle est dans la commune de Méjane-le-Clap. 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
1: Aujourd'hui, dans les sorties incontournables, je vous propose d'embarquer côté Beaufort-sur-Gervanne pour la promenade des arômes, une balade de 7,7 km de niveau moyen qui demandera environ 2h30, un faible dénivelé de 242 mètres environ. Il s'agit d'une boucle. Partez à la découverte de Beaufort-sur-Gervanne et ses alentours, d'où il se dégage déjà un petit air de Provence. Après avoir traversé une partie du joli village de Beaufort, vous sillonnerez la campagne environnante, où l'élevage et la polyculture perpétuent la tradition agricole importante et diversifiée en ces lieux. Vous désirez vous renseigner davantage sur cette balade, ainsi que en découvrir d'autres ? C'est facile, vous pouvez aller du côté de rando.parc-du-vercors.fr. Bonne balade.
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2: 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C'est le moment idéal pour faire du tri, vider ses placards et dénicher de bonnes affaires tout en profitant d'un moment convivial. Rendez-vous le 7 juin au stade de Beaufort de 7h30 à 17h. Ils vous attendent nombreux pour cette belle journée, placée sous le signe du partage et de la bonne humeur. 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Inscription au 06 04 18 06 63.
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3: Exposition au Musée européen de l'aviation de chasse du 7 février au 20 septembre. Avec Elle contre elle, l'aviation au féminin. Cette exposition met en lumière ces femmes courageuses qui ont sillonné les cieux et marqué l'histoire de l'aviation. Au début du XXe siècle, alors que l'aviation en était à ses premiers battements d'ailes, des femmes ont choisi de s'élever au-delà des normes sociales pour conquérir le ciel. Contre les préjugés, les obstacles administratifs et l'incrédulité de leurs contemporains, elles ont décollé, parfois au pire de leur vie, pour démontrer que le vol n'avait pas de genre. Cette exposition rend hommage à ces pionnières, aventurières, intrépides, savantes et passionnées, techniciennes ingénieuses et pilotes d'exception. À travers des photographies d'époque et des archives, il est retracé le parcours de 20 femmes, avec les traces indélébiles qu'elles ont laissées dans l'histoire de l'aviation. En célébrant ces femmes du ciel, nous réhabilitons leur place et rappelons que l'histoire de l'aviation est aussi profondément une histoire d'audace féminine. Allez donc voir cette exposition au Musée européen de l'aviation de chasse de Montélimar. C'est du 7 février au 20 septembre. Toutes les infos sur meacmtl.com.
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1: Spectacle ce 2 juin à Émeux avec Entre deux rives. Ce spectacle raconte l'histoire de deux jeunes femmes qui entreprennent une traversée de l'Atlantique à la voile. Une lecture théâtralisée et chant, c'est l'histoire réellement vécue par les deux artistes navigatrices qui partagent leur aventure. Il est question de leur prise de rôle au sein d'un équipage masculin, dans le cadre d'un monde où les femmes ont encore du mal à trouver leur place. Une lutte malgré tout joyeuse, où l'humour est de mise. Il est aussi question plus largement de leur prise de pouvoir sur leur propre vie, et au milieu de l'océan, c'est l'horizon et un sillon tracé par leur choix. Un voyage initiatique où vous assisterez à la sortie de l'enfance des protagonistes et leur prise d'autonomie. Autrice et interprète Fanny Viano et Flor Viano pour ce spectacle Entre deux rives, ce 2 juin, c'est à 20h, au 30 place du Souvenir à Émeux. Plus d'infos sur compagnie-infusion.com. Une visite ce 30 mai à Châteauneuf-sur-Isère, intitulée Dessine-moi un paysage. Posez donc votre regard sur l'impressionnant paysage qui se dessine depuis les carrières de Châteauneuf-sur-Isère et copiez ses formes et ses couleurs sur le papier. Des méandres de l'Isère aux maisons troglodytes, décodez l'histoire des lieux, pastel en main. C'est à partir de 8 ans, aucun prérequis en dessin n'est nécessaire. N'hésitez pas à vous inscrire pour ce 30 mai à 14h30. Ce sera aussi rue des Remparts à Châteauneuf-sur-Isère. Toutes les infos et les résas sur valenceromanaglo.fr.
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4: Bonjour, bonjour, c'est l'actu du jeudi. Tout de suite, direction Roland-Garros où nous retrouvons Nelson Monfort venu en catimini.
5: Oh, et si Nelson, désolé, je ne suis pas venu en catimini, mais plus exactement en taxi.
4: En forme, le Nelson. Racontez-nous un peu, Nelson, le début de ce Roland-Garros. Je crois qu'il reste quelques Français en lice.
5: Oh, certainly, cette année, les Français réalisent des prouesses.
4: Ah oui,
5: je peux même vous dire qu'ils sont encore très nombreux, on peut même dire qu'ils sont largement majoritaires.
4: Attendez, vous êtes sûr de vous, là ?
5: Je vous certifie qu'en tribune, il y a plus de Français que n'importe quelle autre nationalité. Hello, you are French ?
4: Non, mais moi, je parlais des Français sur les cours.
5: Non, mais on peut pas être présent partout.
4: Ouais, tout à fait, on a déjà perdu mon fils dès le premier tour.
5: Oh là là, I'm very sorry, je ne savais pas. J'espère que vous allez le retrouver. Vous avez lancé un avis de recherche ?
4: Non, je ne parlais pas de mon fils, je parlais de Gaël.
5: Oh, sorry, mon fils, vous voulez dire?
4: C'est cela, oui.
5: Bon, je dois vous avouer que mon fils n'a jamais été un grand sportif, et le tennis n'est pas son fort.
4: Et pourtant, c'est un mon fort. Mais plus sérieusement, Nelson, Gaël, mon fils, éliminé, les chances françaises ne sont pas légion à Roland-Garros. Chez les femmes, on a également perdu Loïs Boisson.
5: Bon, et d'ailleurs, à ce propos, est-ce que vous connaissez la petite blague à la mode à Roland-Garros?
4: Ah ben non, je suis tout oui.
5: Pour se désaltérer, on ne demande pas une boisson, mais plutôt un expresso, tellement la défaite de Loïs a été express.
4: C'est malin, oui. Bon, il faut lui laisser un peu de temps à Loïs, hein. Elle revient à peine à la compétition. Aujourd'hui, Hugo Gaston, le tombeur de mon fils, sera sur les courts contre un certain Francisco Cerundolo, c'est bien ça?
5: Et on peut dire que ce ne sera pas une partie de plaisir pour le Français, même si jouer contre Francisco, c'est rigolo.
4: Mais vous êtes très en forme. On voit évidemment beaucoup de stars à Roland-Garros chaque année, c'est le cas notamment de Patrick Bruel qui se cache sous son chapeau.
6: Non, non, pardon, c'est pas moi, c'est pas Patrick et c'est pas Bruel non plus.
4: Et pourtant, c'était très ressemblant. Alors, vous n'êtes pas le seul à vouloir vous cacher. Nicolas Sarkozy est également dans les tribunes.
7: Bonjour, bonjour. Excusez-moi, vous avez dit Sarko comment ?
4: Sarkozy. Alors, vous étiez entendu hier pour le procès libyen, Nicolas.
7: Oui, merci, oui. Ma vue est encore bonne. Quand je vois un texte, je lis bien.
4: Oui, ne faites pas semblant.
7: Excusez-moi, je crois que vous faites erreur. Si je suis à Roland-Garros, ça peut pas être moi qui étais devant les juges hier. C'est sans doute un usurpateur du style Paul Bismuth.
4: Ah, le fameux Paul Bismuth qui réapparaît comme un enchantement dès que ça vous arrange.
7: Vous voulez que je vous dise?
4: Ah ben là voilà, on vous reconnaît. Dites-nous.
7: Oh ben, je peux plus vous le dire, désolé. C'est la reprise du match.
4: Ouais, bon, on n'a pas repéré François Cluzet à Roland-Garros.
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3: Et c'est l'heure de retrouver nos offres d'emploi avec une sélection de France Travail Drôme Ardèche. France Travail crée recherche esthéticien conseiller, homme ou femme. C'est pour un CDD de 7 mois de 35 heures hebdomadaires. Prise du poste au 1er septembre, mais avec une possibilité de commencer plus tôt selon la situation. Et la fin est estimée entre mars et avril. Quant à vos missions, vous serez chargé de l'épilation, du soin du visage et du corps, de la manucure et beauté des pieds, du vernis semi-permanent, de réaliser des poses d'ongles en gel, d'accueillir et conseiller la clientèle, de prendre les rendez-vous et effectuer les encaissements et de participer aux opérations commerciales et à la bonne tenue de l'Institut. Une expérience de 1 an est souhaitée, niveau CAP, BEP, équivalent esthétique, soins corporels exigés pour ce CDD de 7 mois de 35 heures hebdomadaires, lieu de travail, Parfum Co, Passion Beauté à Oust-sur-Scie. France Travail, Pierre Latte, recherche réceptionniste, homme ou femme. C'est pour un CDI de 39 heures hebdomadaires. Vous serez chargé d'accueillir et renseigner les clients, de traiter les appels téléphoniques, de saisir et contrôler les opérations relatives au séjour des clients et de contrôler et clôturer la caisse en fin de service. Le poste est à pourvoir dès le mois de juin et la date de prise de fonction pourra toutefois être ajustée en fonction de l'avancement des travaux de l'hôtel. Les débutants sont acceptés, un anglais très bon est exigé pour ce CDI de 39 heures hebdomadaires, lieu de travail Kyriade Prestige à Pierre Latte. France Travail crée recherche aide-soignant de nuit, poste pour homme ou femme, pour un CDI de 28 heures hebdomadaires. Vous serez chargé d'assurer la prise en charge, de dispenser des soins de prévention, d'assurer la surveillance de l'ensemble des résidents et de signaler et gérer toute situation d'urgence. Les débutants sont acceptés, formation CAP, BEP et équivalent aide-soignant exigé pour ce CDI de 28 heures hebdomadaires, lieu de travail, l'EHPAD Maison Coside à Livron-sur-Dronne. France Travail Valence recherche serveur ou serveuse de restaurant. C'est pour un CDI de 35 heures hebdomadaires. Vous serez chargé d'accueillir et d'installer les clients, de conseiller les clients sur la carte, de prendre les commandes, de gérer les encaissements et les transactions financières, de veiller à la propreté et à la bonne présentation des tables et assurer le suivi des stocks. Une expérience de 6 mois dans le service en salle est demandée pour ce CDI de 35 heures. Lieu de travail, Pizzo Bois à Chabeuil.
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1: Il est 14h.
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2: Bonjour à tous, à la une de l'actualité, les médicaments contre l'obésité Wegovy et Mounjaro seront remboursés en France à partir de la mi-juin avec un encadrement strict. Le remboursement sera d'au moins 65%. Ces traitements seront toutefois réservés à des situations bien précises comme l'obésité sévère ou massive et prescrits uniquement dans des structures spécialisées. Le déficit de la sécurité sociale va encore se creuser en 2026 selon un rapport officiel et pourra atteindre 23,2 milliards d'euros, soit près de 4 milliards de plus que prévu. En cause, une économie fragilisée notamment par la hausse des prix de l'énergie. Le gouvernement évoque des mesures pour limiter la facture, mais les projections restent très incertaines. Le président du Rassemblement National, Jordan Bardella, a annoncé son intention de déposer plainte contre le rapport Soli. Il lui reproche des menaces de mort explicites dans son dernier clip intitulé « Un facho chaos ». Dans cette vidéo, des personnages portant des masques de responsables politiques d'extrême droite, dont Marine Le Pen, Éric Zemmour et Jordan Bardella, sont mis en scène dans des affrontements violents. Et puis en tennis, avec le début du deuxième tour de Roland-Garros, Quentin Alice a éliminé Hugo Humbert dans le duel 100% français. Autre français éliminé, Valentin Royer, qui n'a rien pu faire face à Novak Djokovic.
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Cette semaine, les amis, allez, on va découvrir les fonds terrestres. Ouais. On vous envoie du côté de la grotte de la Salamandre. La grotte de la Salamandre, c'est un patrimoine protégé depuis 2013. Incroyable par nature. La grotte de la Salamandre est une énorme cavité féerique ornée de géants de cristal, stalagmites, titanesques, mises en couleur et en son. Elle est accessible à tous et propose des activités pour tous. Elle a été découverte en 1965 et ouverte au public en 2013. Elle a d'ailleurs reçu la médaille d'or du tourisme en 2015. Elle permet aujourd'hui d'accueillir tous les publics dans une féerie de lumière et de son où l'éclairage naturel alterne avec d'incroyables couleurs. Waouh, vous allez vous en mettre plein les yeux. Alors, ça se situe où? À environ, allez, on va dire, 2 bonnes heures de Valence. Si vous habitez dans le coin, bien évidemment, elle est entre Provence, Camargue, Ardèche et Cévennes, entre Canyon Sauvage, Village Perché et Nature Insolite. 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
1: Deux ou trois pépites à lancer dans les écouteurs cette semaine.
2: The days we left behind.
1: Paul McCartney dévoile un nouvel album, The Boys of Dungeon Lane. L'ex-Beatles évoque ses souvenirs et le temps qui passe avec une ambiance nostalgique portée par une guitare acoustique et sa voix ultra reconnaissable. C'est le premier véritable album

0: Un retour de Phil Collins, pourquoi pas, le chanteur de 75 ans assure être mobile et en bonne santé après plusieurs opérations du genou. Il explique qu'il a encore plein de projets dans une interview accordée à la BBC. Il n'est pas prêt à raccrocher, c'est ce qu'il dit. Il n'a rien annoncé pour l'instant. Madrid devient la capitale européenne de la musique latine. Cette année, Bad Bunny débute une résidence de 10 concerts dans la capitale espagnole. Shakira, elle, enchaînera avec 12 dates à partir du mois de septembre. Un phénomène qui illustre la popularité grandissante du reggaeton et des musiques latines en Espagne. Aya Nakamura entre dans l'histoire avec ses 3 concerts au Stade de France. La chanteuse est l'une des rares artistes féminines francophones à s'être produite en solo 3 soirs de suite dans la plus grande enceinte du pays, après une certaine Mylène Farmer. Voilà, vous savez tout, bonne écoute, à la semaine prochaine.
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1: Vous l'avez constaté, la France connaît actuellement un épisode de chaleur inédit pour un mois de mai. Alors comment s'hydrater et éviter le coup de chaud ? Eh bien commençons par le choix des boissons. Certaines d'entre elles sont fortement déconseillées en cas de forte chaleur. C'est le cas de l'alcool. Si on a parfois l'impression qu'une bière bien fraîche va nous hydrater, c'est tout le contraire qui se produit. L'alcool a un effet diurétique, donc il nous déshydrate. Et quand notre organisme ne retient plus l'eau, la transpiration devient moins efficace. Or, c'est le principal moyen de notre corps pour réguler sa température. Ça nous rend donc plus vulnérables aux coups de chaleur. Au risque de vous décevoir, les boissons sucrées sont également déconseillées. Leur teneur en glucose favorise aussi la déshydratation. Mieux vaut donc privilégier l'eau plate, mais attention, sans la boire glacée. La différence de température va demander à votre corps un effort supplémentaire, ce qui va le fatiguer davantage. Et côté quantité, les spécialistes invitent à boire 1 demi-litre d'eau supplémentaire les jours de canicule pour réabsorber la quantité de liquide et de sels minéraux que l'on perd dans la transpiration. Enfin, l'hydratation de l'organisme passe aussi par l'alimentation. On mise sur les fruits et légumes contenant beaucoup d'eau, comme le concombre, la pastèque, le melon, la tomate, la courgette ou les fraises. On privilégie enfin des repas légers tout en évitant les aliments trop salés, comme la charcuterie ou le fromage, qui accentuent la déshydratation.
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1: Il est 15h.
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2: Bonjour à tous. L'essentiel de l'actualité, la canicule gagne du terrain en France. 17 départements sont désormais placés en vigilance orange, dont Paris et la Petite Couronne depuis ce midi. À Perpignan, les 35 degrés ont été atteints avant la mi-journée. Plusieurs records de chaleur nocturne ont également été battus. En parallèle et à cause de la chaleur toujours, la météo des forêts va être activée dès aujourd'hui avec quelques jours d'avance. Et puis un homme de 24 ans est mort noyé mercredi soir à Lacanau en Gironde. Depuis dimanche, 4 personnes ont perdu la vie sur les plages girondines. Emportée notamment par des courants de baïnes. La préfecture annonce un renforcement des moyens de surveillance sur le littoral pour le week-end. Près de 180 ans après l'abolition de l'esclavage, les députés ont adopté à l'unanimité un texte supprimant officiellement les lois ayant encadré l'esclavage dans les colonies françaises. Ces textes datant des XVIIe et XVIIIe siècles n'avaient jamais été formellement abrogés. Le texte doit désormais être examiné par le Sénat. Enfin, en foot, les discussions s'accélèrent avant la finale de Ligue des Champions entre le PSG et Arsenal samedi. Une grande célébration pourrait être organisée dimanche au Champ de Mars si Paris décroche le trophée. Les joueurs défileraient à pied entre l'école militaire et la Tour Eiffel. Entre 80 et 100 000 supporters sont attendus.
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1: Metin Arditi est un écrivain francophone d'origine turque. Il est l'auteur de nombreux essais et romans, parmi lesquels Le Turquetto, prix Jean Giono en 2011, L'enfant qui mesurait le monde, L'homme qui peignait les dames et Tu seras mon père, qui a obtenu le prix Machiavel en 2022. Son dernier roman, Le danseur oriental, paraît en poche chez Point. Il nous emmène à Constantinople, à la fin de l'Empire ottoman, où Gulgul, jeune lutteur au palais du sultan, est le fils caché d'un grand calligraphe. Né d'un père juif converti à l'islam et d'une mère chrétienne d'Arménie, il incarne le cosmopolitisme de l'Empire finissant. Devenu champion national de lutte, héros de la jeune nation, il s'attire l'admiration du nouveau maître du pays. Quelques années plus tard, il déjoue un complot visant Kemal Atatürk et se lie d'amour avec Bella, une bourgeoise plus âgée que lui. Entre art délicat de la calligraphie, nationalisme sportif et conspiration politique, le danseur oriental brosse le tableau envoûtant d'une Constantinople décadente. Le danseur oriental de Metin Arditi est paru chez Point.
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3: Vous vous apprêtez peut-être à partir bientôt en vacances et vous comptez emmener votre animal. Attention, sachez que les conditions sanitaires d'entrée des animaux de compagnie sont différentes selon les pays de destination et l'animal concerné. Les pays de l'Union européenne ont une réglementation commune pour les chiens, les chats et les furets. Pour les autres animaux, chaque pays adopte sa propre réglementation. Voyager avec un animal de compagnie dans un pays situé en dehors de l'Union nécessite de se référer à la réglementation applicable dans le pays concerné. Concrètement, si vous voyagez en Europe, si vous possédez chien, chat ou furet, il faut veiller à ce que votre animal soit à jour de certaines vaccinations, identifié et aussi qu'il dispose d'un passeport européen. Pour la sortie de France, de tout autre animal de compagnie vers un pays de l'Union, il est indispensable de contacter l'ambassade de France du pays concerné pour connaître la réglementation applicable. Si vous voulez voyager avec votre animal de compagnie dans l'Union, il faut accomplir certaines formalités avant votre départ et disposer d'un passeport européen pour animal de compagnie. Ce passeport peut être utilisé pour voyager avec votre animal en Andorre, en Islande, au Liechtenstein, à Monaco, en Norvège, à San Marin, en Suisse et au Vatican. L'animal qui participe au voyage doit par ailleurs être identifié par une puce électronique. Si l'identification est postérieure au 3 juillet 2011, une puce ou un tatouage lisible si l'identification est antérieure au 3 juillet 2011. Le code alphanumérique d'identification doit être le même que celui qui figure sur le passeport. Pour voyager dans un pays membre de l'Union, l'animal doit en outre être à jour de son vaccin antirabique, autrement dit vaccin contre la rage. Des conditions supplémentaires sont prévues pour la sortie d'un chien vers l'Irlande, Malte, la Finlande et le Royaume-Uni. Ces quatre pays exigent également que l'animal soit âgé de 3 mois au moins et à jour de son traitement contre les vers. Le traitement contre les vers doit alors être administré entre 120 heures et 24 heures avant l'arrivée dans le pays de destination, certifié au sein du passeport par le vétérinaire qui a procédé à son administration. Enfin, pour connaître les conditions d'entrée d'un animal de compagnie dans un pays qui se trouve en dehors de l'Union européenne, il faut se renseigner auprès de l'ambassade de France du pays de destination. Attention, dans certains pays, une mise en quarantaine de l'animal est exigée. Il y a des tests à réaliser ou bien encore des formulaires à remplir. Mieux vaut être fixé avant votre départ.
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0: J'ai déjà entendu ça quelque part. Cette chanson me parle. J'étais petit, c'est récent. Voilà, c'est certainement le genre de choses que vous vous dites en écoutant cette émission. Bonjour et bienvenue dans Essai Connu Ça, l'émission idéale pour découvrir ou redécouvrir la chanson française d'hier et d'aujourd'hui. Il y a pas mal de thématiques qui sont évoquées chaque semaine. Et cette semaine, bah vous l'avez compris, puisque je commence l'émission, ce sera mon ami Anthony qui va préparer Bonjour. Les questions et je vais essayer d'y répondre. Oui. Bonjour Anthony, comment ça va ?
1: Bonjour Damien, eh bien écoute, je vais très bien. Et toi, comment vas-tu ?
0: Ça va très bien, j'ai hâte de savoir de quoi nous allons parler cette semaine. Pas de spécial apparemment ?
1: Non, pas de spécial, mais une thématique quand même, un petit fil rouge, parce que j'aime bien ça. Mais on l'évoquera tout au long
0: super.
1: De l'émission.
0: On va commencer, c'est ça ?
1: Tu es prêt ou pas ?
0: Je suis prêt, vas-y.
1: Pourquoi tu es prêt à ton avis ?
0: Pour la chanson du début.
2: Damien, wow. Anthony, oui, c'est le moment de deviner la chanson du début.
0: Et c'est connu ça, vous nous retrouvez à chaque instant dès que vous le souhaitez sur les réseaux sociaux, Facebook, Instagram, TikTok et c'estconnuça.com, mais également sur notre page YouTube. Vous êtes de plus en plus nombreux à nous retrouver, ça nous fait très plaisir, merci à vous. Et n'hésitez pas à commenter dès que nous disons des petites bêtises, ça nous arrive très souvent et ça nous fait du bien aussi. Voilà, on va commencer l'émission avec de l'IA. Non
1: ouais, j'allais essayer de te faire deviner la première

0: l'intelligence artificielle, on lui donne les paroles d'une chanson et elle refait un petit peu la chanson à sa sauce. Et aujourd'hui, c'est cette chanson qu'il faut deviner. Écoutez.
1: Laquelle ?
2: Ah non, c'est pas comment faire.
0: Si, c'est ça les paroles.
1: Non mais ouais.

0: Né à Dunkerque, ce monsieur.
1: C'est vrai.
0: Mais je te laisse en parler.
1: Ah, j'ai pas du tout l'info.
0: Il me semble.
1: Ah non, j'ai pas l'info du tout.
0: J'ai vu sur scène pendant une représentation où c'était beaucoup de stars des années 80 qui venaient, qui se succédaient sur scène et il était venu faire son show. Et c'est vrai qu'il avait expliqué qu'il était du coin, peut-être pas de Dunkerque.
1: Saint-Omer.
0: Saint-Omer du nord de la France, voyez.
1: Ah, je savais pas du tout.
0: Ouais, ouais, ouais.
1: Et du Pas-de-Calais, notre ami Eric Morena qui nous a quitté en 2019.
0: Exactement.
1: Voilà.
0: Et autre anecdote, je sais pas si t'en parles par rapport au clip.
1: Non, j'en parle pas. Non, tu peux y aller. Il y a un petit moustachu dans le clip,
0: exactement,
1: c'est ça?
0: Exactement. Il se prend une porte dans la tronche au début. Il est un petit peu interpellé, interloqué, et puis il assiste un petit peu à ce qui se passe. Nous sommes en quelle année, hein, déjà?
1: 1987.
0: Ah, oui, déjà.
1: Et en 1987, Eric Morena et mon bateau, oh mon bateau. C'était connu, ça, Damien?
0: Tout le monde a fini d'écrire, je jette l'ancre. Ben oui, c'est connu, ça, évidemment.

0: Oh mon bateau, et juste après, on vient de s'écouter Cargo de nuit d'Axel Bauer, une thématique un peu vague, voilà, celle des bateaux. Et on va enchaîner sur cette lancée, sur cette belle lancée. On continue sur la mer, Anthony.
1: Tu veux jeter l'ancre quelque part?
0: Oui, comme tout à l'heure, avec mon petit stylo, on va jeter l'ancre avec en charmante compagnie. Et avec France Gall, c'est ça?
1: Et oui, au Calypso.
0: Deux chansons de 84, c'est connu ça?
1: Bah, bien sûr que c'est connu.

0: Le bon son de France Gall, elle nous manque terriblement. Calypso, en hommage à Eric Tabarly, je crois. J'espère ne pas dire de bêtises. Corrigez-nous si c'est une grosse erreur de notre part. Bref, toujours sur cette thématique de la mer. Est-ce qu'on va rester là-dessus avec le prochain jeu d'Anthony? On va le savoir tout de suite.
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2: Et vous pouvez nous retrouver sur Facebook, Instagram, TikTok, YouTube ou encore etc'estconnuça.com. Damien, petite question pour toi. Qui chante en 1984 une romance entre un pêcheur et une marchande? Qui chante en 1984 une romance entre un pêcheur et une marchande?
0: C'est ce qu'on vient d'écouter, non?
2: Pas du tout.
0: C'est pas Madère, non? Non plus.
2: Non, du tout.
0: Entre un pêcheur et une marchande.
2: Oui.
0: Donc on est quand même dans la thématique de la mer, alors, non?
2: On est dans la thématique du voyage, de la mer, de... Voilà.
0: Ok.
2: C'est un peu le fil rouge, tu vois, je te parlais tout à l'heure du fil rouge,
0: vrai,
2: c'est ça. C'est le voyage, c'est la mer, c'est tout ça.
0: Alors... Vraiment, désirless. un pêcheur et sa matelote. Non, et une marchande.
2: Qui chante en 1984 une romance entre un pêcheur et une marchande?
0: Ça fait penser à du Becco, mais c'est pas Becco.
2: C'est pas Becco. Effectivement, ce n'est pas Becco.
0: C'est un chanteur qui est vivant encore? Ou il a du mal là?
2: Alors, je ne peux pas répondre à ta question.
0: Quoi?
2: Je ne peux pas répondre à ta question, parce que ta question n'est pas bien formulée.
0: Est-ce que ce chanteur vit encore?
2: Je ne peux pas répondre à ta question.
0: Est-ce que cette chanteuse vit encore?
2: Je ne peux pas répondre à ta question.
0: Est-ce que ce groupe vit encore?
2: Ah,
0: ah bah c'est Adochine alors.
2: Non, il y a une partie du groupe qui vit encore et puis il y a une partie du groupe qui vit plus.
0: Groupe fondé là en 84 qui continuait?
2: Non.
0: Un autre téléphone?
2: Non, c'est un groupe qui a fait pas mal de chansons. Il faut savoir qu'ils ont failli représenter la France à l'Eurovision. Mais finalement, ça ne s'est pas fait.
0: En quelle année?
2: On était dans les années 80, pareil. Si je te dis que dans cette chanson, au début, la marchande que tout le monde regarde ne voit pas le pêcheur seul dans son coin, malheureux car amoureux, mais un jour, la marchande s'avance vers le pêcheur car séduite par cet homme qu'il aimait depuis longtemps, elle lui dit « Prends mon cœur ».
0: Ça fait penser au petit pain au chocolat de Joe Dassin.
2: Ouais, et bah regarde derrière toi. Qu'est-ce qu'il y a? Il n'y aurait pas les petits pains au chocolat de Joe Dassin par hasard?
0: Et
2: en
0: d'ailleurs...
2: dessous de Big Bisou.
0: Le petit pain au chocolat, et oui.
2: Et oui.
0: Alors est-ce qu'il y a la compagnie créole, ma première begin party? Non, je veux être un homme non plus.
2: Et bah non, mais on est bien sur Joe Dassin. Donc c'est un groupe qui s'appelle Les Charlots. Ça te parle ou pas? Les Charlots qui font une parodie.
0: C'est pas vrai.
2: Des petits pains au chocolat de Joe Dassin.
0: J'ai raté ça la semaine dernière.
2: Sur une romance entre un pêcheur et une marchande, ça donnait ça. Non, je plaisante, ça n'existe pas. Oh la tête.
0: J'ai déjà pris un verre, mais pas le ce qu'il y a dedans, hein, le verre en mer.
2: Oh, je suis content.
0: Donc j'avais bien fait mon boulot la semaine dernière, nous sommes d'accord. Bon bah je reprends une cacahuète hein, pendant que tu ris.
2: En 1984, ils sortent un album sur lequel il y a une super chanson. Alors cette chanson-là, moi je la connais, mais je ne sais pas si toi tu la connais. Mais en tout cas, c'est un groupe qu'on connaît bien. 1984, énorme album avec une énorme chanson. C'est un pêcheur un petit peu particulier parce qu'ils disent dans la chanson qu'ils vendent du corail et des lentilles dans des feuilles de bananier. Et ils vendaient aussi du poulet roux grillé. Est-ce que ça t'aide un petit peu?
0: Est-ce que ça existe vraiment le poulet roux grillé peut-être?
2: Oui, oui, mais il faut savoir la spécialité de où en fait. Parce que dans le nom de cette chanson, il y a une ville et c'est un voyage. C'est un voyage que je te propose. Et tu viens de citer la Guadeloupe. Et on est effectivement en Guadeloupe.
0: C'est vrai?
2: Ouais.
0: J'attends parce qu'il va peut-être me dire. Non, t'es pas vrai, t'es
2: non,
0: pas
2: non,
0: vrai,
2: non, non. On est en Guadeloupe et cette chanson évoque une ville de Guadeloupe.
0: Pointe-à-Pitre?
2: Non, non, non.
0: On
2: n'est
0: pas tellement la Guadeloupe. Aidez-moi les Guadeloupéens, Guadeloupé 2, si vous pouvez m'envoyer un message tout de suite là maintenant.
2: On sait qu'il pêchait le crabe car il vendait du matoutou, recette traditionnelle.
0: Du chien, ouais.
2: Qui est vendu du lundi de Pâques et de Pentecôte, du coup aux Antilles. Elle vendait aux Antilles, j'ai dit. Elle vendait, elle, des hibiscus et des bougainvilliers. des morceaux de canne à sucre, des foulards, des colliers. Et là, je suis clairement en train de te donner les premières paroles de la chanson.
0: Donc, je ne connais pas. C'est la Compagnie Créole ?
2: C'est la Compagnie Créole, effectivement, qui chante cette chanson. Cette chanson, elle parle de quelque chose. Donc du coup, la question, je la repose. Qui chante en 1984 une romance entre un pêcheur et une marchande ? C'est la Compagnie Créole. Maintenant,
0: voilà,
2: il faut trouver...
0: On va demander le titre, donc j'ai donné le groupe. À la semaine prochaine, les amis, n'hésitez pas à nous retrouver. On va finir l'émission. Non, donc la Fort-de-France, du coup, ça parle de Noël, donc ça n'a rien à voir.
2: Alors, c'est pas Fort-de-France, évidemment.
0: Est-ce que je peux avoir les initiales de cette ville ? C'est quoi ? C'est en plusieurs mots ? C'est en un mot ?
2: Non, il y a... Donc déjà, il y avait l'indice de la Compagnie Créole derrière toi, mais il y a un autre indice aussi sur le mur de vinyle derrière toi.
0: Les Nylons.
2: Pour le nom de la chanson, puisque dans une chanson, un chanteur qui est sur ce mur parle de cette ville de Guadeloupe. Dans une chanson.
0: Marie-Hélène.
2: Non. Mais Marie-Hélène, on n'est pas loin parce que, ouais, il y a une partie de la réponse. Mais c'est pas lui.
0: Bah, c'est Hélène.
2: Non, regarde bien. Il y a un chanteur. Bah, vraiment, quand on parle, on dit on parle des îles. On parle d'un chanteur qui évoque les îles.
0: Ah, bah c'est Enrico Macias, évidemment. Ah, Claude.
2: Il y en a un quand même.
0: L'enfance.
2: Voilà, est-ce que vous, de l'autre côté de la radio, vous avez cette réponse ? Je précise quand même, voilà, on a parlé de la Compagnie Créole. Dans la Compagnie Créole, il y a Clémence qui est née en Martinique, qui est au chant à la danse. José, on a une pensée pour José, il nous a quittés le 3 septembre 2023, qui était à la guitare aux percussions. Et au chant, il était de Guyane, José. Julien, également de Martinique, à la basse et au chant. Guy, qui est de Guadeloupe, né à Basse-Terre, batterie, percussion et chant. Et à Arthur, qui est un ancien membre du groupe Otawan. Et ouais, il faut savoir qu'il a chanté aussi dans la Compagnie Créole, qui a été le créateur de la Compagnie Créole. Et il est Guadeloupéen. Donc c'est une belle île que nous allons parler. Est-ce que t'as le titre de la chanson ? Ça te parle ou pas de la Compagnie Créole ? Une chanson qui
0: Marie
2: parle...
0: Marie Galante ?
2: Ouais.
0: Non.
2: Ou une marchande d'hibiscus et de
0: Le marché de Marie Galante. Bah oui, le marché de Marie Galante.
2: Bien sûr.

0: quand on te voit danser comme ça, ça nous donne envie d'aller aux îles, oui, pour te ramener de là d'où tu viens. Bref, je suis d'autant plus un crétin, Anthony, qu'il y a 2-3 ans, on avait fait une émission, Le Grenier d'Anto, avec un autre ami de radio, Rénal, pour ne pas le nommer. Et c'est moi qui avais choisi cette chanson, Le Marché de Marais Galantes.
1: Oui, c'est vrai.
0: C'est une très belle chanson que j'adore, qui rappelle beaucoup de souvenirs. J'ai jamais eu l'occasion d'aller en Guadeloupe, mais peut-être qu'un jour on ira faire une émission spéciale sur place.
1: Sur le marché de Marie Galante.
0: Ben pourquoi pas, voilà. Donc on va commencer avec le bon son de la compagnie créole, la bonne humeur, les fruits, les légumes, le romarin, tout ce que tu veux, le coq grillé à l'âne, c'est ça?
1: Je sais non, plus, c'était le poulet roux. Mais bien sûr.
0: Grillé. C'est ça.
1: Hein. Oui, ah, oui c'était ça. Elle vendait du corail, des lentilles, du matoutou, qui est un plat traditionnel qu'on mange donc à Pâques et à la Pentecôte. Et c'est la période un petit peu du matoutou et l'album de 1984, super album, c'est le Bal Masqué. Et ils ont failli représenter la France à l'Eurovision avec Vive le douanier Rousseau, qui finalement a été swappé par une autre chanson dont on a complètement oublié l'existence. Et c'est ça qui a fait qu'ils ont pu faire leur carrière. C'est Clémence qui racontait ça à la télévision la dernière fois.
0: Après, encore une fois, s'ils avaient fait l'Eurovision, est-ce qu'ils auraient eu la même carrière?
1: C'est ce qu'elle dit.
0: Ça. Avec le recul, tu dis, le Denis Rousseau, c'est un tube, ça aurait marché, mais rien n'est moins sûr. En tout cas, on va s'amuser encore comme ça pendant une heure. Restez avec nous. Dans quelques instants, d'autres questions d'Anthony. Peut-être que vous aviez la réponse depuis le début, mais la prochaine, ça sera peut-être plus compliqué. En tout cas, restez avec nous et vous en saurez plus tout à l'heure. Le marché de Marie Galante et compagnie créole, c'est connu, ça?
1: Bien sûr que c'est connu, Damien, enfin.

0: Cette semaine, on voyage dans Et c'est connu ça. On voyage avec la chanson française, mais également de façon un peu plus onirique. À l'instant, Belle Île en Mer, Marie Galante. On voit un petit peu les origines de Laurent Voulzy, partagées entre la métropole et les îles. Une très belle chanson qui nous fait toujours autant rêver. Et on embraye avec, toujours dans la même thématique, une autre chanson, Anthony.
1: Oui, on va s'écouter ce classique. Tu l'as évoqué tout à l'heure, ouais. Tu pensais que j'allais te le faire deviner. Eh ben c'est perdu. Voici Désir Alès avec cette chanson emblématique de voyage. On aime Désir Alès et les voyages qu'on écoute. Voyage, voyage.
0: Et c'est voyage ça ?
1: Et c'est connu ça ?
0: Ah bah oui, c'est connu. Bien.

0: Elle nous a fait voyager énormément à la fin des années 80, encore plus grâce à sa coupe de cheveux, Desireless à l'instant, Voyage, Voyage, que l'on avait l'occasion aussi de découvrir un peu plus tard avec le titre de John qui reste mythique de cette décennie. Et c'est connu ça, cette semaine on voyage, on vient de le dire, à travers la chanson française. Et on continue tout de suite grâce à une nouvelle question, un nouveau jeu, préparé par lui, par Anthony.
1: Ouh,
2: c'est le moment de deviner une nouvelle chanson.
1: Alors Damien, ouais. J'ai envie de jouer à un nouveau jeu. Un nouveau jeu qui s'appelle « Qui a composé ça ?» Oh là là. Alors Damien, qui a composé ça, écoute ?

0: Alors, qui a composé ça?
1: Déjà, on va le dire, c'est Véronique Jeannot.
0: Oui,
1: j'ai
0: tout
1: fait
0: à fait.
1: Avec la mer.
0: Oui, tout à fait.
1: Avant ou après Désir, Désir, je ne sais plus, c'est pas la question. Toujours est-il que. Est-ce qu'on est sur un compositeur quand même connu de cette décennie?
0: Oui. Très connu. Il a composé pour lui. Il a composé pour des films.
1: Donc il chante aussi.
0: Il a composé pour des pubs.
1: Comment il s'appelle?
0: Il chante aussi, ouais.
1: C'est pas Gainsbourg?
0: C'est pas Gainsbourg.
1: C'est pas Gottener, non, il est pas.
0: Il est diplômé de l'École nationale de photographie et cinématographie en 1966. Ça te donne un petit peu son âge. Il effectue son service militaire au service cinématographique des armées. Et il fait la connaissance de Patrice Lecomte et de Jean-Jacques Hano alors qu'il travaille dans la publicité.
1: C'est pas Pierre Bachelet, je t'ai posé la question et tu m'as pas répondu.
0: Pierre Bachelet, pourquoi ça serait Pierre Bachelet?
1: Parce que je sais qu'il a préparé, c'est pas ça du tout, mais peut-être qu'il va gagner du temps. Il avait eu un diplôme dans ce style-là, je sais plus si c'est la photo ou la pub, enfin il y avait un truc comme ça et composé aussi, non? Et il a fait des pubs, non? C'est pas lui.
0: Je sais pas. Est-ce qu'il a été illustrateur sonore pour l'émission Dim Dam Dom en 68, à ton avis?
1: Tu vas me le dire. En 68?
0: Ouais.
1: Dim Dam Dom. Et qui font digi digi dag et digi dom.
0: Ah non, c'est pas la même.
1: Range mes tongs alors.
0: Non, parce que en fait, lorsqu'il est illustrateur sonore pour Dim Dam Dom, il rencontre un mec qui s'appelle Just Jackin. Je sais pas si tu vois qui c'est.
1: Just
0: Jackin. Tu vois qui c'est, Just Jackin?
1: C'est un pseudo? C'est un vrai nom de quelqu'un?
0: Non,
1: qui...
0: c'est un réalisateur qui nous a quittés en 2022, originaire de Vichy, cinéaste, photographe, peintre, sculpteur français, Just Jackin. Ah, je pensais que tu connaissais. Il s'appelle Just
1: Jackin.
0: Je pensais que tu connaissais Just Jackin. Parce que Just Jackin, je peux te dire que il y a beaucoup de petits garçons et de plus vieux garçons qui s'en souviennent dans les années

0: pourquoi.
1: Parce que t'as choisi le Normand.
0: Parce qu'on avait fait
1: et
0: le Normand.
1: C'était l'anniversaire et non pas la mort.
0: Voilà. Et du coup, Pierre Bachelet est né au mois de mai. Et je me suis dit, tiens, au mois d'avril, si on évoquait Pierre Bachelet un mois en avance. Voilà. Non, je voulais aussi évoquer ce côté qu'on connaît moins de Bachelet, le côté compositeur. Ouais. Donc, c'est lui donc, qui a composé pour Véronique Jeannot. J'ai fait l'amour avec la mère.
1: Oui,
0: il avait chanté aussi avec Véronique Jeannot une de ses chansons. Et justement, on est dans la thématique de la mer. Est-ce que tu te souviens?
1: Une de ses chansons de Pierre Bachelet.
0: Une des chansons de Pierre Bachelet. Je pense que tu avais essayé de me la faire deviner parce qu'elle fait partie de son tout premier album.
1: Ah ouais, parce que j'allais dire Flo, mais c'était pas avec Véronique Jeannot, c'était avec Florence Artaud.
0: Ouais, ouais.
1: Qui est une très belle chanson.
0: Oui.
1: On pourra passer peut-être dans cette émission. Parce qu'on est clairement dans la
0: thématique. En parle après. On en parle après.
1: D'accord.
0: Ouais. Merci, Damien.
1: De son premier album, c'était pas l'album avec des chansons un peu coquines là-dedans.
0: Alors il y avait des chansons coquines, mais cette chanson-là est pas trop coquine. Enfin, ça parle d'amour.
1: J'ai des vinyles de Pierre Bachelet.
0: J'ai des vinyles de Pierre Bachelet, effectivement. Je ne pense pas que je l'ai en vinyle cette chanson. Si, je crois que je l'ai.
1: Elle est connue.
0: Elle est moyennement connue. Je vais te dire la vérité. Mais je pense que tu l'avais évoqué parce que tu avais évoqué des chansons justement de ce premier album. Pour te le faire deviner, depuis tout à l'heure, on parle de quelque chose qui a des vagues, qui s'appelle
1: la mer.
0: Ouais, quand
1: on
0: c'est plus grand,
1: des golfes clairs.
0: Quand c'est plus grand,
1: l'océan.
0: Ça s'appelle l'océan.
1: Ouais.
0: Bon, il y a pas 15 000 océans dans le monde.
1: L'Atlantique.
0: Bah oui.
2: Souviens-toi.

0: L'Atlantique, Véronique Jeannot et Pierre Bachelet, ils avaient chanté cette chanson en duo à la télévision, chez Drucker d'ailleurs. Il a composé donc des BO de films, j'en ai parlé tout à l'heure, et notamment un film de Jean-Jacques Hano, toi qui aimes le cinéma.
1: Non,
0: c'est un film qui est connu aussi de Jean-Jacques Hano. Moi, je t'avoue que ma culture cinéma est un petit peu limitée. On est en 79, enfin sur ces années-là, tu vois. On est en 79. Il y a Patrick Devers dans ce film. Le scénario est de Francis Weber. Il y a aussi Michel Aumont.
1: Coup de tête.
0: C'est effectivement Coup de tête. Tu te souviens de la musique de Coup de tête?
1: Vaguement.
0: Générique de début, là, c'était un sifflet.

0: Et donc, on a Coup de tête, on a Emmanuel, on a Histoire d'eau aussi composée par Pierre Bachelet. Et on le sait, parce que tu l'avais évoqué aussi dans cette émission, en 79, il a fait la bande originale d'un autre film réalisé par un autre copain. Donc, il a rencontré aussi Patrice Lecomte avec comme personnage principal dans ce film Popeye, Gigi, Jérôme et tous les autres. On parle bien sûr.
1: Évidemment, et on parle des bronzés fondus ski.

0: succès s'enchaînent pour Pierre Bachelet après dans les années 80, elle est d'ailleurs, les Corons, on peut en citer que. Et il décide de faire un duo avec une navigatrice qui va l'emmener à chanter dans les îles de l'océan Indien, au Québec. Qui est cette célèbre navigatrice? Tu en as parlé tout à l'heure.
1: Hélène MacArthur.
0: Oui, c'est ça, tout à fait. Et il a fait la chanson Hélène, Seule sur le sable, voilà.
1: Les yeux d'Allo. Non, évidemment, du coup, on en a parlé tout à l'heure. Florence Artaud,
0: oui,
1: navigatrice, avec qui il a chanté le titre Flo.
0: Tout à

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1: Florence Artaud, bien sûr, avec Pierre Bachelet. Ils avaient aussi chanté une autre chanson où Pierre Bachelet lui disait de se méfier de la terre. Quand on sait comment Florence Artaud a fini, comment elle est décédée dans ce crash d'hélicoptère.
2: Ah oui.

0: La chanson est un petit peu...
1: C'est dans Pour Koh-Lanta.
0: Particulière. C'était pour une émission avec, comment il s'appelle, le présentateur météo, Louis Baudin. Et c'est jamais sorti. Du coup, c'était un jeu d'aventure à la mode Koh-Lanta pour, présenté par Louis Baudin.
1: C'est vrai, ouais.
0: Et il disait, méfie-toi de la terre, elle est dure comme la pierre. Tu vois, dans une chanson audio avec Florence Artaud.
1: Mais il l'avait pas chanté avec Balavoine aussi.
0: C'était... mais sois sérieux un petit peu. On rend hommage, là. Oh là là.
1: On s'éclate comme on peut.
0: Oui, mauvais, très très mauvais jeu de mots. Il rend hommage à un autre navigateur en 1998. C'est une chanson un petit peu moins connue parce que dans les années 90, on connaît moins les chansons de Bachelet. Mais moi, je l'adore cette chanson. Ah. Il rend hommage à un navigateur qui est décédé aussi. Je crois qu'il est décédé en 98, si je dis pas de bêtises.
1: J'allais dire.
0: Je vais te le dire tout de suite, je vais valider. Il est décédé le 13 juin 1998 en mer d'Irlande. Un navigateur super célèbre.
1: Celui de Manu Reva, là ? Non, lui, c'était encore autre chose. Tabarly.
0: Oui, il parle.
1: Eric Tabarly.
0: C'est Eric Tabarly et ça s'appelle Le Voilier Noir.

0: Et voilà pour cette séquence, hommage un petit peu à Pierre Bachelet, pour raconter le côté compositeur de Bachelet, et surtout avec cette thématique de la mère qui l'affectionnait tant, puisqu'il avait passé une partie de son enfance, on l'avait évoqué avec, dans l'émission avec mon grand-père, à Calais. Qu'est-ce qu'on s'écoute pour la suite dans tout ce qu'on vient d'écouter, évidemment?
1: Alors, on va s'écouter, j'aimerais bien le petit flow avec Florence Artaud en l'occurrence.
0: Carrément. Et une autre?
1: Emmanuel, tiens.
0: Emmanuel, bien.
1: Eh
0: bien, on est parti. Retour en 1989 sur le 8e album studio de Pierre Bachelet. Quelque part, c'est toujours ailleurs. Sur cet album, il y a 3 duos avec Florence Artaud, justement. Typhon, quelque part, c'est toujours ailleurs. Et l'iconique Flow que nous allons écouter maintenant. Musique de Pierre Bachelet, paroles de Jean-Pierre Lang. Et juste derrière, ça sera Emmanuel.
1: Pierre Bachelet, Anthony, c'est très connu, ça.
0: Bah, bien sûr que c'est connu. Et en plus, ça nous rappelle des souvenirs. Montez le son.

0: Emmanuel, à l'instant Pierre Bachelet dans l'émission et c'est connu ça.
1: L'émission touche bientôt à sa fin, mais on va encore jouer un petit peu avec toi Anthony, c'est ça, sur cette thématique.
0: Eh ben oui, c'est la chanson de la fin.
1: Ah, déjà ?
0: Et je t'emmène en
1: voyage.
2: Damien, Anthony, c'est le moment de deviner la chanson de la fin.
0: Qui a raconté que Bernard Dimet avait débarqué un soir chez lui complètement sous, l'abus d'alcool est dangereux pour la santé, à consommer avec modération, et avait vidé son frigo. Il raconte aussi que Bernard Dimet lui aurait dit « On va faire la plus jolie chanson du monde avec les plus belles paroles du monde. »
1: Il fait bien le mec bourré, c'est fou. Un rôle de composition.
0: On va faire la plus belle chanson du monde avec les plus belles paroles du monde.
1: Donc c'est une histoire vraie, ça?
0: C'est une histoire vraie, tout à fait.
1: Est-ce que c'est du Renaud? Non.
0: Non.
1: Je connais pas le monsieur Richard Demey, c'est ça?
0: Bernard Dimet. Tu ne connais pas Bernard Dimet?
1: Il a fait quoi?
0: Ah,
1: vas-y.
0: Si tu ne connais pas Bernard Dimet, ça va être compliqué pour la suite du programme.
1: Bon, bah, écoute.
0: Bernard Dimet est né en 1931 à Nogent. Il est décédé en 81. Bernard Dimet a chanté, il a écrit des poèmes. C'était un auteur, principalement auteur de chansons, poète, dialoguiste français. Il a une fille, Dominique Dimet. Il a travaillé avec des gens comme Charles Aznavour, Marcel Mouloudji, etc.
1: Marcel Mouloudji maintenant.
0: Ben oui, du coup. Alors.
1: Donc c'est un chanteur qui vit encore du coup?
0: Non, il est décédé, je l'ai dit.
1: Non, mais là tu parles de Richard Dimet.
0: De Bernard Dimet.
1: Oui, mais Bernard
0: en
1: Dimet.
0: 1900.
1: Mais il l'a raconté à un mec, Bernard Dimet.
0: Oui.
1: Et le mec qui a chanté la chanson, c'est ça, il l'a dit à un mec qui chante.
0: C'est ça.
1: Et le monsieur qui chante, est-ce qu'il vit encore?
0: Eh bien, le monsieur qui chante ne vit plus non
1: depuis
0: plus.
1: Quand?
0: Il est décédé le 13 février 2008, pour être exact. Voilà.
1: Ah, Carlos?
0: Il était né en.
1: Non?
0: En 1917.
1: Pas Carlos?
0: C'est pas Carlos, non, c'est pas Carlos.
1: Février 2008. Oh! Ah là là là là là. Il a beaucoup chanté, il chante encore
0: oui.
1: Sur la fin?
0: Oh oui!
1: Ah, bah je suis 13 février, tu m'as dit?
0: Oui.
1: Henri Salvador?
0: Bah oui, c'est Henri Salvador, c'est Henri Salvador, évidemment.
1: Non.
0: Si, c'est Henri Salvador. Mais donc Henri Salvador a raconté que Bernard Dimet est arrivé un jour sous chez lui, a vidé son frigo et lui a dit on va faire la plus jolie chanson du monde avec les plus on va faire la plus jolie chanson du monde avec les plus belles paroles du monde. Et du coup il s'agit de quelle chanson?
1: Chips. Ah, c'est encore un truc.
0: Ah oui,
1: bête,
0: c'est vrai.
1: Voyage.
0: Cherche une chanson qui raconte un tour du monde avec des destinations un petit peu de rêve. La ville dont on parle dans la chanson a gagné en touriste grâce à la chanson, justement.
1: Le titre, c'est une ville
0: c'est
1: ou quoi?
0: C'est le nom de la ville.
1: Ah ouais?
0: Ouais. Une ville de Sicile. Je me suis mis au piano. Il avait fini les paroles avant la musique. Henri Salvador, dans cette chanson, dit qu'il aimerait tant.
1: J'aimerais tant. C'est un truc comme ça.
0: Ouais. J'aimerais tant voir

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1: Ah bah là il voyage Anthony. Syracuse, décidément je lui en veux. Chantez donc Paris mon temps et pas notre chanson. On va se quitter avec ça. Merci Anthony pour cet instant
0: avec
1: de
0: grand plaisir,
1: pour ce voyage
0: Damien.
1: De par le monde. Et c'est vrai qu'on voyage souvent avec toi, mais là de façon plus concrète. Et j'ai hâte de retrouver une nouvelle émission que tu vas préparer d'ici 15 jours. Mais en attendant la semaine prochaine.
0: C'est toi bien sûr. Et qu'est-ce que tu prépares la semaine prochaine?
1: Et puis tu verras.
0: Tu verras. Oh la semaine prochaine. Tu verras.
1: Et c'est connu, c'est fait pour ça.
0: Tu verras.
1: Pas thématique spéciale, mais on s'amusera, tu verras. Et c'est connu, ça. On va s'arrêter là, ma poule, mon
0: père. Merci, salut mon Damien. Allez, à la semaine prochaine. On vous embrasse, vous, de l'autre côté de la radio. Rendez-vous ici même la semaine prochaine. Et on se calme, on s'en va du côté de Syracuse. Écoute.

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1: Il est 17h.
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2: Bonsoir à tous, à la une de l'actualité, il l'a fait. Moïse Kwame s'est qualifié pour le troisième tour de Roland-Garros. Le jeune prodige français a battu le paraguayen Adolfo Daniel Valero en 5-7, un match qui a duré près de 5 heures. À 17 ans à peine, Moïse Kwame est le plus jeune joueur à atteindre le troisième tour de la compétition depuis Rafael Nadal. Et autre temps fort du tournoi, l'élimination surprise de Yannick Sinner. Le numéro 1 mondial a été battu par Juan Manuel Cerundolo. Et sachez que c'est terminé aussi pour le français Hugo Gaston. Légère accalmie dans l'épisode de forte chaleur qui traverse la France. 14 départements resteront placés en vigilance orange canicule demain. Le Finistère, les Côtes d'Armor et la Manche repasseront en jaune. Ce jeudi, plusieurs records mensuels ont été battus avec 37,2 degrés relevés à Perpignan, un niveau inédit pour un mois de mai. La chaleur touche aussi les écoles, les transports et la qualité de l'air, notamment en Île-de-France où la circulation différenciée est mise en place. Nagui passe à l'offensive judiciaire. L'animateur porte plainte pour injure publique contre Cyril Hanouna. Ça fait suite à des propos tenus en direct sur la chaîne W9. Une seconde plainte vise le député UDR Charles Aloncle pour complicité de harcèlement moral aggravé. L'avocate de Nagui évoque des accusations répétées ayant déclenché une vague de messages racistes et de cyberharcèlement. Wegovy et Mounjaro seront bientôt pris en charge par l'assurance maladie à partir de la mi-juin. Le remboursement ne concernera que certains patients souffrant d'obésité sévère ou massive. Près d'un million de personnes pourraient être éligibles à terme. Le bac et le brevet s'arrivent très vite. C'est l'heure des révisions pour les élèves partout en France. Pour mieux gérer cette période, les experts conseillent de garder un rythme de sommeil régulier, de pratiquer une activité sportive et d'éviter l'isolement pendant les révisions. À chacun sa méthode.
3: Ce qui est important pour retenir, c'est de plus s'auto-interroger que passer son temps à lire. Et après, pour revoir les cours sur la durée, je sais que j'aime bien faire la méthode des répétitions espacées. Donc c'est le jour 1, jour 3, jour 7, jour 15, jour 21.
4: Reprendre le cours qui a été fait et pas le reprendre à la dernière minute. Et ensuite lire, écrire, se faire des fiches.
5: Je refais essentiellement tous les exercices qu'on a vus en cours et je refais des exercices types que je trouve sur Internet.
2: Propos recueillis par Miline Desbac. Un mot de basket, Nanterre et Monaco qualifiés pour les demi-finales de championnat de France. Suite des matchs 2 des quarts de finale ce soir, Cholet-Asvel à 19h et Strasbourg-Paris Basketball à 21h. Voilà pour l'actualité, bonne fin de journée à tous.
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6: Bienvenue sur Radio Zigzag et excellente fin de journée. Bon, c'est chaud, hein? Oh là là, c'est chaud. Et ça en est où? Ça y est, on le voit, le bout du tunnel, les amis. Je vais tout vous dire. Allez, pour demain, vendredi 29, ah, c'est pas encore le bout du tunnel, mais on l'entrevoit. Allez, c'est du plein soleil. Soleil de plomb demain. Température au lever du jour demain matin, 20 degrés en vallée du Rhône. Et dans l'après-midi, on va monter jusqu'à 34 degrés. On sera 13 degrés au-dessus des températures qu'on doit avoir normalement pour la saison. Le samedi 30, ah, ça commence, tiens, le tunnel approche. En fait, on a un ciel voilé. Un ciel voilé, un soleil laiteux, mais surtout, ça devient suffocant, puisqu'il va faire lourd. Il n'y a pas d'air. 34 degrés samedi 30. Et dimanche 31, le jour de la fête des mers, eh ben, ça y est, on va partir à l'orage. Alors, c'est un risque d'orage sur le Rovaltin, aussi bien en montagne qu'en plaine. Faudra surveiller l'évolution, les amis, avec des températures suffocantes. On sera sur du 34 à 35 degrés. Mais après le passage de ces orages, les amis, eh ben, cette bulle de chaleur, ce dôme de chaleur va être grignoté. Et on va retrouver des températures normales de saison la semaine prochaine. Mais, comme nous sommes déjà plus de 13 degrés au-dessus des normales saisonnières, ça veut dire qu'on va perdre au moins 13 degrés pour retrouver les normales de saison. Donc la chute va être brutale. Mais en fait, il n'y a rien d'exceptionnel puisqu'on va retrouver des températures normales pour la saison, c'est-à-dire aux environs des 25 degrés à peu près. Mais voilà, faudra peaufiner bien évidemment toutes ces prévisions. Mais en fait, on va respirer à partir de lundi et ça va faire du bien.
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3: Bonjour à tous. L'essentiel de l'actualité, la canicule gagne du terrain en France. 17 départements sont désormais placés en vigilance orange, dont Paris et la Petite Couronne depuis ce midi. À Perpignan, les 35 degrés ont été atteints avant la mi-journée. Plusieurs records de chaleur nocturne ont également été battus. En parallèle et à cause de la chaleur toujours, la météo des forêts va être activée dès aujourd'hui avec quelques jours d'avance. Et puis un homme de 24 ans est mort noyé mercredi soir à Lacanau en Gironde. Depuis dimanche, 4 personnes ont perdu la vie sur les plages girondines. Emportée notamment par des courants de baïnes. La préfecture annonce un renforcement des moyens de surveillance sur le littoral pour le week-end. Près de 180 ans après l'abolition de l'esclavage, les députés ont adopté à l'unanimité un texte supprimant officiellement les lois ayant encadré l'esclavage dans les colonies françaises. Ces textes datant des XVIIe et XVIIIe siècles n'avaient jamais été formellement abrogés. Le texte doit désormais être examiné par le Sénat. Un mot de tennis à Roland-Garros. Le numéro 1 mondial, Yannick Sinner, est éliminé de la compétition. Il a été battu en 5-7 par Juan Manuel Cerúndolo.

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2: C'est les noces, c'est joyeux. Ça doit être léger, ça doit chuchoter, ça... Et puis après, ça explose.
3: Salut à tous, au cinéma cette semaine, L'objet du délit. Le film nous plonge dans les coulisses d'une mise en scène des noces de Figaro, sauf qu'ici, la partition déraille. Une accusation d'agression sexuelle éclate en pleine production et tout le monde doit choisir son camp.
4: C'est la situation aussi
5: agressée. Ça m'étonne pas de lui.
6: Hein. Ah bah voilà.
3: Agnès Jaoui signe une comédie dramatique où les dialogues font mouche. Et comme toujours, chez la réalisatrice, le rire n'est jamais loin du drame.
7: Moi, j'ai les yeux fixés sur mon conducteur. Donc, j'ai rien vu.
8: De toute façon, il s'agit pas de toi, Igor.
9: Je vais te ramener, d'accord?
10: C'est à cause de MeToo que les mecs, ils osent plus conclure.
9: À cause de qui?
3: Au casting, Agnès Jaoui, Daniel Auteuil et Eye Haidara.
11: Tu les enlèves jamais?
12: Non. J'ai l'hyperacousie. Je suis allergique au bruit fort. Y a quelqu'un?
3: Autre salle, autre ambiance avec le virtuose. C'est l'histoire d'un jeune accordeur de piano à l'oreille hors norme, embarqué malgré lui dans une série de cambriolages. Son talent fascine des criminels qui vont l'entraîner toujours plus loin dans un engrenage dangereux.
13: Qu'est-ce qui t'arrive, l'accordeur?
14: Ouvre ce coffre. Ouvre ce coffre. Ouvre ce coffre.
12: Je suis qu'un accordeur de piano, mec.
3: Leo Woodall, Dustin Hoffman et Havana Roseblum sont au casting. Voilà pour les sorties ciné. Bon film à la semaine prochaine.
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1: Il est 18h.
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2: Bonsoir à tous, à la une de l'actualité, il l'a fait. Moïse Kwame s'est qualifié pour le troisième tour de Roland-Garros. Le jeune prodige français a battu le paraguayen Adolfo Daniel Valero en 5-7, un match qui a duré près de 5 heures. À 17 ans à peine, Moïse Kwame est le plus jeune joueur à atteindre le troisième tour de la compétition depuis Rafael Nadal. Et autre temps fort du tournoi, l'élimination surprise de Yannick Sinner. Le numéro 1 mondial a été battu par Juan Manuel Cerundolo. Et sachez que c'est terminé aussi pour le français Hugo Gaston. Légère accalmie dans l'épisode de forte chaleur qui traverse la France. 14 départements resteront placés en vigilance orange canicule demain. Le Finistère, les Côtes d'Armor et la Manche repasseront en jaune. Ce jeudi, plusieurs records mensuels ont été battus avec 37,2 degrés relevés à Perpignan, un niveau inédit pour un mois de mai. La chaleur touche aussi les écoles, les transports et la qualité de l'air, notamment en Île-de-France où la circulation différenciée est mise en place. Nagui passe à l'offensive judiciaire. L'animateur porte plainte pour injure publique contre Cyril Hanouna. Ça fait suite à des propos tenus en direct sur la chaîne W9. Une seconde plainte vise le député UDR Charles Alloncle pour complicité de harcèlement moral aggravé. L'avocate de Nagui évoque des accusations répétées ayant déclenché une vague de messages racistes et de cyberharcèlement. Wegovy et Mounjaro seront bientôt pris en charge par l'assurance maladie à partir de la mi-juin. Le remboursement ne concernera que certains patients souffrant d'obésité sévère ou massive. Près d'un million de personnes pourraient être éligibles à terme. Le bac et le brevet s'arrivent très vite. C'est l'heure des révisions pour les élèves partout en France. Pour mieux gérer cette période, les experts conseillent de garder un rythme de sommeil régulier, de pratiquer une activité sportive et d'éviter l'isolement pendant les révisions. À chacun sa méthode.
3: Ce qui est important pour retenir, c'est de plus s'auto-interroger que passer son temps à lire. Et après, pour revoir les cours sur la durée, je sais que j'aime bien faire la méthode des répétitions espacées. Donc c'est le jour 1, jour 3, jour 7, jour 15, jour 21.
4: Reprendre le cours qui a été fait et pas le reprendre à la dernière minute. Et ensuite lire, écrire, se faire des fiches.
5: Je refais essentiellement tous les exercices qu'on a vus en cours et je refais des exercices types que je trouve sur internet.
2: Propos recueillis par Myline Desbac. Un mot de basket, Nanterre et Monaco qualifiés pour les demi-finales de championnat de France. Suite des matchs 2 des quarts de finale ce soir, Cholet-Asvel à 19h et Strasbourg-Paris Basketball à 21h. Voilà pour l'actualité, bonne fin de journée à tous.
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6: Deux ou trois pépites à lancer dans les écouteurs cette semaine.
7: The days we left behind.
6: Paul McCartney dévoile un nouvel album, The Boys of Dungeon Lane. L'ex-Beatles évoque ses souvenirs et le temps qui passe avec une ambiance nostalgique portée par une guitare acoustique et sa voix ultra reconnaissable. C'est le premier véritable album studio.

0: Un retour de Phil Collins, pourquoi pas, le chanteur de 75 ans assure être mobile et en bonne santé après plusieurs opérations du genou. Il explique qu'il a encore plein de projets dans une interview accordée à la BBC. Il n'est pas prêt à raccrocher, c'est ce qu'il dit. Il n'a rien annoncé pour l'instant. Madrid devient la capitale européenne de la musique latine. Cette année, Bad Bunny débute une résidence de 10 concerts dans la capitale espagnole. Shakira, elle, enchaînera avec 12 dates à partir du mois de septembre. Un phénomène qui illustre la popularité grandissante du reggaeton et des musiques latines en Espagne. Aya Nakamura entre dans l'histoire avec ses 3 concerts au Stade de France. La chanteuse est l'une des rares artistes féminines francophones à s'être produite en solo 3 soirs de suite dans la plus grande enceinte du pays, après une certaine Mylène Farmer. Voilà, vous savez tout, bonne écoute, à la semaine prochaine.
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1: 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La grotte de la Salamandre, c'est un patrimoine protégé depuis 2013. Incroyable par nature. La grotte de la Salamandre est une énorme cavité féerique ornée de géants de cristal, stalagmites, titanesques, mis en couleur et en son. Elle est accessible à tous et propose des activités pour tous. Elle a été découverte en 1965 et ouverte au public en 2013. Elle a d'ailleurs reçu la médaille d'or du tourisme en 2015. Elle permet aujourd'hui d'accueillir tous les publics dans une féerie de lumière et de son où l'éclairage naturel alterne avec d'incroyables couleurs. Waouh, vous allez vous en mettre plein les yeux. Alors, ça se situe où? À environ, allez, on va dire, 2 bonnes heures de Valence. Si vous habitez dans le coin, bien évidemment, elle est entre Provence, Camargue, Ardèche et Cévennes, entre Canyon Sauvage, Village Perché et Nature Insolite. 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
2: Bienvenue sur Radio Zigzag et excellente fin de journée. Bon, c'est chaud, hein? Oh là là, c'est chaud. Et ça en est où? Ça y est. On le voit, le bout du tunnel, les amis. Je vais tout vous dire. Allez, pour demain, vendredi 29, ah, c'est pas encore le bout du tunnel, mais on l'entrevoit. Allez, c'est du plein soleil. Soleil de plomb demain. Température au lever du jour demain matin, 20 degrés en vallée du Rhône. Et dans l'après-midi, on va monter jusqu'à 34 degrés. On sera 13 degrés au-dessus des températures qu'on doit avoir normalement pour la saison. Le samedi 30, ah, ça commence, tiens, le tunnel approche. En fait, on a un ciel voilé. Un ciel voilé, un soleil laiteux, mais surtout, ça devient suffocant, puisqu'il va faire lourd. Il n'y a pas d'air. 34 degrés samedi 30. Et dimanche 31, le jour de la fête des mers, eh ben, ça y est, on va partir à l'orage. Alors, c'est un risque d'orage sur le Rhône-Alpin, aussi bien en montagne qu'en plaine. Faudra surveiller l'évolution, les amis, avec des températures suffocantes. On sera sur du 34 à 35 degrés. Mais après le passage de ces orages, les amis, eh ben, cette bulle de chaleur, ce dôme de chaleur va être grignoté. Et on va retrouver des températures normales de saison la semaine prochaine. Mais, comme nous sommes déjà plus de 13 degrés au-dessus des normales saisonnières, ça veut dire qu'on va perdre au moins 13 degrés pour retrouver les normales de saison. Donc, la chute va être brutale. Mais en fait, il n'y a rien d'exceptionnel puisqu'on va retrouver des températures normales pour la saison, c'est-à-dire aux environs des 25 degrés à peu près. Mais voilà, faudra peaufiner bien évidemment toutes ces prévisions. Mais en fait, on va respirer à partir de lundi et ça va faire du bien.
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2: Bonsoir à tous, à la une de l'actualité, il l'a fait. Moïse Kwame s'est qualifié pour le troisième tour de Roland-Garros. Le jeune prodige français a battu le paraguayen Adolfo Daniel Valero en 5-7, un match qui a duré près de 5 heures. À 17 ans à peine, Moïse Kwame est le plus jeune joueur à atteindre le troisième tour de la compétition depuis Rafael Nadal. Et autre temps fort du tournoi, l'élimination surprise de Yannick Sinner. Le numéro 1 mondial a été battu par Juan Manuel Cerundolo. Et sachez que c'est terminé aussi pour le français Hugo Gaston. Légère accalmie dans l'épisode de forte chaleur qui traverse la France. 14 départements resteront placés en vigilance orange canicule demain. Le Finistère, les Côtes d'Armor et la Manche repasseront en jaune. Ce jeudi, plusieurs records mensuels ont été battus avec 37,2 degrés relevés à Perpignan, un niveau inédit pour un mois de mai. La chaleur touche aussi les écoles, les transports et la qualité de l'air, notamment en Île-de-France où la circulation différenciée est mise en place. Nagui passe à l'offensive judiciaire. L'animateur porte plainte pour injure publique contre Cyril Hanouna. Ça fait suite à des propos tenus en direct sur la chaîne W9. Une seconde plainte vise le député UDR Charles Alloncle pour complicité de harcèlement moral aggravé. L'avocate de Nagui évoque des accusations répétées ayant déclenché une vague de messages racistes et de cyberharcèlement. Wegovy et Mounjaro seront bientôt pris en charge par l'assurance maladie à partir de la mi-juin. Le remboursement ne concernera que certains patients souffrant d'obésité sévère ou massive. Près d'un million de personnes pourraient être éligibles à terme. Le bac et le brevet, ça arrive très vite. C'est l'heure des révisions pour les élèves partout en France. Pour mieux gérer cette période, les experts conseillent de garder un rythme de sommeil régulier, de pratiquer une activité sportive et d'éviter l'isolement pendant les révisions. À chacun sa méthode.
3: Ce qui est important pour retenir, c'est de plus s'auto-interroger que passer son temps à lire. Et après, pour revoir les cours sur la durée, je sais que j'aime bien faire la méthode des répétitions espacées. Donc c'est le jour 1, jour 3, jour 7, jour 15, jour 21.
4: Reprendre le cours qui a été fait et pas le reprendre à la dernière minute. Et ensuite lire, écrire, se faire des fiches.
5: Je refais essentiellement tous les exercices qu'on a vus en cours et je refais des exercices types que je trouve sur internet.
2: Propos recueillis par Myline Desbac. Un mot de basket, Nanterre et Monaco qualifiés pour les demi-finales de championnat de France. Suite des matchs 2 des quarts de finale ce soir, Cholet-Asvel à 19h et Strasbourg-Paris Basketball à 21h. Voilà pour l'actualité, bonne fin de journée à tous.
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8: Nous sommes aujourd'hui le 28 mai, retour sur un match qui a fait couler beaucoup d'encre lors de la Coupe du Monde de football de 1982.
9: En sport et notamment dans le football, on se souvient le plus souvent des matchs où l'héroïsme est le mot phare de la rencontre. Mais on préfère la plupart du temps oublier ces confrontations où tricherie et lâcheté prennent le jeu à leur compte et laissent place à la supercherie et à la parodie sportive. Plantons le décor. Nous sommes en 1982 en Espagne. L'Algérie se qualifie à la Coupe du Monde pour la première fois de son histoire. Mais le cadeau de bienvenue semble empoisonné. En effet, les Fenech, surnom des footballeurs algériens, hérite au premier tour de l'Allemagne de Rummenigge, de l'Autriche et du Chili. Le 16 juin 82, donc, les joueurs africains rencontrent ainsi la RFA pour leur entrée dans le tournoi. Les blancs et verts s'offrent le plaisir de réaliser une surprise et affligent au double champion du monde de l'époque une défaite 2-1 grâce notamment au célèbre Rabah Majer. Après une défaite contre les Autrichiens 2-0, rien n'est perdu pour autant pour l'Algérie. Le jeudi 24 juin, pour la dernière opposition de poule, les hommes de Maïdine Ralef remplissent un bout du contrat et neutralisent le Chili et 3-2. Mais quid de la dernière rencontre du groupe entre les deux nations germanophones? Nous sommes alors le lendemain, le 25 juin, à Riron, en Catalogne. L'objectif est clair pour les deux formations, se qualifier, et ceci à tout prix. Il suffisait à l'Allemagne d'inscrire un tout petit but et d'enregistrer une victoire afin de se voir passer un palier supplémentaire dans cette compétition et ainsi éliminer l'Algérie. Dès la 10e minute, les compatriotes du gardien Schumacher inscrivent ce but. Et après cela, plus rien. Le match est éteint, plus aucune action de jeu à part une passe à 10 interminable pour respecter ce pacte de non-agression. La supercherie est trop flagrante, trop dégoûtante. Elle indigne le public ibérique, pas dupe du tout, qui quitte le stade El Molinón. Les commentateurs TV des deux pays ont même honte de leur sélection. Le fair play en prend un coup et les Maghrébins aussi. Leur rêve est gâché par calcul, par malhonnêteté. Des années plus tard, des joueurs allemands comme le défenseur Briegel avoueront que des ententes ont été effectuées afin de geler ce résultat qualifiant leur patrie aux dépens des Algériens. Aucune sanction n'a été prononcée, mais par remise de conscience et pour éviter de nouveau ces malversations, la FIFA a instauré cette règle que les matchs de la dernière journée de chaque poule se joueraient désormais le même jour et à la même heure.
8: Allez, on se donne rendez-vous demain pour d'autres histoires d'un jour avec Mémoire Sport.
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8: On se retrouve au quotidien pour Histoire d'un jour, votre éphéméride sportif. Bien pour Histoire d'un jour, votre éphéméride sportif sur l'antenne de Radio Zigzag. 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
3: Bonjour à tous, dans l'actualité jeux vidéo du jour, on parle de la sortie de Gothic Remake, disponible dès le 5 juin prochain sur PS5, Xbox Series et sur PC. Plus de 25 ans après la sortie du titre original, le remake de Gothic 1 est prêt à sortir avec des graphismes largement améliorés, un gameplay modernisé et un contenu enrichi. On se retrouve coincé sur une île pénitentiaire pleine de monstres, de dangers et de factions hostiles. Style les unes envers les autres. Une grande liberté est offerte avec de multiples façons de progresser à la fois dans les combats mais également dans l'histoire. Cela devrait être l'opportunité de découvrir un titre culte sous un format bien plus agréable à tous les niveaux. La date de sortie de Gothic Remake est fixée au 5 juin prochain. On se retrouve très vite avec d'autres jeux vidéo à découvrir.
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1: Il est 19h.
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1: Organisé par l'association Orca Vous, venez découvrir plus de 150 exposants le dimanche 24 mai de 6h à 18h pour les puces de la voulte sur les deux places centrales de la ville, place Jarja et Debar, regroupant exposants professionnels et particuliers. Pour plus d'informations, téléphonez au 04 75 85 16 22.
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1: Le 30 et 31 mai, ne ratez pas le 71e Grand Prix bouliste de la ville de Romans-sur-Isère, un rendez-vous historique et incontournable du calendrier sportif régional. Cette année, l'ambition est au rendez-vous, avec un plateau exceptionnel. 96 équipes engagées en cadrette, 32 doublettes féminines, un concours régional jeune préparant la relève de demain. Au total, ce sont des centaines de compétiteurs, accompagnateurs et spectateurs qui se réuniront pour célébrer les valeurs de précision, de partage et de convivialité qui font la force de la boule lyonnaise. Ne ratez pas cet événement sportif qui aura lieu au stade bouliste Émile Gras à Romans. Plus belle la mort, enquête sur les rites funéraires de la préhistoire. C'est l'événement du mois. La nouvelle exposition temporaire du grand site de France de Lavenne d'Orniac débute en mai. Elle vous accueillera de mai 2026 à novembre 2028. Elle a pour ambition, en l'absence de toute source écrite, de reconstituer des gestes funéraires vieux de plusieurs millénaires et nous permettre de comprendre comment les sociétés préhistoriques ont apprivoisé la mort pour mieux organiser la vie. Entre approche scientifique et récit, elle explore des questions universelles. Que fait-on des morts? Que disent-ils de nous? Et que nous reste-t-il de ces pratiques aujourd'hui? Au fil des saisons, un large programme d'événements culturels en lien avec le thème accompagnera ce nouvel opus qui met en valeur fouilles préventives et collections inédites. Ouverte tous les jours, comme le grand site de France de Lavenne d'Orniac, l'exposition est à découvrir à la Cité de la Préhistoire entre 10h et 19h à partir de début mai.
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1: Ce 30 mai à Bordeaux-Péage, ce sera les puces des couturières et loisirs créatifs. L'association brade le surplus de tissus, fils et merceries diverses. C'est ouvert aux exposants professionnels et artisans à couture, broderie, patchwork, laine, tricot et loisirs créatifs. Il y aura également la présence d'un affûteur avec les tranchants montagnards et ce toute la journée pour aiguiser vos couteaux, ciseaux, outillages de jardin et même vos crampons et piolets. C'est donc ce 30 mai de 9h à 17h au parc Maussan à Bourg-des-Péages. C'est organisé par l'association Les Cousettes. À noter également buvette et restauration sur place. Et pour les renseignements et les réservations, le 07 50 27 11 96. Concert ce 29 mai à Valence avec les Indes Galantes par le chœur Odyssée. Et si l'opéra devenait une fête, le chef-d'œuvre baroque de Rameau revient dans une version courte du chœur Odyssée, mise en scène avec deux chanteurs solistes, un ensemble instrumental, 25 choristes et les jeunes collégiens de Saint-Victor. Après plus de 1200 spectateurs conquis lors des précédentes représentations à Chabeuil, Dieulfi, Chomérac et Cré, les Indes Galantes poursuivent leur envolée baroque à Valence. Préparez-vous à embarquer pour une expédition inédite portée par deux solistes d'exception. C'est à l'IND ce vendredi 29 mai au 91 rue Montplaisir à 20h30. Toutes les infos sur coeurodyssée.wordpress.com.
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1: Bonjour. Si le département de la Drôme permet déjà d'apprécier la douceur et les senteurs provençales incitant aux farniente, les Drômois savent se ressaisir pour affronter les obstacles et ne rechignent pas non plus à relever les défis. C'est ce que nous allons vérifier avec deux histoires qui se sont déroulées au début du siècle dernier. La première commence le 24 mars 1907, alors qu'un Montilien, M. Raymond, veut démontrer qu'il est possible de marcher sur l'eau sans pour autant crier au miracle. Il choisit le lac de Montélimar comme lieu de démonstration en avançant, chaussé de patins étranges. Malheureusement, alors qu'il a pratiquement atteint d'ailleurs le milieu du lac, son pied droit vient toucher le gauche et perfore la poche en toile. Les patins prennent l'eau et M. Raymond avec, se retrouvant finalement dans une barque pour regagner la terre ferme. Sa volonté et son obstination ne sont pour autant nullement entamées. Il améliore son matériel, les poches en toile prenant davantage l'allure d'ailettes de poisson, et une nouvelle tentative se déroule le 30 mars. Un exercice de pêche à la ligne et un autre de chasse sont programmés et se terminent de manière positive. Certains rêvent alors tout haut en songeant à actionner les patins par des moteurs de motocyclette pour se lancer dans de véritables courses sur l'eau. Alors le 17 juin, M. Raymond s'invite une troisième fois dans l'actualité, mais en voyant encore plus grand. On quitte le lac de Montélimar et le Roubion pour se retrouver au Vieux-Port à Marseille, où notre homme se propose de faire ami-ami avec la Grande Bleue et ébahir, selon les termes du journal Le Petit Marseillais, un important public pendant plus d'une heure, marchant sur l'eau, tirant du fusil, lisant, se couchant, puis regagnant le rivage sous des applaudissements nourris. Le second exploit concerne encore deux Montiliens, mais cette fois-ci, il ne s'agit plus d'une histoire de marche sur l'eau, mais au contraire de s'élever dans les airs. Nous sommes en 1910, au début de l'aviation, et tout le gratin des passionnés des airs, hommes intrépides, se retrouve à Vichy du 30 avril au 5 mai, pour fêter le premier anniversaire de la création de l'aéroclub local. Le grand aviateur Vandescure est présent et répond aux questions du public dans les salons du casino. La discussion s'anime et le célèbre pilote lance un défi au présent sur la hauteur qu'ils auraient le courage d'affronter, permettant même de donner 25 louis à qui l'accompagnerait le lendemain matin. C'est alors que M. Carian de Montélimar se lève comme un diable surgissant d'une boîte et sans même prendre l'avis de l'ami qui l'accompagne, en l'occurrence M. Marel, s'adresse à Vandescure d'une voix noble. « Maître, nous sommes tous deux de Montélimar, la patrie du nougat et de M. Loubet. Notre devise qui est toujours de l'avant se change ici en là-haut toujours. Nous acceptons votre offre, mais sans enjeu, pour le triomphe du progrès, pour la gloire de notre pays. » La réplique de la salle se fait entendre immédiatement par une envolée de « Vive les Montiliens, vive le nougat, vive Monsieur Loubet !» Prévenu, le journal de Montélimar dépêche aussitôt un journaliste à Vichy qui assiste à l'exploit des deux Montiliens bravant 1169 mètres d'altitude et en rapporte une preuve photographique en précisant que la noire moustache de Monsieur Carian se blanchissait de givre.
2: C'était « Les Drômois aiment les défis » à retrouver dans les grands événements de la Drôme aux éditions de Boré.
0: C'était « Clin d'œil sur la Drôme » avec Claude Didier.
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1: Vous êtes à la recherche d'un emploi ? Radio Zigzag et ses partenaires en Drôme-Ardèche vous en proposent tout de suite.
2: France Travail, tournant sur une recherche serveur ou serveuse de restaurant, c'est pour un CDI de 35 heures hebdomadaires. Vos missions, mise en place des tables, accueil de la clientèle et conseils sur les produits et services. Une expérience de 6 mois avec formation et connaissances pour ce CDI de 35 heures hebdomadaires. Lieu de travail, la brasserie Le Nice à Tain-l'Hermitage. France Travail a donné recherche un surveillant de nuit, homme ou femme. C'est pour un CDI de 35 heures hebdomadaires et vous serez chargé durant la nuit du bien-être des résidents et ainsi que leur sécurité au sein d'un établissement pour personnes handicapées mentales et assurer la sécurité des locaux et des biens de l'établissement. Vous participerez également aux réunions, analyse de la pratique professionnelle, vous contribuerez à l'élaboration initiale puis au suivi des projets personnalisés individuels et vous participerez à l'actualisation du projet d'établissement. Une expérience de 6 mois est souhaitée pour ce CDI de 35 heures hebdomadaires, lieu de travail à l'API 07 à Roiffieux. France Travail et Pierre Latte recherche pâtissier ou pâtissière, c'est pour un CDI de 35 heures hebdomadaires. Dans le cadre d'un accroissement d'activité, vous intégrerez une entreprise familiale. Vous êtes autonome en pâtisserie et maîtrisez les différentes techniques de fabrication. Vous êtes dynamique, motivé et créatif. Une expérience d'au moins 2 ans serait souhaitable en pâtisserie ou diplôme souhaité. Pour ce CDI de 35 heures hebdomadaires, lieu de travail pâtisserie Souvidier à Bourg-Saint-Andéol. France Travail tournant sur une recherche cueilleur de fruits, homme ou femme, c'est pour un contrat de travail saisonnier de 1 mois, de 35 heures hebdomadaires, et c'est la cueillette des abricots, et ce à partir du 15 juin. Les débutants sont acceptés pour ce travail saisonnier de 1 mois, de 35 heures hebdomadaires, lieu de travail, béton Nicolas à Lamps. 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
1: Communiqué de la ville de Valence avec une première journée du Cœur des Femmes qui aura lieu ce 28 mai dans le cadre de ses actions en faveur de la santé publique et de la prévention. La ville de Valence organise sa première journée du Cœur des Femmes en partenariat avec le fonds de dotation Agir pour le Cœur des Femmes et avec le concours de nombreux partenaires locaux dont la Caisse primaire d'assurance maladie de la Drôme et les communautés professionnelles territoriales de santé du Grand Valence, entièrement gratuite pour les participantes. Cette journée comprendra un dépistage de 1h30 en 6 étapes à destination des Valentinoises sur rendez-vous ainsi qu'un espace santé et bien-être ouvert à tous sans condition avec des ateliers et des stands animés par des partenaires locaux, associations et professionnels de santé. L'objectif, prévenir plutôt que guérir, contribuant à réduire les inégalités de santé qui touchent particulièrement les femmes. Et par ailleurs, la ville de Romans accueillera également de son côté avec le bus du cœur des femmes et ça sera en novembre, du 25 au 27 novembre, le concept accueillir gratuitement et sur inscription préalable les femmes en situation de vulnérabilité pour un dépistage cardiovasculaire et gynécologique. Et côté inscription pour Valence, le 07 60 91 93 99 ou à coeurdesfemmesvalence@mairie-valence.fr.
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0: c'est à vous de choisir.
1: Partons aujourd'hui vers le col de Neur, à Malleval-en-Vercors, la sortie incontournable du jour. Entre Malleval-en-Vercors et le col de Neur, découvrez l'histoire et le patrimoine naturel de cet endroit encore préservé. Depuis Malleval-en-Vercors, village marqué par la résistance, cette balade, principalement en sous-bois, vous fait découvrir les richesses naturelles de ce secteur, avec notamment la cascade de la Gerlette. Nichée au fond d'un petit cirque, elle est jolie et elle est discrète, la cascade de la Gerlette. Ses eaux rejoignent un peu plus loin les gorges du Nan. Une randonnée de 11,2 km avec un dénivelé de 746 mètres de niveau moyen, comptez environ 3h30 pour cette balade qui forme une boucle. Bonne promenade à vous.
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Spectacle ce 30 mai, c'est à Montoison, avec Dame Guichotte, une épopée théâtrale et musicale portée par 40 comédiens et comédiennes, chanteurs et musiciens, où le chœur, formé d'habitants d'une quinzaine de villages, entre Cré et Montélimar, devient le cœur battant du récit. Daniel se lance dans un grand défi, mettre en scène les aventures de Don Quichotte avec sa chorale, mais la maladie d'Alzheimer la rattrape. Comment continuer à faire récit quand sa propre histoire s'échappe? Une épopée théâtrale et musicale pour 40 artistes par la compagnie Furtive Épopée, un spectacle Samuel Guizec. Ce 30 mai, c'est à 21h, quartier Margoulon à Montoison. Toutes les infos sur furtiveépopée.fr. Le marché des créateurs à romans, n'oubliez pas.

c'est tous les premiers dimanches du mois, et ce de 8h30 à 12h30. Le marché alimentaire, place Maurice Faure, battant son plein tous les dimanches. La ville de Romans a donc décidé d'intégrer de la créativité à ce rendez-vous hebdomadaire en vous proposant ce marché des créateurs dédié aux métiers d'art. Et c'est sur le parvis de la collégiale Saint-Bernard, en continuité directe avec le marché alimentaire. Vous retrouverez des créateurs talentueux, vous proposant des produits uniques, faits main et éco-responsables. Et parmi les projets proposés, bijoux, céramique, verre, atelier de bois, accessoires en couture, bougies, décorations, illustrations et bien d'autres sur ce marché des créateurs. C'est tous les premiers dimanches du mois, donc de 8h30 à 12h30, et ce jusqu'au 4 octobre. 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
1: Parlons aujourd'hui de ce musée à Saint-Paul-Trois-Châteaux, qui est la maison de la truffe et du tricastin. Enracinée au cœur du tricastin, la maison de la truffe et le caveau des vignerons vous font découvrir deux productions phares du territoire. La truffe noire du tricastin et les cuvées de l'AOP Grignan-les-Adhémar. Au cœur du tricastin, Saint-Paul-Trois-Châteaux a consacré un écrin au diamant noir, dans une maison de caractère, devenant ainsi un lieu de découverte incontournable. Ici, vous entrez de plein pied dans le monde mystérieux de la truffe noire, dont le tricastin est la terre de prédilection. Salle après salle, vous lèverez le voile sur la truffe et ses mystères, de sa formation souterraine à sa dégustation dans l'assiette. Vous ferez également une escapade dans le territoire viticole du tricastin. Un espace d'exposition vous propose de découvrir l'histoire viticole de la région. Au caveau des vignerons, vous pourrez savourer et déguster les vins de l'AOP Grignan-les-Adhémar. Ces derniers vous sont proposés au prix du domaine. Ouverture les mardis, mercredis, jeudi, vendredi et samedi de 10h à 12h30, puis de 14h à 18h. Fermé lundi et dimanche. La visite dure environ 1h30 avec dégustation, bien sûr. La maison de la truffe et du tricastin est située rue de la République à Saint-Paul-Trois-Châteaux.
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Spectacle d'impro avec les Givrés ce 28 mai du côté de Bourg-lès-Valence, dans une ambiance décontractée. Les comédiens de la troupe des Givrés, troupe plus que reconnue dans le milieu de l'impro, vous transporteront dans un univers de fantasy et de bonne humeur où tout est possible. Que vous soyez un habitué de l'impro ou que vous découvriez cet art pour la première fois, cette soirée promet des rires et des moments de complicité à partager avec vos proches ce 28 mai. C'est à 20h30 au Café Théâtre à la Porte Café ou Quai Talaron à Bourg-lès-Valence. Toutes les infos sur apartcafé.fr. Un concert ce 31 mai à Crepy avec In Montana, un chœur de femmes. C'est des chants grégoriens avec des pièces en polyphonie de toute époque. À ne pas rater, c'est à partir de 18h ce 31 mai à la Chapelle Saint-Jean de Crupy. Toutes les infos sur chapellesaintjean.com.

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1: Il est 20h.
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2: Bienvenue sur Radio Zigzag et excellente fin de journée. Bon, c'est chaud, hein? Oh là là, c'est chaud. Et ça en est où? Ça y est, on le voit, le bout du tunnel, les amis. Je vais tout vous dire. Allez, pour demain, vendredi 29, ah, c'est pas encore le bout du tunnel, mais on l'entrevoit. Allez, c'est du plein soleil. Soleil de plomb demain. Température au lever du jour demain matin, 20 degrés en vallée du Rhône. Et dans l'après-midi, on va monter jusqu'à 34 degrés. On sera 13 degrés au-dessus des températures qu'on doit avoir normalement pour la saison. Le samedi 30, ah, ça commence, tiens, le tunnel approche. En fait, on a un ciel voilé, un soleil laiteux, mais surtout, ça devient suffocant, puisqu'il va faire lourd, il n'y a pas d'air, 34 degrés samedi 30. Et dimanche 31, le jour de la fête des mers, eh ben ça y est, on va partir à l'orage. Alors c'est un risque d'orage sur le Rovaltin, aussi bien en montagne qu'en plaine. Faudra surveiller l'évolution, les amis, avec des températures suffocantes. On sera sur du 34 à 35 degrés. Mais après le passage de ces orages, les amis, eh ben, cette bulle de chaleur, ce dôme de chaleur va être grignoté. Et on va retrouver des températures normales de saison la semaine prochaine. Mais, comme nous sommes déjà plus de 13 degrés au-dessus des normales saisonnières, ça veut dire qu'on va perdre au moins 13 degrés pour retrouver les normales de saison. Donc, la chute va être brutale. Mais en fait, il n'y a rien d'exceptionnel puisqu'on va retrouver des températures normales pour la saison, c'est-à-dire aux environs des 25 degrés à peu près. Mais voilà, faudra peaufiner bien évidemment toutes ces prévisions. Mais en fait, on va respirer à partir de lundi et ça va faire du bien.
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1: Et aujourd'hui, je vous amène à la découverte de la cité de la raviole. La cité de la raviole, Mère Maury, vous propose en effet de découvrir la raviole du champ à l'assiette à travers son espace muséographique consacré à l'emblématique spécialité gastronomique du terroir drômois. Implantée à Romans-sur-Isère, la cité de la raviole propose une immersion au cœur de la gastronomie drômoise et de sa spécialité phare, la raviole du Dauphiné, grâce à son parcours muséal interactif pour petits et grand, avec exposition, quiz, vitrine et visite virtuelle des ateliers de fabrication, la fameuse raviole n'aura plus aucun secret pour vous. La cité de la raviole, c'est au 33 boulevard Gabriel Péri, à Romans. Toutes les infos sur citedelaraviole.com.
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0: Communiqué de la mairie de Valence. Avec le budget participatif et le vote pour votre quartier, en effet, la ville consacre 700 000 euros au budget participatif 2026. Et pour cette troisième édition, 61 projets ont été retenus et vous avez jusqu'à dimanche 31 mai pour voter pour les projets de votre quartier en ligne en vous connectant à la plateforme du budget participatif sur valence.fr ou dans l'un des 11 bureaux de vote installés dans les équipements de quartier, par courrier électronique également ou par courrier postal.
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0: Humour, ce 29 mai, c'est à Châteauneuf-sur-Isère, avec Redouane Bougueraba. Des anecdotes désopilantes, il en a beaucoup à vous raconter. Il explique son parcours, sa réalité, son aventure incroyable, ses rencontres improbables, toujours avec le même ton, déconcertant et hilarant. Celui qui lui est propre, rempli d'impro. Ce 29 mai, c'est à 20h à Aulac, au 430 route du lac, à Châteauneuf-sur-Isère. Info et résa sur o-lac.com. Une visite guidée ce 30 mai du côté de Romans-sur-Isère avec les métiers d'autrefois en vitrine. Cette balade vous amène à la découverte du passé artisanal de Romans au gré de vitrines évoquant les métiers d'autrefois. Découvrez le concept qui a inspiré la création de ces mises en scène uniques. Une visite conçue et proposée par l'association de sauvegarde du patrimoine romanais et péagois. C'est sans réservation avec une libre participation. Ce 30 mai, le rendez-vous est fixé à 14h30, place Perrault de Verdun à Romans-sur-Isère. Toutes les infos sur romans-patrimoine.fr.
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1: Et aujourd'hui, découvrons Meurtre de sang-froid, le roman de Chris Ward aux éditions Lys Bleu. Impact infernal, une série de meurtres énigmatiques, une vérité plus effroyable que tout ce que l'on pourrait imaginer. Meurtre de sang-froid vous plonge dans une spirale infernale dont il est impossible de s'échapper. Dans un geste désespéré, un cordonnier s'allie à des trafiquants de drogue, espérant ainsi échapper à la misère. Mais lorsque des morts violentes s'enchaînent et que la violence éclabousse son quotidien, tout bascule, l'enquête piétine, les pistes se dérobent et une révélation glaçante se dessine. 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
1: Communiqué de la ville de Valence avec les travaux des jardins de la cathédrale en time-lapse. Les jardins de la cathédrale ont ouvert au public ce 7 mai. Ils connaissent déjà un franc succès avec de nombreux visiteurs qui viennent profiter de la quiétude et de la beauté du lieu. Et vous pouvez revivre les étapes de la construction en visionnant ce time-lapse de ce chantier colossal. 11 mois de prouesse technique pour consolider le site avec 240 clous de 6 à 9 mètres de long et 101 micropieux s'enfonçant entre 6 et 11 mètres de profondeur afin d'assurer une stabilité parfaite. Et donc, pour visionner ce time-lapse, rendez-vous sur valence.fr.
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0: Un concert ce 31 mai à Crepy avec In Montana, un chœur de femmes. C'est des chants grégoriens avec des pièces en polyphonie de toute époque à ne pas rater. C'est à partir de 18h ce 31 mai à la chapelle Saint-Jean de Crepy. Toutes les infos sur chapellesaintjean.com. Spectacle d'impro avec les Givrés ce 28 mai du côté de Bourg-lès-Valence dans une ambiance décontractée. Les comédiens de la troupe des Givrés, troupe plus que reconnue dans le milieu de l'impro, vous transporteront dans un univers de fantaisie et de bonne humeur où tout est possible. Que vous soyez un habitué de l'impro ou que vous découvriez cet art pour la première fois, cette soirée promet des rires et des moments de complicité à partager avec vos proches ce 28 mai. C'est à 20h30 au Café Théâtre à la Porte Café au Quai Talaron à Bourg-lès-Valence. Toutes les infos sur apartcafé.fr.
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1: Allons aujourd'hui du côté de Châteaudouble. Châteaudouble, un village très riche en histoire, vous emmène découvrir des secrets à travers son beau château. Châteaudouble est situé à l'altitude de 380 mètres au flanc ouest de la chaîne montagneuse qui clôture au levant la plaine de Valence. Ce lieu serait connu depuis 1120. Il en aurait été fait mention à cette époque dans le cartulaire de l'église de Romans, sous la forme de Castrum Duplum, devenant 100 ans plus tard, Castrum Duplex, puis en 1400,

0: antérieurement incluse dans celle des Royans. En 1390, cependant, pour des raisons qui n'ont pas été consignées, Château-Double sera au profit de la famille des Grolets, avant d'être rattaché à la couronne de France en 1419. Dès cette époque et jusqu'à la Révolution de 1789, le mandement passera en la possession successive d'une douzaine de familles seigneuriales. Pendant 3 siècles et demi, on relèvera les noms de divers nobles et dans cette série apparaît celui de Diane de Poitiers, 1550, et même celui d'un étranger, un colonel italien du nom de Jules Centurion. Durant longtemps, le mandement comprenait 4 paroisses, Château-Double, Le Chaffal, Combeauvin et Pérus. Pour tout savoir sur Château-Double, n'hésitez pas à composer le 04 75 59 81 09.
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Le marché des créateurs à Romans, n'oubliez pas, c'est tous les premiers dimanches du mois, et ce de 8h30 à 12h30. Le marché alimentaire, place Maurice Faure, battant son plein tous les dimanches. La ville de Romans a donc décidé d'intégrer de la créativité à ce rendez-vous hebdomadaire en vous proposant ce marché des créateurs dédié aux métiers d'art. Et c'est sur le parvis de la collégiale Saint-Bernard, en continuité directe avec le marché alimentaire. Vous retrouverez des créateurs talentueux, vous proposant des produits uniques, faits main et éco-responsables. Et parmi les projets proposés, bijoux, céramique, verre, atelier de bois, accessoires en couture, bougies, décorations, illustrations et bien d'autres sur ce marché des créateurs. C'est tous les premiers dimanches du mois, donc de 8h30 à 12h30, et ce jusqu'au 4 octobre. Spectacle ce 30 mai, c'est à Montoison, avec Dame Guichotte, une épopée théâtrale et musicale portée par 40 comédiens et comédiennes, chanteurs et musiciens, où le chœur, formé d'habitants d'une quinzaine de villages, entre Cré et Montélimar, devient le

0: cœur battant du récit. Daniel se lance dans un grand défi, mettre en scène les aventures de Don Quichotte avec sa chorale, mais la maladie d'Alzheimer la rattrape. Comment continuer à faire récit quand sa propre histoire s'échappe? Une épopée théâtrale et musicale pour 40 artistes par la compagnie Furtive Épopée, un spectacle de Samuel Guizec. Ce 30 mai, c'est à 21h, quartier Margoulon à Montoison. Toutes les infos sur furtiveépopée.fr.
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1: Valence Roman Agglo lance une consultation citoyenne pour construire son projet de territoire 2026-2032. Valence Roman Agglo ouvre en effet aujourd'hui une consultation en ligne destinée à l'ensemble des habitants du territoire. L'objectif, recueillir la parole citoyenne avant la validation du projet de territoire en décembre 2026. Un projet de territoire construit avec ses habitants pour les 6 prochaines années. Valence Roman Agglo élabore son projet de territoire qui définira les grandes orientations et priorités d'action jusqu'en 2032, et pour que ce projet reflète fidèlement les réalités et les aspirations de ses habitants, l'Agglo a choisi de vous consulter directement. Les résultats de cette consultation alimenteront les travaux des élus communautaires avant la validation du projet en décembre. Des questions concrètes sur la vie quotidienne, en quelques minutes, vous êtes invités à vous exprimer sur les grands domaines de compétences de l'Agglo: sentiment d'appartenance et fierté territoriale, transition écologique et climatique, accueil de la petite enfance, offre culturelle et sportive, mobilité durable, gestion des déchets, économie locale ou encore solidarité intercommunale. Pour participer à la consultation, c'est très simple, vous vous rendez sur valenceromanagglo.fr. Oh.

0: concert ce 29 mai à Valence avec les Indes Galantes par le chœur Odyssée. Et si l'opéra devenait une fête, le chef-d'œuvre baroque de Rameau revient dans une version courte du chœur Odyssée, mise en scène avec deux chanteurs solistes, un ensemble instrumental, 25 choristes et les jeunes collégiens de Saint-Victor. Après plus de 1200 spectateurs conquis lors des précédentes représentations, à Chabeuil, Dulfi, Chomérac et Cré, les Indes Galantes poursuivent leur envolée baroque à Valence. Préparez-vous à embarquer pour une expédition inédite portée par deux solistes d'exception. C'est à l'IND ce vendredi 29 mai au 91 rue Montplaisir à 20h30. Toutes les infos sur coeurodyssée.wordpress.com. Ce 30 mai à Bourg-de-Péage, ce sera les puces des couturières et loisirs créatifs. L'association brade le surplus de tissus, fils et merceries diverses. C'est ouvert aux exposants professionnels et artisanat couture, broderie, patchwork, laine, tricot et loisirs créatifs. Il y aura également la présence d'un affûteur avec les tranchants montagnards et ce toute la journée pour aiguiser vos couteaux, ciseaux, outillages de jardin et même vos crampons et piolets. C'est donc ce 30 mai de 9h à 17h au parc Maussan à Bourg-de-Péage. C'est organisé par l'association Les Cousettes. À noter également buvette et restauration sur place et pour les renseignements et les réservations, le 07 50 27 11 96.
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1: Il est 21h.
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0: reprise des tubes sur Radio Zigzag d'ici quelques instants. 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
2: Bonjour à tous, dans l'actualité auto-moto du jour, Renault prépare un pick-up compact dérivé du SUV Boréal et destiné aux pays émergents, notamment d'Amérique du Sud. Il se montre subtilement et ses premières informations techniques commencent à se faire connaître. En tous les cas, c'était un secret de polichinelle qui est maintenant révélé officiellement au grand public. Renault prépare un nouveau modèle de pick-up baptisé Niagara. Le Renault Niagara est un nouveau pick-up compact dérivé du SUV Boréal, principalement destiné au marché d'Amérique du Sud. Ce véhicule, prévu en version double cabine 5 places, adopte une motorisation essence 1,3 litre turbo associée à une boîte automatique à double embrayage. Doté d'une benne accueillant une palette, le Niagara ne sera commercialisé qu'à l'international. Son arrivée en Europe est en probable. Il s'intègre dans la stratégie Future Ready de Renault visant le lancement de nouveaux modèles hors d'Europe d'ici l'année 2030. Le nouveau donc pick-up intermédiaire en Europe et sur d'autres marchés du monde est donc motorisé à l'époque par des blocs turbo-diesel. Lancé en 2017, il n'avait été vendu chez nous que pendant 3 ans mais s'était offert du sursis jusqu'en 2025 dans certaines régions du monde, notamment l'Amérique du Sud. C'est justement de là-bas que nous vient l'annonce de la présentation prochaine du Renault Niagara. Il devrait récupérer la face avant de ce dernier, ainsi que sa planche de bord et toute une partie de ses motorisations. Sur le seul cliché, en tout cas dévoilé par la marque à ce jour, on aperçoit donc ce pick-up Niagara qui récupérera donc les feux arrière du Boréal, au-dessus de laquelle s'étendra une benne capable de transporter l'équivalent de 5 places assises. On se retrouve très vite avec d'autres actus automoto.
3: Je suis William Wallace.
4: William Wallace fait 7 pieds de haut.
3: Oui, c'est ce qu'on m'a dit. Et il tue l'ennemi par centaines, hein. Et s'il était là, ses yeux lanceraient une pluie d'éclairs à faire trembler l'armée anglaise. Et des boules de feu seraient projetées de son cul.
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0: cette semaine, les amis, allez, on va découvrir les fonds terrestres. Ouais. On vous envoie du côté de la grotte de la Salamandre. La grotte de la Salamandre, c'est un patrimoine protégé depuis 2013. Incroyable par nature. La grotte de la Salamandre est une énorme cavité féerique ornée de géants de cristal, stalagmites, titanesques, mises en couleur et en son. Elle est accessible à tous et propose des activités pour tous. Elle a été découverte en 1965 et ouverte au public en 2013. Elle a d'ailleurs reçu la médaille d'or du tourisme en 2015. Elle permet aujourd'hui d'accueillir tous les publics dans une féerie de lumière et de son où l'éclairage naturel alterne avec d'incroyables couleurs. Waouh, vous allez vous en mettre plein les yeux. Alors, ça se situe où? À environ, allez, on va dire, 2 bonnes heures de Valence. Si vous habitez dans le coin, bien évidemment, elle est entre Provence, Camargue, Ardèche et Cévennes, entre Canyon Sauvage, Village Perché et Nature Insolite. Elle est à mi-chemin entre le pont du Gard, pour aller visiter, tiens, pourquoi pas, et la grotte Chauvet 2. 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
3: Philippe Chatin croque l'actu avec les voix des people. Bonjour, bonjour, c'est l'actu du vendredi. La vague de chaleur en France va-t-elle toucher à sa fin? Coucou, c'est la Chantal. Vous plaisantez ou quoi? Moi, j'ai jamais eu autant de bouffées de chaleur qu'en ce moment. Quand je vois ces beaux tennismen à Roland-Garros, je chauffe. Quand je vois les beaux rugbymen, je surchauffe. Et attendez que je vois la finale de la Coupe des Champions de football. C'est la grillade assurée chez Chantal. La température n'est pas prête de retomber, si tu vois ce que je veux dire.
4: Oh, mais on voit très bien, Chantal, la surchauffe entre Donald Trump et les Mollahs, les gardiens de la révolution iranien, se poursuit. On fait le point avec le commandant Stallone.
5: Hop, hop, hop, c'est plus commandant, mais général, s'il vous plaît.
4: Ah, bravo, général, vous avez eu une promotion?
5: Non, non, je me suis servi, il y a un général qui est parti en retraite. J'ai pris sa place, ses galons et son bureau.
4: Oui, et à part ça, des nouvelles du front?
5: Oui, oui, avec l'âge, le front est un peu dégarni.
4: Non, non, je parlais pas de votre tête, mais du front de la guerre contre l'Iran.
5: Oh, bah là aussi, c'est bien dégarni. Les Iraniens, ils n'ont plus rien. Plus d'avions, plus de bateaux, plus de missiles. Ils sont bien dégarnis, je vous dis. C'est pour ça que les Mollahs, ils mettent des turbans sur la tête. C'est pour pas qu'on voit qu'ils n'ont plus aucun poil sur le caillou.
4: Mais dites-moi, général, vous êtes sûr de ce que vous avancez, là? Il leur resterait pas quelques drones?
5: Elle est bien drone, celle-là. Vous voulez dire les petits avions en papier qu'ils nous envoient? Même pas mal, même pas peur.
4: Mais avec tout ça, il serait pas fatigué, Donald Trump?
5: Ouais, oncle Donald, il est indestructible. Comme le personnage animé. Vous connaissez les indestructibles?
4: Oui, oui, bien sûr. Cette famille de super-héros.
5: C'est bien ça. Donald, c'est un super-héros. Et il combat Mollah Gru, qui est moche et méchant.
4: Et quant à vous, général Stallone, vous vous voyez également comme un super-héros?
5: Non, non, moi je suis plutôt un mignon. C'est mignon, les mignons.
4: Très mignon, bien sûr, oui. La surchauffe, elle était aussi sur les cours de Roland-Garros hier, avec l'exploit du jeune français Moïse Kwame, qualifié pour le troisième tour. Nelson, est-ce que vous pouvez nous raconter un petit peu cet exploit?
6: Oui, certainement, oui. Moïse, avec son bras surpuissant, a soulevé les montagnes, il a séparé la mer en deux. Et hier, grâce à ses coups de génie, Moïse a même coupé les jambes de ce pauvre Valero, qui à la fin ne valait plus rien.
4: Ouais. On attend le prochain match avec impatience pour voir un autre miracle du prodige français. Le numéro 1 mondial, lui, a pris la porte. L'italien Sinner a en effet été sorti par un Argentin. Du coup, la voie est libre pour Zverev ou Djokovic.
6: Oh, et on me souffle même dans l'oreillette que Joe Wilfried Tsonga en profiterait pour faire son grand retour.
4: Mais excusez-moi Nelson, mais pour vous souffler de telles salades, c'est qu'ils n'ont plus envie de vous revoir à Roland-Garros.
6: Oh, excuse-moi, mais là, je viens d'apprendre que Yannick Noah s'est qualifié pour le prochain tour.
4: Ah oui, votre oreillette est vraiment périmée.
6: Ah, mais c'est qu'il a l'air sexy, le petit Moïse Kwame. Viens par là, Momo. Je vais t'apprendre les 10 commandements de la Chantal.
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0: Retour de la musique dans quelques instants.
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4: Paul Weller et la sans fioriture Nigra, Wake Up the Nation. Si le rock n'est aujourd'hui que moribond et pas encore défunt, s'il exhale encore d'infimes relents d'énergie brute saturée dans une agonie interminable, c'est parce que certains artistes veillent sans relâche à ses côtés et parfois lui insufflent quelques étincelles électriques, bouche à bouche, respiration artificielle, défibrillateur et massage cardiaque, comme si leur propre vie en dépendait. Paul Weller est l'un d'eux. Depuis The Jam en 77 jusqu'à 66, son dernier album solo sorti en 2024, en honneur à son âge puisque publié un jour après son anniversaire, Paul Weller, en près de 50 ans de carrière, s'est gagné le respect de tout le UK, l'industrie du disque, les journalistes, les musiciens et le public, pour sa fidélité à lui-même et à une certaine idée du rock. Damon Albarn, chanteur de Blur et de Gorillaz, l'adore. Noel Gallagher, la moitié des deux gros cons de Oasis, le vénère. Et Paul Weller, fidèle à lui-même, s'en tamponne l'oignon. Bien qu'on le connaisse moins en dehors des frontières british, toi, si tu le connais, même si à cet instant précis, dit comme ça, tu vois pas du tout de qui je cause. En fait, de lui, tu connais les Jam, son premier groupe, pour au moins une chanson qu'on entend dans Billy Elliot, dans une scène où le petit Billy pète les plombs dans les rues de son triste bled sur le morceau A Town Called Malice, l'un des tubes du groupe en 82. Écoute-moi ça.

Pardon, j'entends quoi? T'as pas vu Billy Elliot? T'es nul. À noter que la chanson reprend la ligne de base d'un titre de Martha Reeves and the Vandellas, I'm Ready for Love. Paul Weller monte les Jam en 76, le groupe donne ses premiers concerts l'année suivante, en pleine effervescence punk, bien que aime à se situer en dehors. Il joue avec la même énergie, mais en costume et cravate noire. Du reste, ils sont fréquemment associés à la renaissance du mouvement Mods. En 1980, ils sont plus célébrés que les Clash et les Pistols, grâce à plusieurs tubes dont In the City, Going Underground et Town Called Malice. Mais Paul Weller, qui semble toujours mécontent, ne se contente pas d'être une star, il veut explorer de nouveaux horizons musicaux. Alors, il quitte les Jam en 82 pour fonder The Style Council, au style très différent mélangeant jazz, pop, soul et rythmes plus dansants. Mais si, eux aussi tu les connais, écoute-moi plutôt ça.

que Style Council devient le fer de lance d'un mouvement pop jazz aux côtés d'autres artistes comme Matt Bianco, Bazia, Sade ou Everything But The Girl. En 89, au sommet des charts et de la popularité, Paul Weller ressent une nouvelle fois le besoin de passer à autre chose, mais cette fois, tout seul comme un grand. Quand on est grand naze. Après quelques années dans l'ombre, il relance sa carrière en solo au milieu des années 90. En 30 ans, il sort album sur album, essentiellement de rock, parfois brillant, parfois plus discutable, mais toujours intègre, certains sont devenus des références au Royaume-Uni. Le dixième de cette série de 18 à ce jour est Wake Up The Nation, indéniablement l'album le plus énergique de sa carrière solo. Du rock comme on n'en faisait plus depuis longtemps. Nommé au Mercury Music Prize l'année de sa sortie en 2010, le premier disque de Weller à compter un ex-membre des Jam est un album canon porté par une énergie remarquable. Wake Up The Nation, la chanson éponyme, est un coup de gueule contre un pays qui s'endort. C'est sans fioritures, sans gras, du rock sec et tendu, la musique comme on l'aime. Vu sur YouTube, 110 000. Durée de la chanson, 2 minutes 30. Paul Weller, Wake Up The Nation.

0: Les auditeurs tristes qui ont drôlement aimé Wake Up the Nation de Paul Weller ont également salement adoré l'épisode 210 Loïc Cole and the Commotions, le 248 Mick Jagger et le 361 Billy No Mates. 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
1: Il est 22h.
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9: Bonjour à tous, dans l'actualité jeux vidéo du jour, on parle de la sortie de Gothic Remake, disponible dès le 5 juin prochain sur PS5, Xbox Series et sur PC. Plus de 25 ans après la sortie du titre original, le remake de Gothic 1 est prêt à sortir avec des graphismes largement améliorés, un gameplay modernisé et un contenu enrichi. On se retrouve coincé sur une île pénitentiaire pleine de monstres, de dangers et de factions hostiles. Les unes envers les autres. Une grande liberté est offerte avec de multiples façons de progresser à la fois dans les combats mais également dans l'histoire. Cela devrait être l'opportunité de découvrir un titre culte sous un format bien plus agréable à tous les niveaux. La date de sortie de Gothic Remake est fixée au 5 juin prochain. On se retrouve très vite avec d'autres jeux vidéo à découvrir.
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1: Pas de bras, pas de chocolat. C'est une vanne, hein. 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
4: Aujourd'hui, nous sommes le 4 juin, nous allons parler d'un escrimeur français de renom. L'escrimeur français Jean-Claude Magnan est né le 4 juin 1941. Champion de France de fleuret à multiples reprises, le 14 octobre 1964 à Tokyo, celui qui participe à ses deuxièmes Olympiades va vivre une drôle de finale olympique de fleuret. Opposé au Polonais Egon Franke, Jean-Claude peut apporter au contingent tricolore sa toute première breloque dorée de ses Jeux en terre nippone. Bien en jambes, sûr de sa force, Magnan est à l'attaque à de nombreux tours. Par deux fois, il touche inévitablement son adversaire, mais les lampions ne s'allument pas. Mais le match est serré et c'est Franke qui s'imposera finalement 5 touches à 4. Magnan prend donc l'argent. Pas le temps d'être déçu, deux jours plus tard, il faut aller chercher la médaille de bronze avec l'équipe de France de fleuret. L'or, il le touchera justement en équipe 4 ans plus tard à Mexico. En 1972, revoilà le bronze en équipe, mais surtout une édition à Munich qui restera certainement gravée dans sa mémoire, lui qui aura la lourde tâche de porter l'étendard tricolore dans le stade olympique bavarois. En effet, il est le porte-drapeau de la délégation française lors de la cérémonie d'ouverture des Jeux olympiques de Munich. Quelques décennies plus tard, il aura l'occasion de vivre les épopées olympiques à Atlanta en 1996 de sa fille Clotilde, elle aussi fleurettiste, et de son neveu, un certain Jean Galfione. Allez, on se retrouve demain. Demain, nous consacrerons donc notre portrait du jour à un très grand joueur de la petite balle jaune. Mais pour en savoir un peu plus, rendez-vous demain, même heure, même endroit, pour d'autres histoires d'un jour, avec Mémoire Sport.
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domination de Saint-Etienne. Saint-Etienne qui mène déjà 2-0, 2 buts de Johnny Rep. Johnny Rep réussit d'ailleurs l'un des premiers doublés. Johnny Rep qui récupère le ballon en position d'arrière droit. Un Johnny Rep extrêmement défensif. Il laisse le ballon en retrait à Christian Lopez. Christian Lopez qui remet en retrait Jean Castaneda. Castaneda qui relance immédiatement pour Gérard Janvion. Janvion qui change complètement de côté, qui donne à Gérard Farizon.

Pas.

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0: C'est les noces. C'est joyeux.
1: Ça doit être léger, ça doit chuchoter, ça... Et puis après, ça explose.
2: Salut à tous, au cinéma cette semaine, L'objet du délit. Le film nous plonge dans les coulisses d'une mise en scène des noces de Figaro, sauf qu'ici, la partition déraille. Une accusation d'agression sexuelle éclate en pleine production et tout le monde doit choisir son camp.
3: C'est la situation aussi
4: agressée. Ça m'étonne pas de lui. Hein.
2: Ah bah voilà. Agnès Jaoui signe une comédie dramatique où les dialogues font mouche. Et comme toujours chez la réalisatrice, le rire n'est jamais loin du drame.
5: Moi j'ai les yeux fixés sur mon conducteur. Donc j'ai rien vu.
6: De toute façon, il s'agit pas de toi, Igor.
7: Je vais te ramener, d'accord?
8: C'est à cause de MeToo que les mecs ils osent plus conclure.
7: À cause de qui?
2: Au casting, Agnès Jaoui, Daniel Auteuil et Eye Haidara.
9: Tu les enlèves jamais?
10: Non. J'ai l'hyperacousie. Je suis allergique au bruit fort.
11: Y a quelqu'un?
2: Autre salle, autre ambiance avec le virtuose. C'est l'histoire d'un jeune accordeur de piano à l'oreille hors norme, embarqué malgré lui dans une série de cambriolages. Son talent fascine des criminels qui vont l'entraîner toujours plus loin dans un engrenage dangereux.
12: Qu'est-ce qui t'arrive, l'accordeur?
13: Ouvre ce coffre. Ouvre ce coffre. Ouvre ce coffre.
10: Je suis qu'un accordeur de piano, mec.
2: Leo Woodall, Dustin Hoffman et Havana Roseblou sont au casting. Voilà pour les sorties ciné. Bon film à la semaine prochaine.
14: Terminator est programmé pour s'infiltrer et tuer moitié homme, moitié machine.
15: Je passe l'hiver au soleil et je fais l'amour tout seul. Le soleil me renverse, la lumière me rend aveugle. Mélatonine, j'en ai besoin. 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
1: Il est 23h.
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1: Et aujourd'hui, pourquoi dit-on porter la culotte ? Une comédie américaine de 1949 réalisée par George Cukor s'intitule en français « Madame porte la culotte ». Elle raconte comment une femme, avocate de profession, s'oppose par tous les moyens à son mari procureur pour défendre une femme qui a tenté d'assassiner son mari infidèle. Un film donc qui met en scène la révolte féminine. Le titre fait référence à une expression apparue au XVIIIe siècle. À l'époque, la culotte est une sorte de pantalon collant s'arrêtant sous le genou. C'est un vêtement porté par la noblesse et réservé aux hommes, les femmes devant, pour leur part, s'habiller en robe. La culotte, outre son aspect social, est donc un signe de virilité. C'est pourquoi, lorsqu'une femme a clairement pris l'ascendant sur son mari et que c'est elle qui dirige tout dans le couple, alors que ce rôle revient traditionnellement à l'homme, on dit qu'elle porte la culotte, autrement dit, que c'est elle qui joue le rôle masculin. Rappelons tout de même qu'en France, pour qu'une femme mariée puisse ouvrir un compte en banque à son nom et travailler sans l'autorisation de son mari, il a fallu...
2: Cette semaine, les amis, allez, on va découvrir les fonds terrestres. Ah ouais. On vous envoie du côté de la grotte de la Salamandre. La grotte de la Salamandre, c'est un patrimoine protégé depuis 2013. Incroyable ! Par nature. La grotte de la Salamandre est une énorme cavité féerique ornée de géants de cristal, stalagmites, titanesques, mises en couleur et en son. Elle est accessible à tous et propose des activités pour tous. Elle a été découverte en 1965 et ouverte au public en 2013. Elle a d'ailleurs reçu la médaille d'or du tourisme en 2015. Elle permet aujourd'hui d'accueillir tous les publics dans une féerie de lumière et de son, où l'éclairage naturel alterne avec d'incroyables couleurs. Waouh, vous allez vous en mettre plein les yeux. Alors, ça se situe où ? À environ, allez, on va dire, 2 bonnes heures de Valence. Si vous habitez dans le coin, bien évidemment. Elle est entre Provence, Camargue, Ardèche et Cévennes, entre Canyon Sauvage, Village Perché et Nature Insolite. Elle est à mi-chemin entre le Pont du Gard, pour aller visiter, tiens, pourquoi pas, et la Grotte Chauvet 2. 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

Une visite ce 30 mai à Châteauneuf-sur-Isère, intitulée « Dessine-moi un paysage ». Posez donc votre regard sur l'impressionnant paysage qui se dessine depuis les carrières de

0: grotte de Surisère et copier ses formes et ses couleurs sur le papier, des méandres de l'Isère aux maisons troglodytes, décoder l'histoire des lieux, pastel en main. C'est à partir de 8 ans, aucun prérequis en dessin n'est nécessaire. N'hésitez pas à vous inscrire pour ce 30 mai à 14h30. Ce sera aussi rue des Remparts à Châteauneuf-sur-Isère. Toutes les infos et les résas sur valenceromanaglo.fr. Spectacle ce 2 juin à Émeu avec Entre deux rives. Ce spectacle raconte l'histoire de deux jeunes femmes qui entreprennent une traversée de l'Atlantique à la voile. Une lecture théâtralisée et chant, c'est l'histoire réellement vécue par les deux artistes navigatrices qui partagent leur aventure. Il est question de leur prise de rôle au sein de l'équipage masculin, dans le cadre d'un monde où les femmes ont encore du mal à trouver leur place. Une lutte malgré tout joyeuse, où l'humour est de mise. Il est aussi question plus largement de leur prise de pouvoir sur leur propre vie, et au milieu de l'océan, c'est l'horizon et un sillon tracé par leur choix. Un voyage initiatique où vous assisterez à la sortie de l'enfance des protagonistes et leur prise d'autonomie. Autrice et interprète Fanny Viano et Flore Viano pour ce spectacle Entre deux rives, ce 2 juin, c'est à 20h, au 30 Place du Souvenir à Émeu. Plus d'infos sur scompagnie-infusion.com.
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1: Il est minuit.
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0: Merci.
1: Quoi de neuf cette semaine côté série?
2: Bienvenue au Boros. Là où le meilleur reste encore à vivre.
1: Et on va plonger dans un univers très étrange avec The Boros, un village qui accueille des retraités paisibles et bien sous tout rapport, enfin presque.
3: Pourquoi ils sont tous vieux?
4: Parce que c'est une ville spécialement conçue pour les adultes, chérie.
5: Les Boros sont un endroit sympathique. On prend soin les uns des autres.
6: Depuis que je suis au Boros, j'ai commencé à voir des choses. Je sais que t'es en train de te dire que t'as perdu la boule. C'est justement ce qui me fait peur.
1: The Boros, à voir sur Netflix. On continue avec un univers tout aussi étrange et plutôt sombre. Star City est un thriller qui se déroule dans l'Union soviétique, égard à ceux qui osent désobéir aux règles.
7: Je vous en prie, je sais pas ce qui s'est passé, mais il faut que vous sachiez, on est de bons travailleurs.
8: Ils ont fait de nous un modèle pour le monde entier, mais le KGB est plus inquiet que jamais de ce que les Américains pourraient faire.
9: Les Américains étaient parvenus à se procurer des plans pour la base lunaire.
10: Il semblerait que quelqu'un à la Cité des Étoiles travaille pour l'autre camp.
1: Star City, c'est sur Apple Plus TV. Et puis on termine avec Spider Noir, une série dans laquelle Nicolas Cage incarne un détective en pleine tourmente dans l'Amérique des années 30.
11: Mon ami Flint, il a disparu. Vous êtes détective, c'est à vous d'enquêter.
12: L'homme araignée n'a jamais été un héros. Mais il n'est pas encore trop tard pour le devenir.
1: La suite, c'est sur Prime Video. Voilà, c'est tout pour cette semaine. Bon visionnage.

0: 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Elle a d'ailleurs reçu la médaille d'or du tourisme en 2015. 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

0: Une nuit d'hiver, la police reçoit un appel. Un cambriolage est signalé dans un camping désert à Bredang, aux abords de Stockholm. Quand les agents pénètrent dans la caravane d'où provient de la lumière, ils découvrent l'indicible. Le sang recouvre les murs, le sol et chaque objet. Une hache et un corps réduit en morceaux. Et dans la pièce voisine, un adolescent endormi, la tête posée sur un bras sectionné. Le garçon s'appelle Hugo Sand, 17 ans. Il est le fils d'un écrivain célèbre. Il souffre d'un rare trouble du sommeil, un somnambulisme qui se déclenche au cœur de ses cauchemars. Coupable ou simple témoin, il ne se souvient de rien. Appelé à diriger l'enquête, Juna Lina sollicite l'aide de son ami Eric Maria Bark, hypnotiseur. Ensemble, ils tenteront de faire ressurgir la vérité enfouie dans les méandres des terreurs nocturnes. Mais ce qu'ils vont réveiller dépasse l'entendement. Le somnambule, c'est le roman de l'ombre et du vertige. Il explore la frontière mouvante entre le rêve et la violence, la culpabilité et l'oubli. Le somnambule de Lars Kepler est paru chez Actes Sud.
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Un retour de Phil Collins, pourquoi pas, le chanteur de 75 ans assure être mobile et en bonne santé après plusieurs opérations du genou. Il explique qu'il a encore plein de projets dans une interview accordée à la BBC. Il n'est pas prêt à raccrocher, c'est ce qu'il dit. Il n'a rien annoncé pour l'instant. Madrid devient la capitale européenne de la musique latine. Cette année, Bad Bunny débute une résidence de 10 concerts dans la capitale espagnole. Shakira, elle, enchaînera avec 12 dates à partir du mois de septembre. Un phénomène qui illustre la popularité grandissante du reggaeton et des musiques latines en Espagne. Aya Nakamura entre dans l'histoire avec ses 3 concerts au Stade de France. La chanteuse est l'une des rares artistes féminines francophones à s'être produite en solo 3 soirs de suite dans la plus grande enceinte du pays après une certaine Mylène Farmer. Voilà, vous savez tout. Bonne écoute, à la semaine prochaine.

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1: Bonjour et bienvenue dans mon émission De la lumière au grenier. Au programme du rock, de la soul, un zeste de chansons françaises et de world music, des sons vintage, des nouveautés et les grandes et petites histoires qui font la rock culture. Cette semaine, nous visitons un ami venu de la belle province.

Une fois n'est pas coutume, nous démarrons avec un chanteur québécois qui vient de nous chanter « Jolie Louise », une charmante ballade folk aux accents cajuns, Daniel Lanois. Ce nom ne vous est pas forcément familier, car ses principaux faits de gloire musicaux, Daniel Lanois ne les a pas réalisés comme chanteur, mais plutôt comme producteur. C'est donc principalement un homme de l'ombre qu'on va retrouver derrière quelques-uns des albums mythiques de la fin des années 80 et qui va définir une certaine esthétique musicale de cette période. Né au Québec en 1951, le jeune Daniel se passionne pour la musique et va monter son studio d'enregistrement dans lequel il produit ses amis musiciens. Parmi eux, le groupe de sa sœur Jocelyn, Martin and the Muffins. À la faveur d'un tube Echo Beach et de quelques albums d'une pop new wave bien troussée, le groupe va connaître une certaine renommée internationale et le travail de production de Daniel Lanois va être remarqué par Brian Eno. L'ex-gourou de Roxy Music et de Bowie travaille alors avec U2 et il propose au producteur canadien de venir coproduire leur album Unforgettable Fire. Cette première collaboration avec le groupe de Bono va initier une relation fructueuse.

C'était Weaver Without You, un des sommets de l'album de Joshua Tree, produit par Daniel Lanois pour U2 en 1987 et qui marque le sommet de la carrière du groupe irlandais. Ce succès phénoménal de U2 fera de Lanois le producteur en vogue à la fin des années 80, où il va multiplier les coups d'éclat. En 1989, Bono va le recommander à Bob Dylan, qui l'embauchera pour son album Oh Mercy, souvent considéré comme un des meilleurs albums de Dylan de cette période. Ce disque mettra fin à des années de disette pour Dylan, dont les précédents albums ont été boudés par la critique et par les fans. C'est bien sûr la qualité des chansons qui est saluée, mais la production subtile de Lanois sait leur donner une touche de modernité et une atmosphère enveloppante sans toutefois tomber dans les tics de production de l'époque qui font aujourd'hui un peu saigner les oreilles. Extrait de ce disque Oh Mercy, c'est Bob Dylan qui nous chante Most of the Time dans La Lumière au Grenier.

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2: Ce petit gimmick musical introduit notre rubrique consacrée à nos bacs à vinyle, l'occasion de découvrir ou de redécouvrir quelques pépites oubliées. Et comme je le fais tous les mois, je pioche sur mes étagères cette semaine un album culte. Cet album n'est pas l'œuvre d'un artiste obscur puisqu'il est signé d'un géant de la musique populaire dont la carrière s'étale sur 7 décennies et qui est responsable de la production de quelques-uns des disques les plus vendus de l'histoire de la pop. Il s'agit bien sûr de Quincy Jones, le trompettiste, arrangeur, compositeur, producteur américain qui nous a quittés en novembre 2024 à l'âge de 90 ans. L'album que j'ai choisi aujourd'hui s'appelle « Back on the Block ». Il est sorti en 1989 et il peut être considéré comme culte du fait de sa place particulière dans l'évolution de la musique afro-américaine de la fin du XXe siècle. En effet, ce projet ambitieux mélange jazz, rhythm and blues, soul et hip-hop, réunissant une impressionnante liste d'artistes dont Ray Charles, Ella Fitzgerald, Miles Davis, Chaka Khan et des rappeurs comme Ice-T et Big Daddy Kane.

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1: Back on the Block est un album révolutionnaire qui va durablement influencer l'évolution du hip-hop et surtout faire évoluer le regard du public et de l'industrie musicale sur ce genre qui à l'époque reste encore confiné dans les marges. Qu'un musicien de la trempe de Quincy Jones qui a suivi les cours de composition de Nadia Boulanger, joué avec Miles Davis et produit le disque le plus vendu de l'histoire de la pop s'intéresse à ces artistes va évidemment changer la face du monde musical. Sur le morceau titre de l'album que nous venons d'écouter, Jones invite des rappeurs comme Ice-T, Big Daddy Kane, Cool Moody et Melle Mel. Et il les fait collaborer avec des légendes du jazz, du rhythm and blues comme Ella Fitzgerald et Miles Davis, contribuant ainsi à légitimer le hip-hop et à le rapprocher des générations précédentes.

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1: Autre fusion étonnante présente sur l'album Back on the Block de Quincy Jones, cette chanson qui fait cohabiter la pulse jazzy et le groove de la voix du jazzman Bobby McFerrin avec des rythmiques urbaines, synthétiques et saccadées utilisées dans le hip-hop. Ce mélange qui semble complètement naturel à l'oreille démontre la dextérité et le talent d'arrangeur de Quincy Jones qui font le scat de ces chanteurs de jazz dans une pulse funky très moderne, un travail d'orfèvre. Cet album a remporté plusieurs Grammy Awards, dont celui de l'album de l'année, démontrant que le rap pouvait être intégré dans des projets musicaux d'envergure et qu'il pouvait être célébré par l'industrie du disque. Il a ainsi influencé de nombreux artistes et producteurs qui ont ensuite cherché à mélanger le hip-hop avec d'autres styles, ouvrant la voie à des musiciens comme Jazz Mataz ou The Roots, qui ont bâti leur identité sur cette fusion entre jazz et rap. En somme, Quincy Jones, avec Back on the Block, a non seulement honoré l'héritage du jazz, mais il a aussi aidé à briser les barrières entre les générations et les genres musicaux, renforçant la légitimité du rap dans le paysage musical international. Il mérite donc largement ce statut d'album culte, et il mérite également que l'on conclue cet hommage au génie de Quincy Jones avec un dernier titre, One Man Woman, que nous chante une de ses collaboratrices favorites, Syda Garrett.

Avec ce jingle, nous lançons une rubrique de notre émission consacrée à la musique du 21e siècle. En effet, je vous propose d'évoquer chaque semaine les chansons que nous écoutions il y a 10 ans, il y a 20 ans, soit le meilleur des années 2005 et 2015. Et cette semaine, nous démarrons avec la sensation British de l'année 2005, Kaiser Chiefs. Ces 5 musiciens venus de Leeds dans le nord du pays incarnent parfaitement sa culture du rock du nord de l'Angleterre qui régulièrement nous livre des groupes taillés pour le succès. Des Buzzcocks à Oasis en passant par les Arctic Monkeys, la formule est à peu près toujours la même. Une énergie communicative, une morgue assumée, des mélodies accrocheuses et un savoir-faire reposant sur des générations de groupes à succès. Difficile de résister à ce premier album du groupe, Employment, qui sera certifié 5 fois platine au Royaume-Uni l'année de sa sortie.

En 2015, changement d'ambiance et de génération avec un album signé du vétéran Van Morrison qui fête cette année-là ses 70 ans, dont plus de 50 passés sur scène. Pour l'occasion, il s'offre un album de duo avec quelques amis britanniques comme Mark Knopfler, Steve Winwood ou Georgie Fame, mais également le gratin des voix jazz et soul américaines de Gregory Porter à Natalie Cole en passant par Bobby Womack. Mais le duo qui a retenu mon oreille et que je vous propose à suivre dans La Lumière au Grenier, il le chante avec ma préférée, la légendaire Mavis Staples, dont j'ai eu maintes fois l'occasion de vous faire écouter la voix dans mes émissions.

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1: Mais voici le moment des nouveautés. Nous démarrons avec le retour de Manu Chao. Un retour que les fans attendaient depuis plus de 17 ans, mais qui ne va pas les dépayser. Le chanteur Globetrotter reprend en effet la formule habituelle de ses ritournelles chantées alternativement en français, en espagnol, en anglais et en portugais, sur des rythmes enjoués entre reggae, folk et ambiance latine. Toutefois, on note sur ce nouvel album un effort sur la qualité des mélodies qui permet de renouer avec le charme addictif de ses premiers tubes. À noter également une collaboration étonnante avec le vétéran Willie Nelson qui vient poser sa voix éraillée sur Heaven's Bad Day, une chanson de cow-boy à chanter autour d'un feu de bois avec guitare, harmonica et claquement de mains.

C'était San Severino, un autre chanteur français qui revient en forme avec ce titre « On n'est pas bien là », un extrait de son nouveau disque « C'était mieux avant ». Un retour aux sources après quelques projets où le Parisien avait voulu s'écarter de ses chemins habituels en rendant hommage notamment au chanteur François Béranger ou en montant une pièce de théâtre musical. Là, c'est le San Severino qu'on aime qui est de retour avec son humour gouailleur, ses rythmiques acrobatiques et sa guitare blues incisive. La dernière nouveauté du jour va certainement vous donner des fourmis dans les jambes et vous réchauffer les oreilles. Cuchi Cuchi est le titre phare du nouvel album d'Eric Alejandro Iglesias Rodriguez, connu professionnellement sous le nom de Sima Funk. Ce jeune musicien cubain s'est fait connaître en 2021 avec un premier disque mélangeant le funk, le hip-hop avec la musique cubaine et afro-caribéenne. On retrouve dans ce mélange éruptif la même énergie communicative que sur les premiers tubes de Bruno Mars. Alors montez le son et laissez-vous aller pour un tour de Cuchi Cuchi.

amis, voici la fin de notre émission et notre fil rouge consacré à Bruce Springsteen et cette semaine une des chansons les plus personnelles et émouvantes du boss, Factory. Dans cette ballade qu'il chante d'une voix grave au sens propre comme au sens figuré, le jeune Springsteen, alors âgé de 28 ans, rend hommage à la vie de labeur de son ouvrier de père. Alors qu'il a longtemps eu des relations orageuses avec ce père qui acceptait mal son choix d'une vie de saltimbanque, Springsteen montre ici tout le respect et la tendresse qu'il a fini par accorder à cet homme qui a travaillé dur pour offrir une vie décente à sa famille. Springsteen démontre tout son talent pour incarner ses personnages de working class hero, alors que de son propre aveu, il n'a jamais exercé d'autre métier que celui de musicien. C'est ce qu'on appelle tout simplement le talent.

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